0: inciter les juifs de la diaspora à s'installer en terre promise, participe surtout à renforcer la politique de colonisation d'Israël. Des recherches d'ampleur bientôt lancées au Guatemala pour guérir une blessure ouverte par l'histoire. Le président Arévalo annonce un programme pour retrouver les quelques 45 000 disparus de la guerre civile 30 ans après. Et puis la justice espagnole ne lâche pas le chef du gouvernement Pedro Sanchez, lui-même régulièrement inquiété ces derniers mois, et dont l'épouse se voit à nouveau inculpée pour une affaire de corruption et interdite de quitter le territoire national. Il risque de s'en mordre les doigts. Les Ivoiriens s'inclinent finalement pour leur deuxième match de ce mondial face à l'Allemagne, 2-1. C'est pourtant les champions d'Afrique 2023 qui avaient ouvert le score. Les éléphants ont longtemps cru qu'ils tenaient la première phase finale de Coupe du Monde de leur histoire, mais finalement, ça ne sera pas pour cette fois. Les Allemands se sont imposés dans les dernières minutes, Frédéric Suto.
1: Victoire de 2-1 pour l'Allemagne avec un bourreau qui s'appelle Denis Undav, l'attaquant de Stuttgart. C'est lui qui a inscrit dans les 20 dernières minutes de jeu les deux buts allemands avec la charnière ivoirienne qui s'est laissée prendre à chaque fois. C'est cruel effectivement au regard de ce que les éléphants ont proposé cet après-midi. Le match a été très équilibré. L'Allemagne n'a pas volé sa victoire, mais les Ivoiriens auraient très bien pu eux aussi l'emporter. Ils ont ouvert le score en première période après un superbe travail de Diomandé côté gauche, un centre au cordeau. C'est Franck Caissier qui était là, 30e minute, toute son expérience pour ouvrir le score. Les débats qui sont équilibrés en deuxième période et puis au fil des minutes, les éléphants on finit effectivement par craquer. Une victoire les aurait propulsés en 16e de finale. Un match nul, c'était un pied et demi. Bon, bah là, 3 points. La victoire face à l'Équateur, la défaite aujourd'hui face à l'Allemagne. Il faudra jouer à fond le dernier match contre Curaçao jeudi prochain pour aller chercher à Philadelphie la qualif pour les 16e de finale.
0: Et l'équipe de Curaçao, justement, dans l'autre rencontre du groupe E, affronte en ce moment même l'Équateur. Pour le compte du groupe F, la Tunisie sera opposée dans 2 heures au Japon. Et dans ce même groupe, plus tôt dans la soirée, les Pays-Bas se sont facilement imposés 5-1 face à la Suède. C'était Frédéric Suto, envoyé spécial de RFI à Toronto. Les discussions entre les États-Unis et l'Iran doivent s'ouvrir dimanche en Suisse en vue de mettre fin durablement à la guerre après l'arrivée de la délégation iranienne et avant celle prévue du vice-président américain. Ce alors que le détroit d'Ormuz, qui avait rouvert il y a 48 heures, a de nouveau été fermé samedi en représailles à de nouvelles frappes israéliennes au sud Liban vendredi. Quant à Donald Trump, il a menacé d'imposer un péage dans ce passage stratégique si les négociations entre Washington et Téhéran venaient à échouer. Selon le commandement américain pour le Moyen-Orient, toutefois, les passages dans le détroit d'Ormuz se sont poursuivis de manière sûre ce samedi avec le passage de 55 navires marchands. Au Liban, Israël et le Hezbollah s'accusent mutuellement de violer le dernier cessez-le-feu annoncé vendredi par les États-Unis. Le ministère iranien des Affaires étrangères a confirmé malgré tout la tenue dimanche en Suisse de discussions techniques entre Iraniens et américains en présence de représentants du Qatar et du Pakistan, pays médiateurs. Pendant ce temps-là, des salons immobiliers israéliens proposent à l'étranger, aux diasporas juives, de faire leur alia, leur migration vers Israël. Le dernier événement en date s'est tenu à Londres il y a quelques jours. De nombreux manifestants étaient massés aux abords de ce salon, accusés de faire la promotion de l'installation dans les colonies israéliennes. Jean-Baptiste Brehen.
2: Les organisateurs avaient assuré que tous les exposants, sans exception, fourniraient des informations concernant des propriétés au sein des frontières israéliennes uniquement. Plusieurs médias britanniques ont pourtant rapidement révélé la présence au salon de sociétés immobilières qui vendent de nombreuses habitations dans les colonies installées illégalement en Cisjordanie occupée. Ce salon est pourtant loin d'être le premier en son genre. Depuis 2021, ce type d'événement se multiplie d'abord aux États-Unis, puis en Australie, au Royaume-Uni et même au Panama. Ces biens, souvent peu onéreux, sont ainsi proposés aux Juifs de la diaspora, alimentant dans le même temps l'entreprise coloniale israélienne, illégale au regard du droit international. Ce faisant, chaque nouveau bâtiment qui sort de terre vient imprimer toujours un peu plus l'empreinte israélienne sur les territoires occupés, explique Clarisse Janton, docteur en architecture et spécialiste des colonies israéliennes.
3: Ça reste quand même une façon d'implanter une identité et d'implanter un décor. Ça crée un panorama qui est différent et qu'on distingue très clairement.
2: Les colonies, dont l'expansion s'est accélérée ces 20 dernières années, menacent de plus en plus de villages palestiniens. Et pourtant, ces salons immobiliers continuent de se multiplier à l'étranger sans réelle opposition politique.
0: Explication signée Jean-Baptiste Bréhen. Vous écoutez bien RFI, il est 2h06 à Paris, minuit 6 en temps universel et 18h06 à Guatemala City. 30 ans après la fin de la guerre civile, le gouvernement du Guatemala annonce donc un programme pour rechercher les plus de 40 000 personnes disparues pendant le conflit. C'est une demande de longue date des familles des victimes, Achim Lipold.
4: Entre 1960 et 1996, le Guatemala a été ravagé par une guerre civile sanglante, un conflit qui opposait la junte militaire aux guérillas de gauche et qui a fait plus de 200 000 morts et disparus. Hier vendredi, le président Bernardo Arevalo a annoncé un plan national pour retrouver les plus de 40 000 disparus. Ce programme prévoit une coopération entre les autorités, les familles des victimes et les organisations humanitaires afin de localiser les corps. Lors de la cérémonie officielle, le chef de l'État a affirmé que cette recherche n'était pas seulement l'affaire des proches et des associations, mais qu'elle constituait désormais un devoir juridique, éthique et humain pour l'État guatémaltèque. L'Association des familles de détenus et disparus a salué cette initiative grâce au travail de cette organisation. 1800 dépouilles ont déjà pu être exhumées, dont près d'un tiers ont été identifiées et rendues aux familles. Ces dernières espèrent que ce nouveau mécanisme permettra enfin d'accéder à certains sites militaires où pourraient se trouver des fosses clandestines.
0: Merci, Achim Lipold, pour le service international de RFI. En Espagne, ce nouveau coup dur pour le chef du gouvernement, Pedro Sanchez. Son épouse se retrouve une nouvelle fois inculpée pour corruption. Begoña Gómez vient ainsi de se voir retirer son passeport et devra se présenter deux fois par mois devant la justice jusqu'au procès dont la date n'a pas été encore fixée. Et faute de passeport, elle ne pourra pas quitter le territoire national. Les explications sur place de Diane Cambon.
5: C'est une persécution, une obsession d'un juge, peut-on lire sur la page du gouvernement espagnol. Plusieurs ministres sont montés au créneau pour dénoncer une politisation de l'affaire Begoña. L'épouse du chef du gouvernement est inculpée pour détournement de fonds, trafic d'influence, corruption dans des opérations commerciales et malversation. L'enquête a commencé il y a 2 ans suite à une plainte déposée par plusieurs groupes d'extrême droite qui considèrent que la première dame a pu bénéficier d'une chaire à l'université pour passer des contrats avec des entreprises privées et publiques. Or, c'est la première fois que l'épouse d'un dirigeant espagnol subit des mesures préventives. Begoña Gómez vient de déposer un recours contre cette décision chargée politiquement et qui vise à déstabiliser le pouvoir socialiste en place. Une affaire qui s'ajoute à celle qui vise l'ancien président du gouvernement, José Luis Zapatero, mis en examen ainsi que ses 2 filles pour trafic d'influence et blanchiment d'argent. Diane Cambon, Madrid, RFI.
0: Et pour terminer ce journal, nous revenons en Côte d'Ivoire, mais cette fois-ci pour, non pas pour parler de football, mais pour annoncer la libération de ce célèbre cyberactiviste malien détenu dans le pays depuis mai dernier. Il a donc été libéré vendredi après avoir été accusé de rassemblement de renseignements au profit d'une puissance étrangère en vue de porter atteinte à l'intégrité de la Côte d'Ivoire et à la sécurité nationale. La Côte d'Ivoire et son voisin malien ont des relations tendues depuis les 2 coups d'État de 2020 et 2021 au Mali. C'est la fin de ce journal. Merci à vous de l'avoir suivi. Tout de suite, vous retrouvez La Marche du Monde et l'info revient dans 50 minutes sur RFI.
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1: Bienvenue dans votre émission consacrée cette semaine à l'entrée du premier historien français au Panthéon. Un historien mort pour la France, combattant du temps présent, patriote et résistant.
2: Écrire et enseigner l'histoire. Tel est, depuis tantôt 34 ans, mon métier. Il m'a amené à feuilleter beaucoup de documents d'âge divers pour y faire de mon mieux le tri du vrai et du faux. À beaucoup regarder et observer aussi. Car j'ai toujours pensé qu'un historien a pour premier devoir, comme disait mon maître Pirène, de s'intéresser à la vie.
1: Les mots de Marc Bloch dans la voix de la comédienne Anne Alvaro dans La Marche du Monde. Pour la première fois, un historien français entre au Panthéon, aux grands hommes, la patrie reconnaissante. Marc Bloch, citoyen engagé dans la résistance active dès 1943 au sein du mouvement franc-tireur, organise la résistance dans la région Rhône-Alpes. Il est finalement arrêté et torturé par la Gestapo sur dénonciation. Il sera fusillé à Saint-Didier-de-Formans le 16 juin 1944 par les nazis. Marc Bloch, le résistant, est aussi un ancien combattant de la Première Guerre mondiale, engagé volontaire lors de la Deuxième Guerre mondiale. Il a déjà 53 ans. Il est alors un père aimant de 6 enfants et l'époux de Simone. La famille Bloch est une famille juive qui a fait le choix de la France. Pour son entrée au Panthéon, nous vous invitons à découvrir la pensée de Marc Bloch, pionnier de l'histoire moderne, témoin de son propre temps et du temps présent.
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1: Et dans La Marche du Monde, consacrée à l'entrée de Marc Bloch au Panthéon, je reçois Mathis Bloch, doctorant en histoire contemporaine à l'Université Paris 1 Panthéon-Sorbonne et ayant droit de l'œuvre de son arrière-grand-père, Marc Bloch. Bonjour Mathis.
4: Bonjour.
1: Vous êtes l'arrière-petit-fils de Marc Bloch et historien vous-même. Vous êtes le descendant d'une famille d'intellectuels, d'une élite intellectuelle. Si l'on se replace d'ailleurs au tout début du XXe siècle et que l'on considère la position universitaire de Marc Bloch et de son propre père, ce n'était pas rien à l'époque.
4: Non, alors on pourrait même remonter encore au grand-père de Marc Bloch, Marc Bloch aussi, issu d'un petit village juif, Wiesenheim en Alsace, qui va connaître une première ascension sociale en devenant directeur d'école d'une école israélite de Strasbourg. Donc c'est une première ascension qu'il a marié à la fille d'un grand rabbin local. Et puis surtout son fils Gustave, combattant de Strasbourg assiégé en 1870, qui va opter pour la France et devenir professeur d'histoire antique, d'abord à l'école normale supérieure, puis à la Sorbonne.
1: À vos côtés, Annette Becker, professeure émérite à l'Université Paris-Nanterre, spécialiste de la Première Guerre mondiale et des violences extrêmes dans les conflits et les génocides, passionnée d'art contemporain. Bonjour Annette.
5: Bonjour.
1: Pourquoi dit-on que Marc Bloch est le patron des historiennes et des historiens dans le milieu académique?
5: Il est notre patron parce que c'est lui qui, le premier, a fait une histoire que nous faisons presque naturellement. Quand je me suis inscrite en thèse à l'école des études, on m'a dit c'est pas en histoire que vous vous inscrivez, c'est en anthropologie historique. Alors j'ai dit ça me va très bien, moi je suis pour l'anthropologie. Et en fait, c'était la descendance de Marc Bloch. Quand il a fait ses premières œuvres, et la première œuvre que maintenant est adoré par tous les historiens, qui longtemps n'a pas été comprise, celle qui s'appelle les rois thaumaturges, qui était une réflexion sur les croyances, la vraie foi et les fausses croyances, qui amenaient à une série de légendes. Et quand il a fait cela, il était déjà un anthropologue. Et pour l'histoire que l'on fait aujourd'hui, c'est une modernité incroyable. Le livre est de 1924. Sans compter que 2 ans auparavant, il avait publié un article sur les fausses nouvelles de la guerre, la première du nom, qu'il avait faite. Et ce qui est formidable dans cet article, c'est son génie explicatif, d'essayer de comprendre comment on a cru à de fausses atrocités et on n'a pas cru aux vraies. Et il se met dedans. Et c'est un passage que je trouve extraordinaire où, en pleine défaite, dans l'été 14, la guerre aurait pu s'arrêter en 14 comme elle s'est arrêtée en 40, mais il y a eu ce qu'on a appelé par la suite le miracle de la Marne. Et lui, quand il est pris dans cette défaite, quelqu'un lui dit « Oh, ça va aller parce que les Russes sont en train de bombarder Berlin ». Et il dit lui-même « J'y ai cru ». Et donc il montre bien, il fait de l'anthropologie, mais il fait aussi ce qu'il appelle de la psychologie sociale, c'est-à-dire chacun se laisse entraîner. Et c'est pour ça que c'est un très grand historien, très jeune, et puis ensuite, toute sa carrière, il a développé tous ses thèmes.
6: Mathis Bloch, l'un des ouvrages d'Annette Becker s'intitule « Des Juifs trahis par leur France ». Est-ce que c'est votre sentiment en ce qui concerne Marc Bloch ?
4: Oui, évidemment, il y a quelque chose d'absolument saisissant autour de toutes les persécutions antisémites que Marc Bloch a subies durant la Seconde Guerre mondiale. Alors, évidemment, on pense tout de suite au statut des Juifs, même si Marc Bloch a pu bénéficier d'une exemption. C'est un des rares professeurs juifs en France à avoir pu être exempté du statut des Juifs. Ils sont une dizaine, il me semble. Et puis surtout, et c'est l'histoire qui nous concerne encore aujourd'hui, c'est la spoliation d'appartements de Parisiens, rue de Sèvres. Appartement spolié, réquisitionné par l'armée allemande, choisissant sûrement l'appartement aussi en raison de sa situation, c'est-à-dire un duplex, bien situé, avec une vue sur tous les toits de Paris, propice à l'installation probable d'une batterie de DCA, donc une batterie anti-aérienne. Et puis pour Marc Bloch, c'est surtout la spoliation de sa bibliothèque, donc de son outil de travail. Et ça, c'est sûr que c'est une histoire absolument saisissante et qui nous ramène à aujourd'hui, vu que aujourd'hui encore, on continue à nous restituer des livres spoliés.
6: Et pourtant, vous l'avez rappelé, votre famille juive alsacienne avait fait le choix de la France dès 1870. Annette Becker, si Marc Bloch est le fils de son père, grand intellectuel, il est aussi le fils de son temps. À quelle génération appartient-il ?
5: On retrouve Marc Bloch au début du XXe siècle, au moment où il rentre à l'école normale supérieure, puisque c'est aussi le moment où Dreyfus est innocenté. Et ça, c'est la justice de la République et c'est la vérité de la République. Et ça, c'est deux mots qui sont très importants pour Marc Bloch.
6: Et par ailleurs, c'est un enfant de 14, c'est encore un jeune homme. Si Marc Bloch est le fils de son père, il est aussi le fils de son temps. Comment pourriez-vous définir la génération à laquelle il appartient ?
5: La génération de Dreyfus, c'est la génération qui a cherché la vérité et qui a cherché la justice. Et en fait, au moment où Marc Bloch rentre à l'école normale supérieure, c'est aussi le moment où Dreyfus est enfin innocenté. Enfin, en réalité, il est gracié. Donc, on peut toujours penser ce qu'on veut. Mais évidemment, pour quelqu'un comme Marc Bloch, la République l'a emporté. Et la République, c'est la justice et la vérité. Et je dirais que d'une certaine façon, en 1914, eh bien, c'est la même chose qui est en jeu. Il dit fort justement dans ses mémoires qu'il écrit dès 1915, dans ses souvenirs de guerre, puisqu'il tombe extrêmement malade, donc il est retiré du feu, mais il connaît déjà ce qu'est le front. Et il dit, nous n'étions pas enthousiastes, nous étions résolus ce qui est mieux. Et la résolution, c'est bien cela. La résolution, c'est de faire cette guerre. On sait bien qu'elle sera terrible. Et dès qu'on est dans cette guerre, on voit qu'elle est encore bien plus terrible que ce qu'on avait anticipé. Mais on est agressé. Les siens sont là. Et on ne peut faire qu'une chose, se battre pour que le territoire soit libéré. Parce qu'il faut bien voir que pour les Français en 1914, ils sont immédiatement occupés dans tout le Nord. Et pour Marc Bloch, l'Alsacien, eh bien, il y a l'idée qu'il faut reprendre tout le territoire, y compris celui qui a été amputé en 1870.
6: Marc Bloch appartient à sa génération, celle de Dreyfus, celle de 14, nous dites-vous, Annette Becker, il est patriote et si l'amour qu'il porte à sa famille passe après son sens de l'honneur et du sacrifice, comme vous l'avez rappelé lors de votre performance au rendez-vous de l'histoire de Blois avec la comédienne Anne Alvaro pour les écrits de guerre de Marc Bloch que l'on écoute.
2: J'ai eu l'honneur de prendre part aux 5 premiers mois de la campagne de 1914-1915. Je suis maintenant à Paris en congé de convalescence, me remettant peu à peu d'une grave fièvre typhoïde qui, le 5 janvier dernier, me força à quitter le front. J'ai des loisirs. Je les emploierai à fixer mes souvenirs avant que le temps n'efface leurs couleurs aujourd'hui si fraîches et si vives. Il est probable que tant que je vivrai, à moins que je ne finisse mes jours dans l'imbécilité, je n'oublierai jamais le 10 septembre 1914. J'avais à ma gauche un mineur du Pas-de-Calais. J'ai un brave garçon, intelligent et calme, que je savais d'un dévouement à toute épreuve. J'avais pour lui une solide affection qu'il me rendait bien. Chacun de nous était blotti dans son coin, le sac, la musette, le bidon, disposés autour de la tête comme autant de boucliers. Nous restâmes ainsi assez longtemps, il me semble, pendant que les bombes pleuvaient autour de nous, sans atteindre personne. Puis l'une d'elles éclata avec fracas sur le parapet, à 3 mètres environ à ma gauche. Et j'entendis gémir et je sentis son corps peser sur mon épaule. Je ne pouvais pas me retourner sans m'exposer beaucoup. Quelques minutes après, il était mort. Son pauvre corps, transpercé par un éclat qui, volant vers moi, s'arrêta dans sa chair, m'avait sans doute sauvé la vie. Enfin, le bombardement cessa. Je me levai vivement et commandai au feu. Je craignais une attaque qui ne vint pas. Pour la première fois, mes bras se tendirent pour soutenir le poids formidable que pèse la chair humaine lorsque la vie l'a abandonnée. Pour la première fois aussi, dans cette campagne, mon cœur était en deuil d'un véritable ami.
6: Il faut lire Marc Bloch. C'est ce que vous nous proposez, Annette Becker, à travers ces lectures, pour nous sensibiliser à ce qu'on appelle l'histoire du temps présent, inventée par Marc Bloch, dès ses souvenirs de guerre, écrit en 1915. Mais qu'est-ce que c'est que cette méthode inventée par Marc Bloch, Annette Becker?
5: Ce qu'il invente avec l'histoire du temps présent, en fait, lui, il l'appelle pas vraiment comme cela, mais c'est ce que ça veut dire, c'est que du moment que l'on vit un événement, eh bien, on peut en témoigner et on peut recouper les témoignages des autres. Et donc, finalement, ce qu'il fait pour le temps présent, ben, c'est ce qu'il avait appris à faire pour l'histoire médiévale, par exemple. Et c'est ça, sa force. C'est de dire, ce que l'on vit, c'est aussi quelque chose sur quoi on doit réfléchir, que l'on doit recouper. Et il donne ses souvenirs. Et il dit bien que c'est parce que sa mémoire est fraîche, mais il va y ajouter aussi d'autres souvenirs. Et puis surtout, il va y ajouter quelque chose à quoi il tenait beaucoup, les photographies.
6: Mathis Bloch, est-ce que c'est comme ça, un siècle plus tard, qu'on apprend à devenir historien à l'université ?
4: Ah oui, bah évidemment, le fait de croiser les sources, croiser les témoignages plutôt. Marc Bloch n'aimait pas tellement le terme de source. C'est quelque chose qu'on nous apprend, mon directeur de thèse, c'est sûrement la première chose qu'il m'a dit. D'ailleurs, à l'époque, j'étais presque un peu vexé de qu'il me... Je pense que je le savais déjà. Mais oui, c'est quelque chose qui, en fait, qui date même d'avant Marc Bloch. C'est tout l'apport de l'école méthodique, ce qu'on appelait ces historiens du début de la Troisième République, qui ont beaucoup porté la critique du document, la critique du témoignage. Marc Bloch s'est fait très bon élève de ces historiens. Le vrai apport pour Marc Bloch aussi, c'est l'ouverture aux sciences sociales, notamment la sociologie d'Émile Durkheim, et qui va véritablement l'inspirer et irriguer tous ses travaux jusqu'à aujourd'hui d'ailleurs.
6: Marc Bloch fait de sa vie un laboratoire pour les sciences sociales. Et il avait énoncé sa méthode critique dès juillet 14 à ses élèves. À Amiens, il est alors un jeune prof de 28 ans.
2: Mes chers amis, comme vous le savez, je suis professeur d'histoire. Le passé forme la matière de mon enseignement. Je vous raconte des batailles auxquelles je n'ai pas assisté. Je vous décris des monuments disparus bien avant ma naissance. Je vous parle d'hommes que je n'ai jamais vus. Et mon cas est celui de tous les historiens. Nous sommes des juges d'instruction, chargés d'une vaste enquête sur le passé. Comme nos confrères du palais de justice, nous recueillons des témoignages à l'aide desquels nous cherchons à reconstruire la réalité. Mais ces témoignages, suffit-il de les réunir et puis de les coudre bout à bout? Non, certes. La tâche du juge d'instruction ne se confond pas avec celle de son greffier. Les témoins ne sont pas tous sincères, ni leur mémoire toujours fidèle, si bien qu'on ne saurait accepter leur déposition sans contrôle. Comment font-on les historiens? L'art de discerner dans les récits le vrai, le faux et le vraisemblable s'appelle la critique historique.
6: L'art de la critique historique, selon Marc Bloch, en partant du temps présent pour mieux appréhender le passé, mais avec humanité, comme dans les fausses nouvelles de la guerre en 1921.
2: Réflexion d'un historien sur les fausses nouvelles de la guerre. Une fausse nouvelle naît toujours de représentations collectives qui préexistent à sa naissance. Elle n'est fortuite qu'en apparence, ou plus précisément, tout ce qu'il y a de fortuit en elle, c'est l'incident initial, absolument quelconque, qui déclenche le travail des imaginations. Si j'ose me servir d'un terme auquel les sociologues ont donné une valeur à mon gré trop métaphysique, mais qui est commode, et après tout riche de sens, la fausse nouvelle est le miroir où la conscience collective contemple ses propres traits. On ne dira jamais à quel point l'émotion et la fatigue détruisent le sens critique. Je me souviens que lorsque, dans les derniers jours de la retraite, en 1914, avant la bataille de la Marne, un de mes chefs m'annonça que les Russes bombardaient Berlin, je n'eus pas le courage de repousser cette image séduisante. J'en sentais vaguement l'absurdité. Et je l'eus certainement rejetée, si j'avais été capable de réfléchir sur elle. Mais elle était trop agréable pour qu'un esprit déprimé, dans un corps lassé, eût la force de ne l'accepter point.
6: La voix de la comédienne Anne Alvaro, extrait choisi de la performance donnée au Rendez-vous de l'Histoire 2025 avec vous, Annette Becker, historienne, qui avait beaucoup travaillé sur les archives de Marc Bloch, lettres, articles et bien sûr livres. Alors c'est passionnant de se rendre compte combien Marc Bloch travaille finalement au siècle dernier, mais on l'écoute comme une adresse à nous. Aujourd'hui, quand on parle des fake news, quand on parle de la guerre, et Dieu sait que la guerre est de retour, quand on parle de propagande, particulièrement en temps de guerre, Annette Becker.
5: Ce que je trouve extraordinaire en réécoutant ces textes, si bien lus par Anne Alvaro, c'est l'incroyable cohérence de Marc Bloch. Depuis qu'il est tout jeune, quand même. C'est un jeune prof. Moi, j'ai été une jeune prof, une jeune agrégée comme lui. Il ne me semble pas que j'avais cette maturité. Et pourtant, j'avais un certain nombre d'historiens, dont lui, que lui n'avait pas à disposition. Et je dirais, un exemple de cette cohérence, c'est quand il écrit ce qui deviendra l'étrange défaite, une fois publié après sa mort, c'est qu'il parle de la même façon, il dit que c'est un procès-verbal de l'an 40. Et donc cette idée de l'historien qui travaille non pas comme un procureur, mais comme un juge, c'est-à-dire qui essaye de rassembler le maximum de documentation.
6: De preuves.
5: De preuves. Même chose, je dirais, dans son intérêt pour la corporalité. Il dit dans l'extrait qui a été lu, mon corps non plus n'en pouvait plus. Et donc, et là, on voit l'influence de la médecine. Et l'on peut dire que médecin qui était son frère, qu'il admirait énormément. Et on peut parler des symptômes. Et puis enfin, pour clore la trilogie, on peut parler aussi de policiers, mais de policiers limiers. Et d'ailleurs, il adorait les romans policiers, ce n'est pas le hasard, qui cherchent des indices. Et on a, je dirais, les trois façons qui sont déjà, même pas en germe, qui sont déjà là en 1914. Je dirais qu'elles sont même là avant, parce qu'on a des notes de lui où il commence à parler de ces choses-là. et qu'on retrouve tout au long de sa vie.
6: Matisse Bloch, ce travail de votre arrière-grand-père sur les fake news, comme on dit aujourd'hui, sur les fausses nouvelles, ça donne une dimension hyper actuelle à sa panthéonisation. Et vous avez pu le constater à Berlin, au centre, Marc Bloch, puisque vous avez participé en tant que juré au concours franco-allemand des lycéens organisé par le directeur du centre, Fabien Teofilakis. Qu'est-ce qui vous a frappé dans les questions que se posent aujourd'hui les jeunes Français, les jeunes Allemands, sur Marc Bloch?
4: Oui, c'était un concours assez extraordinaire, puisque c'était 29 projets en tout, faits par des binômes franco-allemands pour la plupart d'ailleurs, autour des travaux de Marc Bloch. Et c'est certain que ce qui est ressorti de ce concours, c'est que le thème des fausses nouvelles est sûrement celui qui a le plus intéressé les lycéens. Et dans cette manière de penser l'histoire franco-allemande, on retrouve un peu avec ce concours... toute la dimension européenne de Marc Bloch. Voilà, Marc Bloch, grand patriote français, destin français, mais aussi un Européen convaincu. Donc c'est quelque chose quand même avec ce concours franco-allemand d'extrêmement fort, parce que on rappelle finalement la dimension internationale de Marc Bloch.
6: Notre correspondant à Berlin, Pascal Thibault, a couvert pour nous les résultats du concours franco-allemand Marc Bloch des lycéens.
7: Le projet donc, qui a remporté le concours franco-allemand des lycéens dans la catégorie binôme est le projet 1, Marc Bloch-Strasse.
8: Les jeunes très engagés se sont lancés dans un projet ambitieux, obtenir que la rue où se trouve leur lycée à Hambourg soit rebaptisée pour porter un jour le nom de Marc Bloch. L'équipe en lice a lancé une campagne sur les réseaux sociaux, fait du porte-à-porte dans le voisinage et discuté à la mairie de Hambourg avec des élus. Il n'est pas sûr que la rue du général von Waldersee, au passé discuté, porte un jour le nom de Marc Bloch. Le militaire prussien avait dirigé les forces allemandes envoyées en Chine pour réprimer la révolte des boxers à la fin du 19e siècle. Plusieurs centaines de personnes, dont des femmes et des enfants, furent tuées. Le militaire fut fait citoyen d'honneur de Hambourg avant sa mort, distinction qui ne lui a pas été retirée jusqu'à aujourd'hui. Une rue dans un quartier chic de la ville porte son nom.
9: C'était un homme militaire. Sous son commandement, il y a plein de gens en Chine qui ont été massacrés. Mais on a voulu rouvrir ce débat avec la nouvelle proposition de Marc Bloch. Le principe, c'est que ça soit un historien français parce que justement, on voulait symboliser l'amitié franco-allemande. C'est vraiment un personnage exemplaire qui pourrait vraiment beaucoup influencer aussi l'école, etc. Marc Bloch, il symbolise d'un côté le courage, de l'autre côté les idées innovatives pour les systèmes scolaires. Et cette vue sur l'histoire aussi nouvelle pour l'époque, mais aussi d'inspiration pour aujourd'hui. Donc c'est vraiment, représente tellement de principes tellement modernes et exceptionnels.
10: Lorsque Waldersee arriva, en tant que commandant en chef des troupes, la résistance chinoise était déjà détruite. Le pays était considéré comme pacifié. Et pourtant, la vengeance fut terrible. Sous son commandement, 17 000 soldats menèrent des expéditions punitives et brutales lors desquelles des civils furent maltraités, violés et torturés.
8: Remplacer un général allemand pour la répression commise en Chine fait débat par un démocrate anti-nazi constituerait un symbole fort. Cette thématique du passé, surtout pour les participants allemands, est souvent revenue dans les contributions présentées. L'actualité de Marc Bloch dans une Europe où l'extrême droite a le vent en poupe, y compris dans les deux pays participant au concours, l'Allemagne et la France, cela a été thématisé par plusieurs projets.
11: En tant qu'élève franco-allemand, ce thème nous concerne particulièrement. Nos deux pays partagent une histoire marquée par la guerre et le nationalisme. Pour nous, il est donc important de défendre les valeurs démocratiques et de faire attention à la manière dont l'histoire est manipulée. Dans notre vidéo, nous avons voulu montrer que certaines personnes utilisent des citations de Marc Bloch hors de leur contexte pour faire croire qu'ils partageaient leurs idées. Pourtant, Marc Bloch était résistant et combattait le nationalisme. Nous pensons qu'il est important de respecter sa mémoire et de ne pas utiliser son image pour des idées qu'il ne défendait pas lui-même.
12: Mesdames, messieurs, bonsoir. Bienvenue au journal de 20h. À la une de ce soir, Marc Bloch, figure incontournable de la résistance française, entre au Panthéon.
8: Les différents projets en lice ont souvent utilisé des moyens innovants pour faire passer leur message, non seulement avec du slam, mais aussi avec un faux JT de TF1, des vidéos ou encore des BD.
10: Alors, tout au début de notre BD, l'esprit de Marc Bloch reçoit les nouvelles de la Terre, où il apprend donc qu'il va être panthéonisé. Et du coup, il devient curieux. Et ensuite, il descend sur Terre en tant que fantôme pour apprendre plus sur sa panthéonisation. Et il apprend aussi qu'il y a plusieurs résistants qui ont été panthéonisés. Et du coup, il se pose la question de quelle manière on se rappelle de lui et s'il est panthéonisé en tant que résistant ou si on voit aussi les autres aspects encore.
13: Je dirais pour moi, ce serait important de valoriser la complexité de Marc Bloch. Donc, pas seulement de le montrer comme résistant, mais également comme historien, notamment comme médiéviste, quelqu'un qui a révolutionné la pensée et la méthode historique. Et donc, je dirais, c'est important de ne pas négliger ces faits-là. Et donc, je dirais, Macron a une grande tâche devant lui.
8: L'actualité de Marc Bloch, cette mission faisait partie du cahier des charges auquel les lycéens devaient répondre. Ça n'est donc pas un hasard si plusieurs projets évoquaient l'intelligence artificielle ou la désinformation sur les réseaux sociaux et le message que les travaux de Marc Bloch pouvait aujourd'hui délivrer pour faire face à ces nouveaux défis. Alexiane Bloch, arrière-petite-fille de l'historien, faisait partie du jury.
14: Il y a beaucoup de projets qui ont abordé la thématique des fausses nouvelles. Donc, ils se sont appuyés sur cet article que Marc Bloch avait écrit en 1921, qui s'appelle « Réflexion d'un historien sur les fausses nouvelles de la guerre ». Et il y a beaucoup de projets qui s'en sont emparés, qui ont apporté quelque chose, qui ont une réflexion actuelle là-dessus. Nous avons beaucoup parlé d'IA, notamment. Donc ça, c'est très intéressant, parce que pour nous, famille, l'important, c'est que sa pensée perdure, s'actualise et des nouveaux apports. Donc ça m'a beaucoup frappée.
6: Pour nous, famille, c'est très important que la pensée de Marc Bloch perdure, nous dit Alexiane, dont Marc Bloch est l'arrière-grand-père, elle est l'arrière-petite-fille, et vous, Mathis, vous êtes l'arrière-petit-fils de Marc Bloch, qui entre au Panthéon. Vous voulez insister sur la modernité de l'écriture de Marc Bloch. On l'entend tout au long de cette émission consacrée à l'entrée de Marc Bloch au Panthéon, dans la voix d'Anne Alvaro. Les textes de Marc Bloch, même écrits il y a un siècle, sont tout à fait lisibles. Pour vous, quelles sont les valeurs qui sont associées à l'héritage de Marc Bloch, en termes de valeurs?
4: La première valeur qui vient tout de suite à l'esprit, c'est celle de la vérité. Marc Bloch, toute sa vie durant, est obsédé par cette quête de la vérité, au point que nous, les Blocs, tous sommes ou serons enterrés sous l'épitaphe que Marc Bloch s'est choisi, « Dilexit veritatem », il a chéri la vérité. Ça, c'est sa valeur cardinale, centrale, qu'il s'efforce d'appliquer tout au long de sa vie. Et puis, au-delà de ça, il y a aussi la question de l'engagement. Marc Bloch, c'est quelqu'un qui, toute sa vie, a cherché à être utile. C'est d'ailleurs assez frappant dans ses lettres pendant la drôle de guerre, qu'il écrit à mon grand-père Etienne, au grand-père d'Alexiane aussi, où il se demande s'il a bien fait de s'engager à nouveau, parce qu'il se trouve pas très utile, et finalement, il se penserait en tant qu'historien plus utile. Même dans son métier d'historien, au-delà de l'engagement même militaire, les annales, telles qu'elles sont pensées par Marc Bloch et Lucien Febvre, c'est une revue qui se veut d'information pour les hommes d'action, savoir les décideurs économiques, politiques, qui, avec l'idée pour Marc Bloch et Lucien Febvre, que s'ils lisent les annales, ils auront une action plus claire, compréhensive du monde. Voilà, comprendre, c'est quand même l'obsession de Marc Bloch aussi.
6: Engagement civique, esprit critique, dialogue franco-allemand font partie des héritages de Marc Bloch, fondateur de la revue des Annales d'histoire économique et sociale, comme vient de le rappeler Mathis. Nous sommes en 1928. Il s'agit quoi? D'essayer de faire l'histoire autrement. Alors qu'à ce moment-là, Marc Bloch est professeur à Strasbourg, où il côtoie d'ailleurs de très grands universitaires. C'est quoi le projet, Annette Becker?
5: Oui, l'université de Strasbourg reconquise était une université qui devait être une des plus grandes universités d'Europe, voire du monde, comme elle l'était du temps des Allemands. Et c'est pour cela que le ministère de l'Éducation, on disait de l'instruction publique à ce moment-là, a choisi des jeunes professeurs très prometteurs, dont Marc Bloch, je pense à Maurice Alvax aussi, et bien sûr Lucien Febvre, qui était un peu plus âgé, lui. Et leur idée, c'est qu'il faut absolument faire ce qu'on appelle aujourd'hui l'interdisciplinarité. Ils ont une idée, c'est que l'économique et le social, c'est très central. Mais qu'on ne peut pas comprendre ni l'économique ni les sociales si on ne fait pas de la psychologie, si on ne fait pas de l'anthropologie. Et en fait, au départ, leur maître, celui à qui ils voulaient confier la direction des annales, c'est le médiéviste belge Henri Pirenne. Et Henri Pirenne était un personnage absolument remarquable, et aussi bien Fèvre que Bloch l'aimaient beaucoup et l'appelaient tous les deux maître. Ils n'étaient pas leur maître, mais ils avaient trouvé en lui quelque chose qui vibrait. Et qu'est-ce qui vibrait en lui ? Un jour, il se promène dans un congrès historique dans les rues de Stockholm, et quelques historiens veulent aller voir, des monuments figés. Et il dit, ah non, moi je me promène dans la ville parce que je suis historien, donc j'aime la vie. Je dirais que Bloch et Fèvre ont voulu apporter la vie dans leur revue. C'est-à-dire faire une histoire que j'appellerais une histoire totale. C'est-à-dire, il n'y a rien qui intéresse les êtres humains qui n'intéressera pas cette revue. Donc ils ont quelque chose de totalement universel.
6: Lettre de Marc Bloch à Lucien Fèvre.
15: Strasbourg, le 13 septembre 1928. Mon cher ami, avez-vous songé au compte-rendu de la géographie universelle ? Un oubli encore. J'avais demandé à Pirenne s'il avait des coloniaux belges à nous signaler. Il m'a parlé d'un nommé Simard, qui est un spécialiste de l'histoire du Congo belge, et paraît-il estimable. Ne croyez-vous pas qu'on pourrait lui demander une revue générale sur l'histoire de la colonisation belge, sur laquelle il me semble que nous sommes d'ordinaire mal renseignés ? Vous me direz votre avis ? Nos meilleures amitiés, de ménage à ménage et d'enfant à enfant, mon cher ami, Marc Bloch.
6: Annette Becker avec les annales, vous l'avez dit, il s'agit d'ouvrir l'horizon de l'histoire, il s'agit de sortir des frontières, de l'hexagone, et dans les archives familiales dont Mathis Bloch est l'ayant droit, vous avez retrouvé une photo de Marc Bloch en Algérie. Alors on est dans les années 1916-1917, qu'est-ce qu'il fait en Algérie en tenue de soldat ?
5: Oui, ça c'est un épisode très très intéressant, parce que en fait, si la guerre est mondiale, c'est parce que les grandes puissances européennes ont des colonies. Et que donc, immédiatement, le monde entier se trouve sur les champs de bataille. Mais certaines colonies sont rétives à la mobilisation, et en particulier en Algérie, il y a de grandes révoltes en 1915. Et à ce moment-là, un certain nombre de soldats combattant sur le front occidental sont retirés pour aller pacifier, sans guillemets, l'Algérie. Cela veut dire, en fait, se battre contre les déserteurs qui refusent la mobilisation. Et d'après ce que l'on sait, ça a été très violent.
6: Mathis Bloch, c'est un épisode très méconnue. Annette Becker a travaillé sur les archives militaires, en quelque sorte, comme on dit dans notre jargon, elle a un peu sorti le sujet.
4: Oui, c'est un sujet assez méconnu, parce qu'en fait, à part ces quelques photos, Marc Bloch est très lacunaire dans ses carnets sur cet épisode. Et en outre, la question de la colonisation, des colonies, est presque totalement absente de son œuvre. On est même un peu surpris par rapport à tout le spectre des curiosités de Marc Bloch, qui s'est intéressé à un nombre de sujets absolument hallucinants, finalement la colonisation, les colonies françaises, là, l'ont assez peu intéressé. Oui.
6: Et en 1940, en même temps, Annette Becker, Marc Bloch écrit à Lucien Fèvre « Il faut que les historiens gardent les mains propres ». Comment vous le comprenez ?
5: Par rapport à la colonisation, c'est une de mes hypothèses. Mais je pense qu'il était extrêmement républicain, et que la colonisation, c'est Jules Ferry avec l'idée de civilisation, de la colonisation civilisatrice. Et lui, avec son intelligence et son esprit critique, il pouvait plus croire ça. Et je crois que c'est pour ça qu'il a pas écrit dessus, et c'était sa façon de garder les mains propres à ce moment-là. Dans la Deuxième Guerre mondiale, garder les mains propres, c'est être à l'opposé, je dirais, résistant de tous ceux qui vont se mettre du côté de l'ennemi, du côté des nazis et de la collaboration.
6: Mathis Bloch.
4: Quand même, on peut souligner que dans la seule collection que Marc Bloch a initiée, qui n'a finalement pas pu beaucoup nourrir, La Terre et le Paysan, le seul livre qui est publié du vivant de Marc Bloch, c'est un livre sur l'histoire agraire en Afrique de l'Ouest, il me semble.
5: Peut-être il l'a commandé, oui.
4: Il l'a commandé. Donc c'est peut-être aussi un moyen, est-ce que l'histoire aussi permet de faire avancer la République vers là où Marc Bloch pensait? Voilà, ça c'est une piste qu'on a. Évidemment, on reste quand même très restreint au stade d'hypothèse en l'absence de traces.
6: Alors, cette année 1940, elle est extrêmement importante. C'est l'année évidemment des rédactions de cette étrange défaite qui va être publiée finalement en 46. Marc Bloch a déjà été assassiné par les nazis. Et 1940, c'est aussi la première loi du statut des Juifs dans le cadre de la collaboration entre l'État français et les nazis, le régime nazi.
5: Il n'y a même pas besoin de collaboration. Les Français vont au-devant.
6: Et Marc Bloch va avoir l'opportunité de s'exiler aux États-Unis avec sa famille, puisqu'un poste lui est offert à New York à l'automne 40. Et finalement, il ne partira pas parce que ses fils ont entre 18 et 40 ans et ils sont mobilisables. Alors j'ai une question qui fâche. J'ai l'impression que d'une certaine façon, c'est presque un soulagement pour Marc Bloch de ne pas s'exiler. Qu'est-ce que vous en pensez tous les deux rapidement ?
4: Alors,
6: Mathis.
4: Moi, je pense que ce voyage aux États-Unis, il a quand même beaucoup fasciné la famille pour une raison biographique, à savoir que les deux fils aînés de Marc Bloch sont partis aux États-Unis après la guerre faire leurs études et ont épousé des Américaines, donc ma grand-mère. Donc, je crois que ça a quand même fasciné beaucoup les enfants, enfin, en tout cas, du souvenir d'Etienne. Et puis, dans un des carnets que j'ai conservé et qui sera exposé au Panthéon à partir du 25 juin prochain, Marc Bloch a fait un petit carnet de notes sur ce départ aux États-Unis où il s'intéresse notamment à des questions très pratiques, à savoir le coût. Évidemment, Marc Bloch est très inquiet de l'argent avec les comptes en banque gelés du fait des lois antisémites de Vichy. C'est quelque chose qui le préoccupe énormément. Alors, soulagement, je sais pas. Je pense que mettre sa famille à l'abri, c'était quand même une question essentielle pour Marc Bloch.
6: Absolument, mais je me permets de poser la question du soulagement pour l'homme. L'homme qui veut protéger sa famille, mais l'homme aussi qui a ce sens du sacrifice et du combat. Annette Becker.
5: Je crois, pour aller dans le sens de Mathis, que le fait qu'il était extrêmement célèbre aux États-Unis, je crois que ça lui a fait très plaisir. Et que il voyait bien qu'on le lisait, et avec quelle attention, hein. Je crois que je suis la seule historienne à avoir vu les archives à New York qui racontent la vie de Marc Bloch pour qu'il puisse avoir son visa d'entrée. En revanche, sauver sa famille, c'était vraiment la première idée. Il dit à Marc Bloch, nous sommes pareils face à la catastrophe, sauf que l'avenir de mes enfants est en jeu et pas les vôtres. Mais quand il ne peut pas passer, il dit « nous » et il parle avec Simone, avec sa femme. Et il dit « bien sûr, le problème des enfants reste complet, mais moi, nous aurions eu l'impression de déserter ». Et ce mot de désertion est en toutes lettres dans une lettre à son collègue André Mazon. Et je trouve que c'est vraiment très intéressant. Il reste le Français à son poste de combat. Malgré le fait qu'il est un père formidable et qu'il voudrait sauver ses enfants. Et d'ailleurs, quand les quatre premiers enfants sont d'une certaine façon dans la résistance, puisque Alice, l'aînée, travaille dans l'OSE, l'organisation de sauvetage des enfants juifs, puis les trois enfants suivants, surtout le troisième, très très tard, hein, mais les deux premiers, Étienne et Louis, s'engagent très tôt dans la résistance. Et il en est d'une fierté absolue. Et là, c'est à la fois le père et le résistant. Il a gagné les deux à la fois, si je peux dire.
6: Et Marc Bloch, le résistant, écrit L'étrange défaite. Marc Bloch, le résistant, et l'historien. Trois parties dans L'étrange défaite. Présentation du témoin, la déposition d'un vaincu, examen de conscience d'un Français. On écoute la première dans la voix d'Anne Alvaro.
15: Été 40. Présentation du témoin. Ces pages seront-elles jamais publiées? Je ne sais. Mais un témoignage ne vaut que fixé dans sa première fraîcheur, et je ne puis me persuader que celui-ci doive être tout à fait inutile. Un jour viendra, tôt ou tard, j'en ai la ferme espérance, où la France verra de nouveau s'épanouir sur son vieux sol béni déjà de tant de moissons, la liberté de pensée et de jugement. Alors les dossiers cachés s'ouvriront. Les brumes qu'autour du plus atroce effondrement de notre histoire commencent dès maintenant à accumuler tantôt l'ignorance et tantôt la mauvaise foi se lèveront peu à peu. Et peut-être les chercheurs occupés à les percer trouveront-ils quelques profits à feuilleter s'ils le savent découvrir. Ce procès verbal de l'an 1940. Historien, je sais mieux que quiconque les difficultés d'une analyse qui, pour ne pas demeurer trop imparfaite, devrait remonter jusqu'aux ramifications causales les plus lointaines, les plus complexes et, dans l'état actuel des sciences humaines, les plus cachées. Comme nous n'étions pas prophètes, nous n'avions pas deviné le nazisme. Mais nous prévoyions bien que, sous une forme dont nous nous avouions incapables de dessiner avec précision les contours, le sursaut allemand viendrait un jour, alimenté par les rancunes dont nos folies multipliaient la semence, et que son déclenchement serait terrible. Si l'on nous avait interrogés sur l'issue vraisemblable d'une seconde guerre, nous aurions répondu sans doute par l'espoir d'une seconde victoire. Mais sans nous dissimuler que, dans cette tourmente renouvelée, la civilisation européenne risquait de sombrer à jamais. Nous sentions, d'autre part, dans l'Allemagne d'alors, la montée encore timide de bonne volonté, franchement pacifique, honnêtement libérale, qui ne tenait qu'à nos chefs d'encourager. Nous savions tout cela. Et pourtant, paresseusement, lâchement, nous avons laissé faire. Nous avons craint le heurt de la foule, les sarcasmes de nos amis, l'incompréhensif mépris de nos maîtres. Nous n'avons pas osé être, sur la place publique, la voix qui crie. D'abord dans le désert, mais du moins, quel que soit le succès final, peut toujours se rendre la justice d'avoir crié sa foi. Nous avons préféré nous confiner dans la craintive quiétude de nos ateliers. Puissent nos cadets nous pardonner le sang qui est sur nos mains.
6: Puissent nos cadets nous pardonner le sang qui est sur nos mains. Écrit l'historien combattant et résistant Marc Bloch dans l'étrange défaite. Marc Bloch, l'historien dont les biens ont été spoliés parce que juif, a été l'un des dirigeants de la résistance dans la région de Lyon. Jusqu'au bout, il a écrit. Et jusqu'au bout, nous le lisons et nous l'écoutons.
15: Je n'ai point demandé que sur ma tombe fussent récitées les prières hébraïques dont les cadences pourtant accompagnèrent vers leur dernier repos tant de mes ancêtres et mon père lui-même. Je me suis, toute ma vie durant, efforcée de mon mieux vers une sincérité totale de l'expression et de l'esprit. Je tiens la complaisance envers le mensonge, de quelque prétexte qu'elle puisse se parer, pour la pire lèpre de l'âme. Comme un beaucoup plus grand que moi, je souhaiterais volontiers que pour toute devise, on gravât sur ma pierre tombale ces simples mots « Dilexit veritatem ». J'affirme donc, s'il le faut, face à la mort, que je suis né juif, que je n'ai jamais songé à m'en défendre, ni trouvé aucun motif d'être tenté de le faire. Étranger à tout formalisme confessionnel, comme à toute solidarité prétendument raciale, je me suis senti, durant ma vie entière, avant tout et très simplement français, attaché à ma patrie par une tradition familiale déjà longue, nourri de son héritage spirituel et de son histoire, incapable, en vérité, d'en concevoir une autre où je puisse respirer à l'aise, je l'ai beaucoup aimé et servi de toutes mes forces. Je n'ai jamais éprouvé que ma qualité de juif mit à ses sentiments le moindre obstacle. Au cours des deux guerres, il ne m'a pas été donné de mourir pour la France. Du moins, puis-je, en toute sincérité, me rendre ce témoignage, Je meurs comme j'ai vécu, en bon français. Marc Bloch.
6: Les mots de Marc Bloch dans la voix d'Anne Alvaro, c'est extrêmement fort, c'est extrêmement émouvant. Dilexit veritatem. Alors comment on va traduire cette épitaphe pour chacun, pour vous Mathis?
4: C'est en tout cas une sorte de devise, enfin c'est presque une sorte de devise familiale maintenant, de voilà, de chercher toujours à appliquer une forme de rigueur morale et intellectuelle dans la manière à la fois de penser mon travail d'historien, puis mon héritage familial. C'est aussi ça que ça dit. Dilexit veritatem, c'est aussi chercher la vérité pour Marc Bloch et autour de Marc Bloch. En tout cas, c'est comme ça que je le comprends. Et c'est comme voilà. Et puis cette tombe en creuse où est inscrit sa lettre d'or et où enterré quand même mon père, mon grand-père, ma grand-mère. Chercher la vérité pour Marc Bloch et autour de Marc Bloch. En tout cas, c'est comme ça que je le comprends. Et c'est comme voilà. Et puis cette tombe en creuse où est inscrit sa lettre d'or et où enterré.

0: électriques et mathématiques.
1: Merci beaucoup Caroline Lachowski. On vous retrouve dès la semaine prochaine au programme d'Autour de la question. Demain,
0: comment le microbiome bouleverse notre compréhension du vivant, et mardi, quelle science au service des enquêtes criminelles, cold case et traces ADN au programme avec des expertes de la police scientifique.
1: Eh bien, à demain alors Caroline. Autour de la question, c'est à 14h10, temps universel. Et c'est ainsi que se referme cette première édition d'Afrique Matin. Laurent Hérault était à la réalisation, Sébastien Duhamel à la rédaction en chef. Merci à eux et merci à vous pour votre fidélité. Vous restez bien à l'écoute de Radio France Internationale. Un nouveau journal arrive dans tout juste une minute.
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1: 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L'heure d'un nouveau point sur l'information avec Fabrice Legrier. Bonjour Fabrice.
5: Bonjour Paul, bonjour à tous.
1: Et à la une de votre journal, cette question, se dirige-t-on vers un début officiel des négociations entre l'Iran et les États-Unis dans la journée?
5: La délégation iranienne est en tout cas arrivée en Suisse. Jed Evans, c'est lui dans l'avion, le vice-président américain qui, avant de décoller, a tenté de se montrer rassurant concernant les tensions entre Israël et le Hezbollah au Liban. La fin des hostilités entre les deux camps est une mesure du protocole d'accord américano-iranien. L'Iran a refermé le détroit d'Ormuz hier en représailles aux frappes israéliennes dans le sud du Liban. Le second tour de la présidentielle en Colombie ce dimanche, 41 millions d'électeurs appelés aux urnes pour choisir leur candidat, celui de gauche Ivan Cepeda ou d'ultra-droite, le millionnaire Abelardo de la Espriella. Leur portrait dans ce journal. Nous reviendrons aussi sur la canicule qui frappe l'Europe et notamment la France où c'est une première. 35 départements sont en vigilance rouge canicule. C'est le plus haut niveau d'alerte et nous verrons ce que cela implique. 4 jours après la signature du protocole d'accord, les négociations entre les États-Unis et l'Iran devraient donc débuter en Suisse aujourd'hui. La délégation iranienne est arrivée sur place, tout comme l'émissaire américain Steve Witkoff, tandis que Jed Evans a lui décollé de Washington dans la soirée. Le vice-président américain qui a déclaré que les discussions devraient durer quelques jours et qui espère des progrès sur la question du nucléaire iranien, mais aussi concernant le très fragile cessez-le-feu entre Israël et le Hezbollah au Liban. Cessez-le-feu que les deux camps s'accusent d'avoir violé mutuellement. De nouvelles frappes israéliennes ont fait au moins 24 morts hier dans le sud libanais. Se dirige-t-on vers une accalmie? En tout cas, hier soir, un responsable de l'armée israélienne a déclaré avoir reçu l'ordre de mettre fin aux hostilités. Avant de décoller pour la Suisse, Jed Evans a tenté de rassurer sur la situation.
6: Marco Rubio et toute son équipe ont tiré des enseignements précieux de la situation au Liban. Malgré ce qui fait les gros titres, la situation s'améliore, les tensions se stabilisent. On devra gérer la situation en permanence pour garantir la sécurité d'Israël et du Liban. L'objectif principal, c'est de sécuriser toute la région. Le gros problème qu'on a, c'est que lorsque l'un d'entre eux tire, l'autre riposte. Il faut endiguer la spirale de violence et stopper l'escalade suffisamment longtemps pour instaurer un cessez-le-feu durable. C'est ce qu'on va tenter de faire. Les gens observent la situation et constatent une amélioration.
5: Et en attendant, après les nouvelles frappes israéliennes au Liban hier, l'armée iranienne a annoncé la refermeture du détroit d'Ormuz au trafic maritime. À propos de ce détroit, Donald Trump a lui menacé d'y imposer un péage américain si les négociations avec l'Iran venaient à échouer. Dans la bande de Gaza, des sources médicales affirment qu'au moins 11 personnes ont été tuées dans des frappes israéliennes hier, malgré le cessez-le-feu en vigueur. Parmi les victimes, un journaliste de la chaîne d'information Al Jazeera, que l'armée israélienne a qualifié

0: qualifié, je cite, de terroriste du Hamas. Deuxième tour de la présidentielle en Colombie ce dimanche. Les 41 millions d'électeurs appelés aux urnes décideront s'ils maintiennent au pouvoir un gouvernement de gauche en élisant Ivan Cepeda, 63 ans, ou bien s'ils optent pour l'outsider d'ultra-droite, le millionnaire Abelardo de la Espria, 47 ans, soutenu par Donald Trump et qui est arrivé en tête au premier tour. Deux projets de société et deux hommes que tout oppose. À Bogota pour RFI, Marie-Ève de Teuf.
1: Abelardo de la Espria s'habille en Italie et ne boit, dit-il, que des grands vins. Ivan Cepeda est, lui, un homme austère qui porte depuis 30 ans les mêmes chemises Colmao. De la Espria est avocat, pénaliste, il a gagné beaucoup d'argent en défendant des narcotrafiquants et des chefs paramilitaires accusés de centaines de crimes de sang. Il n'a aucune expérience de la vie politique. Cepeda, qui a fait des études de philosophie, s'est consacré à la défense des droits humains avant de devenir député puis sénateur. De la Espria aime les caméras, il se fait appeler le tigre. Ses meetings de campagne ont pris des allures de concert de rock. Sur l'estrade, Cepeda lit ses discours d'un ton monocorde. De la Espria exhibe dans les médias sa jolie épouse et ses quatre enfants. La compagne de Cepeda, qui refuse de jouer les premières dames, a été très discrète tout au long de la campagne. Enfin, de la Espria parle d'étriper ses ennemis politiques. Cepeda veut, lui, un grand dialogue national. Les sondages donnent de la Espria gagnant. Marie-Ève de Teuf, Bogota, RFI.
0: Et les bureaux de vote colombiens ouvriront à 8h. Il sera 13h en temps universel. L'épidémie d'Ebola en RDC, le dernier bilan dans les trois provinces touchées, fait état de 247 morts parmi les 956 cas confirmés. Seuls 92 guéris ont déjà été enregistrés. Hier, le ministre congolais de la Santé, Roger Kamba, et son collègue de la communication, Patrick Muyaya, se sont rendus dans la commune rurale de Mongwalu, à près de 100 kilomètres de la ville de Bunia, pour évaluer et renforcer la riposte. C'est de là que tout est parti et où l'on compte 70% de l'ensemble des cas. Roger Kamba, qui a délivré un message d'encouragement et d'espoir et qui a rappelé la mise en place de la gratuité des soins. En France, un nouveau rapport sur l'affaire Betaram vient de sortir. D'après ce dernier, entre 700 et 1500 enfants scolarisés entre 1950 et la fin des années 90 au sein de l'établissement, ainsi que dans d'autres appartenant à la congrégation religieuse, ont été victimes de violences d'une extrême gravité, sadisme, torture. Les conclusions font même état de crimes de masse. Une dizaine de victimes issues d'établissements en Algérie, au Maroc et en Côte d'Ivoire ont également été auditionnées. L'Institut Louis Joanet, en charge de ce rapport, recommande la mise en place de nouvelles enquêtes à l'international. Jean-Pierre Massas est le président de cet institut.
2: On s'est aperçu que Betaram, c'était d'abord évidemment le site de l'Estel Betaram dans les Pyrénées-Atlantiques, mais que les prêtres betaramites s'étaient, à partir des années 1900-1930, déplacés en Argentine, en Terre Sainte, dans le monde maghrébin et en Côte d'Ivoire. Et donc, comme les agresseurs qu'on a pu rencontrer en France s'étaient déplacés à l'étranger, on s'est posé la question de savoir s'ils avaient fait à l'étranger ce qu'ils avaient fait en France. Et en fait, on s'est aperçu qu'il y avait des dénonciations qui avaient commencé à être faites. On a passé une semaine en Côte d'Ivoire pour rencontrer des personnes. Donc on a, en une semaine, pu identifier 8 personnes qui se sont déclarées victimes. Et on a eu récemment des retours du Maroc et d'Algérie en disant qu'il y a des plaintes qui remontent. Nous, on était dans une commission avec des moyens limités. Donc ce qu'on a préconisé, c'est de dire, voilà, il n'y a pas de raison que des systèmes qui soient criminels en France ne le soient pas à l'étranger. Donc il faut évidemment aller à l'enquêter.
0: Des propos recueillis par Oriane Gendreau. Dans l'actualité également, la fête de la musique annulée dans plusieurs villes françaises ce dimanche. Dans d'autres, les festivités se dérouleront, mais sans alcool, dont la vente a été interdite. La faute aux températures extrêmes qui sévissent dans l'Hexagone et qui ont poussé Météo France et les autorités sanitaires à placer 35 départements en vigilance rouge canicule. C'est le plus haut niveau d'alerte et c'est surtout du jamais vu depuis l'instauration de ce système en 2004. Vigilance rouge, qu'est-ce que cela implique concrètement? Concrètement, Stéphanie Schuller.
3: Une vigilance rouge est déclarée en cas de canicule exceptionnelle par sa durée, son intensité et son extension géographique. Durant cette période, des températures extrêmes, de jour comme de nuit, représentent un danger absolu pour la santé de l'ensemble de la population et menacent les activités de toute la société. Au cours d'une vigilance rouge canicule, des messages de prévention sont diffusés dans les médias pour inciter les citoyens à suivre les consignes de sécurité. Les autorités, elles, peuvent également prendre prendre des mesures, comme ouvrir des lieux de fraîcheur, déclencher des plans d'urgence dans les hôpitaux, annuler des événements sportifs ou culturels, aménager les emplois du temps des travailleurs en extérieur ou des élèves, voire même fermer certains établissements scolaires, ou encore recourir au télétravail. Depuis l'instauration du système de vigilance canicule, la France n'a connu que 8 épisodes en vigilance rouge et jamais 35 départements en même temps, un chiffre qui risque d'ailleurs encore de monter.
0: Une canicule qui s'annonce durable et qui frappe aussi le Royaume-Uni, l'Allemagne, la Suisse, l'Espagne et les îles Baléares. Une chape de plomb qui touche également la Hongrie, la Slovaquie ou encore l'Autriche. C'était jusqu'à présent le seul continent qui en avait été épargné, mais le cadavre d'un oiseau migrateur porteur de la grippe aviaire H5N1 a été retrouvé sur une plage de l'ouest de l'Australie. Il s'agit donc du premier cas de grippe aviaire détecté sur le continent qui abrite une importante industrie volaillère ainsi que de nombreuses espèces endémiques d'oiseaux. Néanmoins, le gouvernement se prépare à une telle éventualité depuis des années et assure qu'à ce stade, le virus d'une mortalité redoutable n'est absolument pas répandu à grande échelle. À Brisbane, les précisions de Grégory Pless.
4: Des premiers cas de grippe H5 avaient été relevés en octobre dernier sur les îles Heard et McDonald en zone antarctique à 4000 km des côtes australiennes, mais le continent jusqu'à présent y avait échappé. Ça n'est désormais plus le cas avec au moins un oiseau mort et un autre suspecté d'être également porteur du virus. Il est en revanche encore trop tôt pour parler d'une épidémie, selon Julie Collins, la ministre australienne de l'Agriculture.
5: Je veux réaffirmer que la grippe n'est pas largement répandue. Il n'y a aucune preuve de mortalité de masse ou que le virus ait infecté notre industrie volaillère et agricole à ce stade.
4: L'Australie se prépare depuis des années à l'arrivée de la grippe aviaire et semble plutôt bien armée pour éviter une hécatombe dans ses élevages de poulets. En revanche, les autorités reconnaissent qu'elles ne pourront pas faire grand-chose si le virus se répand dans la faune sauvage. Un risque particulièrement élevé pour des animaux déjà au bord de l'extinction, c'est ce que souligne Fiona Fraser, la commissaire aux espèces menacées.
6: Cela inclut des mammifères comme le diable de Tasmanie, qui est un charognard mais aussi une espèce en danger critique d'extinction comme la perruche à ventre orange, mais aussi d'autres espèces qui ne sont pas encore menacées mais qui pourraient le devenir dans certaines régions comme le cygne noir.
4: Face à cette menace, le gouvernement s'est dit prêt à mettre tout en œuvre pour éviter la propagation du virus. Grégory Pless, Brisbane, RFI.
0: Enfin, la page sportive et bien sûr la Coupe du Monde de football. Il y a un match qui se joue en ce moment même, la Tunisie qui affronte le Japon. Et ce sont les Japonais qui mènent actuellement 1-0. L'Allemagne s'est par ailleurs qualifiée pour les 16e de finale en battant la Côte d'Ivoire 2-1. Énorme déception et évidemment de la frustration pour les éléphants alors qu'ils ont longtemps mené. Je vous propose d'écouter leur capitaine Franck Kessier.
7: C'est clair, tu joues l'Allemagne, donc tu peux pas prendre le dessus pendant 90 minutes. Donc, pour moi, c'était un match équitable. Ils ont eu de très grosses occasions aussi, nous aussi. Donc, après le résultat en dit, ceux qui ont été plus concrets ont remporté. Mais c'est clair qu'il y a une frustration aujourd'hui. Une très grosse frustration parce que t'étais tout proche d'assurer la qualif, même avec un point. Et tu te fais remonter dans les 20 dernières minutes, tu prends des buts. C'est clair que ça laisse des séquelles, mais on a encore la chance parce que le fait de gagner notre premier match nous avait donné un joker. Donc on vient de gaspiller ce joker aujourd'hui, donc on viendra le prochain match pour gagner.
0: Franck Kessier, capitaine des éléphants, mais tout n'est pas perdu pour la Côte d'Ivoire qui devra assurer sa qualification. Ce sera jeudi prochain face à Curaçao. Curaçao justement qui a bien résisté face à l'Équateur ce matin, match nul 0 partout. Les Pays-Bas de leur côté ont largement gagné leur match face à la Suède, 5-1, tandis que le Paraguay a battu la Turquie 1-0. C'est la fin de ce journal sur RFI, vous écoutez la Radio du Monde. Il est 6h12 à Paris et 4h12 en temps universel.
8: Fabrice Le Grillet.
0: Et au programme de ces prochaines minutes sur RFI, notre reportage international dans un instant. Puis ligne de défense, il était l'une des vedettes du salon de l'armement Eurosatory, salon qui se tenait cette semaine à Paris. Le missile de croisière Flamingo, c'est le plus gros au monde avec ses 12 mètres de long. Il a été créé par l'entreprise ukrainienne Firepoint. Franck Alexandre a rencontré sa PDG, vous l'entendrez. C'est dans ta nature, nous plongera ensuite au plein cœur de la nuit, aux côtés de la biodiversité nocturne, rapaces, chouettes, hibou. Immersion totale, signé Florent Guignard. Vivre ailleurs se penche ce matin sur l'expatriation des jeunes actifs, un moyen de fuir le burn-out pour beaucoup de ceux qui appartiennent à la génération Gen Z. Mais est-ce vraiment la bonne solution face à un mal-être professionnel? Eh bien, on en reparle avec Corinne Manjou et une spécialiste en la matière. Enfin, l'atelier des médias nous conduira ce dimanche à Bratislava, la capitale de la Slovaquie, où les journalistes sont confrontés à un climat politique hostile, comme vous l'entendrez. Mais pour commencer, direction l'extrême nord du Pakistan, dans les montagnes du Gilgit-Baltistan, situées aux confins de la Chine et de l'Afghanistan. Cette région isolée abrite certains des plus hauts sommets du monde et des milliers de glaciers. Ces paysages à couper le souffle attirent chaque année des centaines de milliers de visiteurs. Une région qui pourtant est en première ligne face au changement climatique et qui voit ses glaciers fondre à un rythme accéléré. Conséquences, inondations soudaines, glissements de terrain ou encore rupture de lacs glaciaires. Pourtant essentiels à l'économie locale, au tourisme et à l'irrigation des cultures, les glaciers sont également devenus une source croissante d'inquiétude. Plus imprévisible que jamais, ils menacent désormais les villages à leurs pieds. Reportage sur place de notre correspondante Ondine de Gaulle.
9: Dans une pièce unique, simplement meublée, Malika, 52 ans, tablier noué autour de la taille, s'active au fourneau. Dans ce petit restaurant de Gulmit, au cœur du Gilgit-Baltistan, elle a dû tout recommencer à zéro. L'été dernier, son ancien restaurant au bord de la rivière a été emporté en quelques minutes par une crue soudaine.
10: Personne ne nous avait prévenu qu'une chose pareille allait arriver. J'étais occupée à mes tâches habituelles. Soudain, la crue a frappé et j'ai fui. Le restaurant et tout le reste ont été emportés. Nous n'avons eu aucune compensation du gouvernement.
9: La catastrophe a été provoquée par la rupture d'un lac glaciaire, relâchant soudainement plusieurs millions de mètres cubes d'eau. Le village de Malika se trouve au pied du glacier de Gulmit qui culmine à près de 7300 mètres d'altitude.
10: Le dérèglement climatique s'est aggravé ces trois dernières années. De telles crues s'étaient déjà produites par le passé, peut-être une fois tous les 15 ou 20 ans.
9: La région accueille près de 13 000 glaciers, les plus nombreux hors des zones polaires. Nous retrouvons Salim Khan, guide de haute montagne de 34 ans, à la fin du glacier de Passou. Devant lui, de l'eau jaillit d'une vaste crevasse ouverte dans la glace.
11: Autrefois, le glacier faisait 30 km de long, mais aujourd'hui, il ne mesure plus que 12 km à cause du changement climatique.
9: Avec la hausse des températures, les glaciers de la région fondent depuis 2010 à un rythme environ 65% plus rapide que durant la décennie précédente.
11: Ces glaciers ont causé de nombreux dégâts aux terres agricoles, aux habitations et à l'industrie du tourisme. À terme, les habitants partiront car il ne restera plus rien. Ce sera la fin de notre civilisation.
9: Dans une vallée voisine à Hassanabad, les crues glaciaires ne sont plus des événements ponctuels et se succèdent depuis 2019. L'été dernier, une crue soudaine a tout pris à Ali Dawar, 74 ans, chapeau traditionnel vissé sur la tête.
12: Tout a été emporté. Nos cerisiers, nos autres arbres fruitiers, les maisons, les étables.
9: Il craint que ses enfants ne puissent plus vivre sur ces terres.
12: Les experts nous ont dit que dans les 5 années à venir, les eaux emporteront tout ce qu'il reste. Mais qu'allons-nous faire? Nous sommes pauvres, nous n'avons pas les moyens de louer un logement en ville et nous ne sommes pas assez instruits pour trouver un travail de bureau.
9: Ces glaciers alimentent une grande partie du Pakistan et leur disparition progressive pourrait fragiliser la sécurité hydrique et alimentaire de plus de 220 millions de personnes. Ondine de Gaulle, Gilgit-Baltistan, RFI.
0: Le missile de croisière Flamingo de l'entreprise ukrainienne Firepoint était l'un des incontournables du salon Eurosatory, le salon mondial de la défense et de la sécurité, qui a fermé ses portes ce vendredi à Paris. Irina Terek, la patronne de Firepoint, qui emploie 6000 personnes, illustre les immenses ambitions de l'industrie de défense de l'Ukraine. Franck Alexandre l'a rencontré.
13: Sur le stand surdimensionné de Firepoint, des images de frappes de missiles sur grand écran digne d'un blockbuster et bien sûr la maquette à l'échelle 1 du Flamingo, le plus gros missile de croisière au monde, 12 mètres de long, peint en rose, comme les ongles d'Irina Terek, et sous le bras, la très jeune PDG, perchée sur des stilettos, tient une peluche de flamant rose.
14: Les flamingos sont des missiles de croisière, mais avec cette image du flamant rose, on fait passer beaucoup de messages. Vous savez, nous n'aurions jamais fait de missiles si notre voisin fou ne nous avait pas attaqués. Nous sommes fondamentalement pacifiques, et c'est la raison pour laquelle nous avons choisi un oiseau pacifique comme symbole.
13: FP, les initiales de Firepoint, c'est aussi pour dire « fuck Poutine », sourit Irina Terek. Une communication à l'emporte-pièce, directe et efficace pour cet architecte de formation de 34 ans qui a fondé en 2022 cette entreprise devenue emblématique de l'industrie de guerre ukrainienne. Outre le Flamingo, Firepoint produit aussi les drones FP1 et revendique 60% des frappes ukrainiennes par drone.
14: Nous avons créé cette entreprise avec deux amis sur un coin de table. Mon objectif était de fabriquer 20 drones FPV par mois et c'était déjà extrêmement ambitieux. Et aujourd'hui, nous livrons près de 300 drones FPV par jour, ce qui prouve que la logique de notre architecture était pertinente et efficace. On continue donc à la développer.
13: En peu de temps, l'entreprise a percé dans un secteur de haute technologie. Pour y parvenir, elle a su nouer des partenariats avec des majors françaises, notamment sur le papier. Le Flamingo peut emporter plus d'une tonne de charge à 3000 km et coûte 10 fois moins cher qu'un missile occidental. Pour toute l'industrie de défense européenne, l'Ukraine est aujourd'hui incontournable, assure Irina Terek.
14: Nous pensons que le moyen le plus efficace de tester les systèmes d'armes, de les confronter à la guerre moderne, c'est de le faire en Ukraine. Car il est impossible de recréer ailleurs les conditions du front, le brouillage en particulier. Si l'on veut faire évoluer de manière efficace les systèmes de navigation électronique, les centrales inertielles, l'Ukraine est l'endroit idéal. Il n'existe aucun autre terrain d'essai comparable au monde.
13: Et nous sommes les plus forts, martèle la PDG d'un air bravache, le poing levé en signe de défi.
0: Voilà pour Ligne de défense, signé Franck Alexandre sur RFI. Et place à C'est dans ta nature, la chronique de la biodiversité qui nous entraîne cette semaine au milieu de la nuit, là où s'épanouissent les rapaces nocturnes et autres chouettes et hiboux. Florent Guignard.
15: Est-ce une chouette ou un hibou?
16: Les aigrettes, ces petites touffes de plumes qu'on peut voir sur le haut de la tête, c'est pas des oreilles, contrairement à ce qui est communément pensé. Les hiboux portent des aigrettes et les chouettes n'en ont pas.
15: Aurélien Anus est photographe et il publie un très beau livre, Chouettes et hiboux, les yeux dans les yeux, en couverture, le portrait fascinant d'un hibou des marais. Deux yeux jaunes et leurs pupilles noires transperçants.
16: Un matin d'hiver où il faisait très froid, où du coup les oiseaux étaient encore en chasse, parce qu'en général ils vont plus chasser le soir que le matin. Et en fait cet oiseau-là, plus conscient que les autres, est venu se poser de lui-même à 5-6 mètres de moi, alors que j'étais allongé dans les hautes herbes, et s'enfuit ce face à face, vraiment les yeux dans les yeux.
15: Les yeux des rapaces nocturnes sont immobiles, mais grâce à leurs vertèbres cervicales, deux fois plus nombreuses que chez nous humains, leur angle de vision atteint 270 degrés.
17: Tu me retournes la tête comme un hibou.
15: Le jour comme la nuit.
16: Par une quantité de photorécepteurs, ils ont une faculté à augmenter cette puissance lumineuse bien plus que la nôtre. Et très souvent, la simple lumière des étoiles ou d'un clair de lune leur suffit à chasser. Il y a plein de facteurs, la nourriture, le temps, le gel, la neige, ce qui fait qu'ils vont choisir de sortir une heure à deux heures avant la tombée du jour. Ils sont tout à fait adaptés à voir de jour comme de nuit.
15: Mais c'est leur ouïe qui fait la différence.
16: Frédéric Clochet a une ouïe à peu près 10 fois supérieure à la nôtre. Et si je vous donne un petit exemple, l'exemple de la chouette lapone, qui est une chouette qui vit dans le Grand Nord, dans la taïga, elle est capable de détecter acoustiquement une proie à 50-60 mètres sous 50 centimètres de neige.
15: Ces oiseaux de nuit, chasseurs imparables, ont longtemps eu mauvaise réputation en Europe, Aurélien Anus.
16: On a pendant très longtemps pensé au Moyen-Âge qu'un oiseau de la taille d'une effraie était capable d'enlever un jeune agneau ou un jeune enfant. Un cri qui est pas très joli à l'oreille. Je voulais d'ailleurs faire le lien entre les frais des clochers et le verbe effrayer.
15: Mais n'ayez pas peur, c'est très chouette les hiboux.
18: Oh mon ami, oiseau de nuit.
19: Est-ce que les oiseaux de nuit sont insomniaques ?
15: Non, chez les strigidés, la famille des chouettes et des hiboux, la nuit, on chasse parce que la place est libre, sans concurrence, et parce que leurs proies favorites, les petits mammifères, sont actifs quand il fait noir. Mais on peut entendre d'autres oiseaux la nuit. Chez les rossignols, par exemple, le mâle peut chanter toute la nuit sans arrêt à 90 décibels pour attirer la femelle sensible à ce tapage nocturne si mélodieux. Alors vous êtes peut-être un oiseau de nuit, vous faites la fête, la tournée des grands-ducs. L'expression doit son nom au grand-duc, une espèce de hibou.
18: Oh mon ami, oiseau de nuit.
0: Voilà pour cette plongée au cœur de la nuit avec Florent Guignard pour C'est dans ta nature sur RFI. Beaucoup de jeunes actifs en burn-out pensent que pour guérir, il faut changer tous les cadres, quitter son pays et son entreprise, se reconvertir professionnellement et changer de secteur d'activité. Ces jeunes salariés, essentiellement ceux qui sont nés à la fin des années 90, appelés Génération Z ou Gen Z, prônent l'expatriation comme solution au mal-être professionnel. Mais est-ce vraiment le cas? Pour Vidushi Bissessur, spécialiste du travail en expatriation, les choses sont bien plus nuancées, comme elle l'explique à Corinne Manjou.
20: Les jeunes actifs aujourd'hui subissent une forte pression de performance dès le début de leur carrière. À cela s'ajoute l'omniprésence des outils numériques qui brouillent complètement la frontière entre la vie professionnelle et la vie personnelle. Beaucoup de jeunes salariés ont tendance à rester connectés en permanence par email, par messagerie professionnelle et autres réseaux sociaux. La Gen Z a grandi dans un climat d'incertitude. Avec la pandémie, l'inflation, la crise du logement, cette accumulation d'anxiété crée une fatigue mentale de fond qui fragilise davantage les jeunes actifs face au stress professionnel.
21: Est-ce que le concept de travel therapy peut s'appliquer dans le cadre d'une expatriation pure et simple d'un actif en burn-out?
20: Le concept de travel therapy repose sur l'idée que le changement d'environnement peut favoriser le bien-être psychologique. Voyager permet souvent de sortir d'une routine anxiogène. Dans le cas d'un actif en burn-out, une travel therapy peut parfois agir comme un déclencheur de transformation professionnelle. Découvrir une nouvelle culture ou vivre dans un environnement moins stressant peut contribuer à une meilleure santé mentale. Cependant, il faut éviter de romantiser cette idée. Une personne en burn-out peut manquer d'énergie psychologique pour gérer les défis liés à une installation à l'étranger. La travel therapy peut donc être bénéfique dans une démarche globale de reconstruction, mais elle ne remplace ni le repos, ni l'accompagnement médical, ni le travail sur les causes profondes du burn-out.
21: Une mini-retraite à l'étranger peut-elle aider un actif en burn-out? Le concept de mini-retraite est très en vogue aujourd'hui chez les jeunes actifs.
20: Une mini-retraite peut être particulièrement bénéfique pour les actifs en situation d'épuisement, surtout lorsqu'elle permet une véritable déconnexion. Contrairement aux vacances classiques, souvent trop courtes, la mini-retraite consiste à prendre plusieurs mois pour ralentir, pour voyager ou simplement récupérer. Ce concept séduit fortement la Gen Z et les milléniaux, quand les générations sont en train de remettre en question le modèle traditionnel qui consiste à travailler intensément pendant 40 ans avant de profiter de la retraite. Beaucoup préfèrent intégrer des pauses dans leur parcours professionnel. Une mini-retraite à l'étranger peut aussi favoriser une réflexion profonde sur ses priorités de vie et sur sa relation au travail. Mais pour que cette expérience soit réellement réparatrice, il faut éviter de rester constamment connecté au travail en quête de performance personnelle.
21: Alors, les actifs de la génération Z souffrent davantage de burn-out. Pourquoi, à votre avis?
20: Beaucoup ont du mal à couper mentalement après le travail dans l'ère numérique. Il faut aussi noter que la Gen Z parle aujourd'hui beaucoup plus librement de la santé mentale que les générations précédentes. Cela rend le phénomène du burn-out plus visible aujourd'hui.
21: Ces jeunes actifs doivent-ils nécessairement se reconvertir à l'étranger pour aller mieux?
20: Une reconversion à l'étranger n'est pas indispensable pour sortir du burn-out. Beaucoup de jeunes actifs vont mieux en changeant simplement d'environnement professionnel, de rythme de travail ou de mode de vie. La reconversion à l'étranger peut néanmoins représenter une opportunité intéressante, mais ce choix doit être motivé par un projet cohérent et non uniquement par le désir d'échapper à une souffrance. le risque est de reproduire les mêmes mécanismes d'épuisement, quel que soit le pays ou le métier qu'on ait choisi.
0: Vivre ailleurs, signé Corinne Manjou sur RFI. Et chaque dimanche, à 11h10, temps universel, la Radio du Monde vous propose l'atelier des médias. Et cette semaine, reportage à Bratislava, en Slovaquie, où les journalistes sont confrontés à un climat politique hostile. Voici un extrait du reportage signé Clémence Dubrana-Rolin.
1: Jan Kuciak et sa fiancée Martina Kusnirova ont été tués par balle en février 2018 à leur domicile. Ils avaient 27 ans. Le journaliste travaillait sur un article mettant en lumière les liens entre des responsables politiques slovaques et une mafia italienne. Ce double assassinat a durablement marqué les journalistes slovaques, mais aussi l'ensemble de la société. Dans cette affaire, un troisième procès s'est tenu en début d'année 2026. Il y a des soupçons, mais les responsabilités n'ont pas encore été clairement établies.
2: Ce fut un véritable choc pour moi, ainsi que pour tous les autres journalistes. On n'aurait jamais imaginé qu'une chose aussi horrible puisse se produire ici, en Slovaquie, qu'un journaliste puisse être assassiné à cause de son travail. Beaucoup de journalistes étaient terrifiés, parce qu'au moment où nous avons appris le meurtre, il était encore possible que ces personnes s'en prennent à d'autres journalistes. Cet événement a profondément influencé les rédactions, non seulement en termes de sécurité, renforcée pour les journalistes, mais aussi en termes de prise en compte plus sérieuse des menaces.
0: Rendez-vous à 11h10 TU pour écouter la suite de ce reportage. Ce sera dans l'atelier des médias. Merci à Julien Clémenceau à la rédaction en chef ce matin, Michael Verne aux manettes. Et merci à vous d'écouter RFI. Le retour de l'actualité africaine, c'est dans une poignée de secondes sur la Radio du Monde.
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0: 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Afrique Matin, et d'abord le journal présenté par Nemo Ampis. Bonjour Nemo.
31: Bonjour Fabrice, bonjour à tous. RFI vous propose dans quelques instants un reportage à Mongualou. C'est de là-bas, dans la province de l'Ituri, dans l'Est congolais, qu'est partie l'actuelle épidémie d'Ebola. Les ministres de la Santé et de la Communication étaient sur place. Ils y ont rencontré un personnel soignant un peu plus optimiste qu'il y a quelques semaines. La RDC, c'est aussi l'épineuse question de la modification de la Constitution voulue par les autorités. Cette semaine, la CENCO s'est penchée dessus, recevant des membres de tous les camps. Et la position de l'Église catholique est claire. Un passage en force pourrait mener à une balkanisation du pays. Le processus de dégel se poursuit entre le Bénin et le Niger depuis l'arrivée au pouvoir au Bénin de Romuald Ouadani. Les deux pays semblent retrouver leur entente d'antan avec un objectif principal, la réouverture de la frontière. Et puis, la grande déception, forcément, des éléphants ivoiriens pour leur deuxième match de Coupe du Monde. Ils ont cru pouvoir faire tomber l'Allemagne, qui ont mené pendant près de 70 minutes avant de craquer et de s'incliner. Mais tout n'est pas perdu pour la qualification, alors que la Tunisie joue en ce moment et est déjà menée par le Japon. Le bilan de l'épidémie d'Ebola dans l'est de la RDC, une nouvelle fois revu à la hausse. On décompte désormais 247 décès sur les 956 cas détectés dans les Nord et Sud Kivu et dans l'Ituri, province dans laquelle Plus de 80% des cas ont été recensés. C'est de là qu'est partie la vague, à Mongualou précisément, à une petite centaine de kilomètres de la capitale provinciale, Bunia. Et pour la première fois depuis le retour officiel de la maladie, Samuel Roger Kamba, ministre de la Santé, s'y est rendu, en compagnie de Patrick Mouyaya, son homologue à la communication. Objectif, y évaluer et y renforcer la riposte. Sur place, ils ont rencontré un personnel soignant plutôt optimiste. Reportage de Pascal Moulégois, envoyé spécial de RFI.
3: Mongualou est à 3 heures de route poussiéreuse des Bounia. La commune rurale compte près de 200 000 habitants. Son hôpital général est perché sur une colline. C'est d'ici qu'est partie l'épidémie. Plus d'un mois après, la situation tend à s'améliorer, témoigne le médecin directeur Richard Lukoudi, qui ne se passe plus de sa blouse blanche et des gels désinfectants.
4: Au début, on avait des 10 à 15 décès par jour. Mais maintenant, au niveau de l'hôpital, on peut avoir 4 décès par jour. Dans la communauté, c'est encore beaucoup. On est à plus ou moins 10 les alertes qu'on reçoit. Mais c'est aussi à baisse.
3: Une amélioration grâce à la sensibilisation, même si dans certaines agglomérations de la zone, la défiance empêche les équipes sanitaires d'avoir accès à certains cas suspects.
4: Les gens commencent à comprendre qu'il y a la maladie. Ils se précipitent au moins à venir à l'hôpital. Des fois, nous réussissons aussi la prise en charge. Mais il y a des cas aussi que nous n'arrivons pas à sauver.
3: Et pendant que nous traversons la cour de l'hôpital, 4 malades arrivent à bord d'une ambulance. Ils sont affaiblis. L'un des chargés de suivi des contacts précise.
5: Ils ont peur parce que la plupart des cas qui arrivaient avant décédaient parce que la prise en charge était encore un peu légère.
3: En quittant Mongualou, le ministre de la Santé Samuel Roger Kamba a promis l'extension du centre de traitement et plusieurs ambulances. Objectif, mettre la riposte sur une vitesse de croisière pour casser la chaîne de transmission. Pascal Moulégua, Kinshasa, RFI.
31: Samuel Roger Kamba qui s'est par ailleurs dit très positivement impressionné par l'engagement communautaire sur place. Vous l'entendrez dans le prochain journal consacré à l'actualité africaine. Rendez-vous dans un peu moins d'une heure. L'actualité congolaise est aussi et toujours politique. Les débats se poursuivent autour d'une éventuelle modification de la constitution. Cette semaine, c'était à la CENCO, la conférence épiscopale nationale, de se réunir pour 3 jours à l'occasion d'une plénière extraordinaire. Des membres de l'opposition ont été entendus, eux qui voient ce potentiel changement comme une chance offerte au président Félix Tshisekedi de se maintenir au pouvoir après la fin de son second mandat. Des membres du camp présidentiel également reçus par l'Église catholique, mais aussi des experts et des constitutionnalistes. Et le message final délivré est sans ambiguïté. Je vous propose d'écouter Monseigneur Donatien de Cholet, secrétaire général de la CENCO.
6: Nous pensons, quant à nous, que tout passage en force dans cette direction comporte des risques énormes, dont la balkanisation du pays. Dans un contexte où les rivalités politiques revêtent des connotations ethniques et tribales, le déclenchement d'une autre guerre civile est à redouter. De tout ce qui précède, après un profond discernement, nous ne voyons ni la nécessité, ni l'urgence, ni l'opportunité du changement de la Constitution. La priorité aujourd'hui en RD Congo, c'est la paix, le bien-être social du peuple congolais, l'unité et la cohésion nationale.
31: Les propos de Monseigneur Donatien Cholet, secrétaire général de la CENCO, ils étaient recueillis par Paulina Zidi à Kinshasa. Une dynamique relancée entre le Bénin et le Niger, cela depuis la visite du nouveau président béninois Romuald Ouadani à Niamey le 2 juin dernier. Les deux pays étaient en froid depuis l'arrivée de la junte au pouvoir au Niger en août 2023. Et hier à Cotonou étaient réunis les comités d'experts conjoints nommés pour accélérer le processus de normalisation des relations, avec à la clé notamment une réouverture de la frontière. La première journée de travaux s'est achevée en fin d'après-midi, ce samedi, au ministère des Affaires étrangères. À Cotonou pour RFI, Jean-Luc Aplogan.
7: En ouverture, les ministres béninois de l'intégration africaine et celui de la sécurité du Niger ont livré quelques mots. Selon le Nigérien, le général Mohamed Toumba, la rencontre du 2 juillet entre Romuald Ouadani et Abdourahmane Tiani à Niamey a ouvert
8: une nouvelle voie, celle de la réconciliation et du dialogue fraternel.
7: Son homologue béninois de l'intégration africaine a insisté sur l'engagement de son pays dans ce processus de normalisation. Olusegun Adjadi Bakari.
10: La délégation Kokémé
9: Mohamed est entièrement engagé pour que les efforts constatés au cours des dernières semaines, les avancées notables dans les réflexions se concrétisent.
7: La réouverture de la frontière commune entre les deux pays figure parmi les principaux dossiers sur la table. Cet acte rapporte un délégué. Quelques mesures de confiance restent toutefois à prendre, précise un diplomate. Au cœur du différend entre les deux pays figuraient des accusations de déstabilisation. Les deux pays s'attellent désormais à conclure un accord relatif à la défense, à la sécurité et aux échanges douaniers. Deux autres groupes travaillent sur la coopération diplomatique et juridique et sur les relations économiques. Aucun détail n'a filtré du contenu des discussions. La réunion se tient à huis clos et se poursuit ce dimanche. Jean-Luc Aplogan, Cotonou, RFI.
31: Une amende de plus de 120 000 dollars infligée par un tribunal sud-africain à un organisateur de safari, mettant ainsi fin à un procès d'une quinzaine d'années. L'Afrique du Sud abrite la plupart des rhinocéros de la planète et est également un important foyer de braconnage. Les cornes se vendent à prix d'or en Asie à des personnes qui croient à tort qu'elles possèdent des vertus thérapeutiques. Igor Strauss.
10: Racket, blanchiment d'argent, chasse illégale et écornage de rhinocéros. Au total, plus de 1700 chefs d'accusation étaient retenus contre le suspect et ses co-accusés dans une affaire considérée comme la plus grande enquête au monde sur le trafic de cornes de rhinocéros. Organisateur de safari, le principal cerveau de ce vaste trafic international vendait à des chasseurs peu scrupuleux des voyages illégaux pour chasser des rhinocéros sauvages, selon un signalement du ministère américain de la Justice datant de 2014. Ce procès, débuté en 2010, mais entaché de nombreux retards et recours judiciaires, a pris fin, pas avec une condamnation, mais avec une amende de 2 millions de rands, près de 123 000 dollars, après qu'un accord a été conclu entre l'accusé et le procureur sud-africain. Selon la Fondation internationale Rhino, le nombre de rhinocéros blancs a chuté en 2025 sur le continent, passant sous la barre des 16 000 individus. Les rhinocéros noirs, quant à eux, bien que classés en danger critique d'extinction, sont en voie de rétablissement. Ils seraient désormais 6800 spécimens sur tout le continent africain.
31: Igor Strauss du service environnement de RFI. Allez, dans quelques instants, tous les résultats et matchs à venir du mondial de football. Ce sera avec Esteban Mirales. Et parmi les rencontres d'hier, la deuxième des éléphants ivoiriens qui ont longtemps cru à l'exploit face à l'Allemagne après l'ouverture du score de Franck Kessié à la 30e minute. Mais la défense a fini par craquer. Un doublé de Denis Zundav, super sub, l'attaquant de Stuttgart qui a égalisé à la 68e avant de donner le but de la victoire à la National Mannschaft. Les éléphants qui avaient eux aussi le ballon du chaos au bout du pied. Énorme désillusion donc au bout du compte sous les yeux de Frédéric Sutto.
11: On n'a pas gagné, on s'en fout. Les supporters ivoiriens ont quitté la tête haute, les travées du stadium de Toronto, chanté pour adoucir la douleur d'une fin de match qui a vu leurs éléphants se faire foudroyer.
12: Nous avons dominé tout le match jusqu'à la fin, mais je pense que l'Allemagne a gagné par expérience. Si l'Allemagne était dans notre position, il n'allait pas encaisser ce but.
13: Très dur, je suis découragé, j'ai même plus de voix. Malheureusement, la Mannschaft est toujours la meilleure, donc voilà.
11: Franck Kessié, le capitaine, avait pourtant ouvert le score à la 30e minute, toujours là, placé où il faut. Les Ivoiriens se sont vus vainqueurs et premiers de groupe. Tout a basculé dans les 25 dernières minutes. Amer, l'attaquant, Amad Diallo.
14: Ce jeu, c'est des détails. On a eu des occasions où voilà, on n'a pas concrétisé. On pouvait gagner ce match, bien évidemment. Mais voilà, c'est le foot, on va apprendre de ses erreurs.
11: Une victoire face à l'Équateur, une défaite face à l'Allemagne. La Côte d'Ivoire jouera son avenir jeudi prochain face à Curaçao.
17: On a perdu à la dernière minute, c'est pas bien grave. Je pense que contre Curaçao, on va se rattraper et faire plaisir au peuple ivoirien.
11: Et ce sera à Philadelphie. Frédéric Sutto, Toronto, RFI.
25: On n'a pas gagné, on n'a pas gagné, on s'en
31: fout. Il est minuit 40 à Toronto. 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
31: À suivre vos rendez-vous du dimanche, on parle littérature avec Linda en RDC. C'est la chronique Y a quoi sur tes réseaux. La folle histoire de la Redoute, entreprise historique de Roubaix dans le nord de la France. Une exposition y est consacrée. On rencontre l'une de ses commissaires dans 100% création. Et puis la suite de notre série de reportages au parc national de la Comoué dans le nord de la Côte d'Ivoire auprès des communautés locales. Mais comme promis, place au sport.
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31: Avec vous, Esteban Mirales. Bonjour Esteban.
27: Bonjour Nemo, bonjour à tous.
31: Et on ouvre ce journal par un match en cours. Le 1000e match de l'histoire de la Coupe du Monde. entre la Tunisie et le Japon.
1: Les Aigles de Carthage avec leur nouveau sélectionneur Hervé Renard qui défie le Japon au Mexique à Monterrey. Ça se passe pas très bien pour les Tunisiens, piégés d'entrée au bout de 3 minutes avec l'ouverture du score de Kamada pour les Japonais. À la 30e minute, l'écart s'est creusé. C'est bientôt la mi-temps, 2-0 actuellement pour le Japon, très dominateur. Et puis un peu plus tôt dans la soirée, dans l'autre match de ce groupe F, les Pays-Bas étaient sous pression. Un seul point après leur match nul face au Japon d'entrée, les Oranges ont réussi à se relancer face à la Suède. Et avec la manière, 5-1, prenant ainsi la tête de leur groupe. Retour sur cette rencontre avec Mathis Slimano.
2: Il n'aura pas fallu attendre longtemps pour voir les filets trembler au Energy Stadium de Houston. 5e minute de jeu et déjà un but pour les Pays-Bas signé Brian Brobé, l'avant-centre de Sunderland en première ligue qui n'avait quasiment pas joué contre le Japon rentré en toute fin de match. Récidive 10 minutes plus tard et signe un doublé à la pause. Le break est fait 2-0 pour les Pays-Bas face à des Suédois en manque de réalisme et qui ne sont pas au bout de leur peine. La machine offensive néerlandaise va continuer de sévir en deuxième période. Après le doublé de Brobé, c'est autour de Cody Gakpo, l'attaquant de Liverpool, de voir double, 4-0 pour les Oranges. La Suède est aux abois, mais parvient tout de même à réduire l'écart par l'intermédiaire d'Anthony Elanga. Ça n'y changera rien, score final 5-1. Un festival de buts pour des Pays-Bas qui se rassurent en prenant la tête de leur groupe avec 4 points en compteur. Un grand pas vers les 16e de finale avant leur dernier match de groupe, vendredi face à la Tunisie.
1: Les Pays-Bas qui, avec cette victoire, étendent leur série à 14 matchs d'affilée sans défaite en Coupe du Monde. C'est tout simplement un record.
31: Et on en parlait, Esteban, pour son deuxième match dans ce mondial. La Côte d'Ivoire s'est inclinée 2-1 face à l'Allemagne dans le temps additionnel. Les Ivoiriens qui avaient pourtant ouvert le score.
1: Et à Abidjan, cette défaite inspire beaucoup de regrets car les supporters espéraient une victoire ou au moins un match nul au regard de la prestation des éléphants. Mais des regrets qui n'entament pas pour autant la foi des supporters pour la suite du mondial. Reportage à Abidjan de Molamine Sissavané.
15: Après avoir vibré à l'unisson pendant le match, devant l'écran d'une cafette à Cocody, un groupe de supporters discute chaudement sur l'issue du match.
16: Il y a tellement de regrets. Cette équipe allemande n'en peut la battre.
15: Aboubakar Adirasouba, la quarantaine.
18: On a joué un bon football, à part les quelques remplacements des dernières minutes. Je ne veux pas citer des noms, mais bon, on a regardé le match. C'est le football, hein. Il faut être fair play et puis on va gagner le dernier match et puis automatiquement être deuxième de poule.
15: Habillé de la tunique orange des éléphants, Emmanuel Abodo quitte le plein air où elle a visionné le match un peu dessus, mais motivé pour la suite.
19: On était sûr que pendant les dernières minutes, là, on allait mettre les deux buts parce qu'il y a eu des opportunités qu'on a ratées. Ils ont fait de leur mieux, ils ont bien joué. Et l'équipe qu'on avait en face n'était pas aussi une petite équipe.
15: Alors qu'il a utilisé son vuvuzela avant et pendant le match, Francis Gourand le porte en bandoulière après le match.
20: C'est fait un pétard, il y a des personnes qui dorment. Pour une question de bonne éducation, c'est pourquoi j'ai laissé la trompette.
15: La bonne manière, oui, mais la défaite aussi.
20: Tout à coup, nous sommes devenus calmes parce que justement, en dernière minute, malheureusement, ça n'a pas été à notre faveur. Peut-être un tout petit regret. Mais au fond, nous sommes fiers du jeu. En tout cas, ils ont bien joué.
15: Malgré la déception de la défaite face à la Mannschaft, l'espoir d'une victoire face au Curaçao est dans tous les esprits. Molamine Sissavané, Abidjan, RFI.
1: Curaçao, petit poussé de la compétition qui a tenu tête à l'Équateur cette nuit, score final 0-0.
31: Pour son premier point dans l'histoire de la Coupe du Monde. Et aujourd'hui, 4 affiches au programme, Esteban, dont l'Espagne qui doit réagir après sa mauvaise entame de compétition.
1: Oui, la Roja doit s'imposer pour se donner de l'air à 16h, temps universel face à l'Arabie Saoudite pour Lamine Yamal et ses coéquipiers. Les Espagnols avaient été tenus en échec d'entrée face au Cap-Vert. C'était la première énorme sensation de ce mondial. Le Cap-Vert qui sera opposé à l'Uruguay un peu plus tard dans la soirée.
31: Les rendez-vous sont notés. Merci Esteban Mirales, on vous retrouve tout au long de la matinée pour les journaux de ce mondial.
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31: Et les principaux titres de ce dimanche 21 juin 2026, les pourparlers doivent s'ouvrir aujourd'hui en Suisse entre États-Unis et Iran après la signature d'un protocole d'accord cette semaine. Une période de 60 jours de discussion doit donc s'ouvrir. Le vice-président états-unien J.D. Vance doit rejoindre sur place l'émissaire Steve Witkoff et le gendre du président Donald Trump, Jared Kushner, la délégation iranienne également. Mais pour l'heure, l'un des points qui coince encore porte sur la question d'éventuels droits de péage dans le détroit d'Hormuz, raison pour laquelle le régime de Téhéran l'a de nouveau fermé hier. En réaction, Donald Trump n'exclut pas que les États-Unis finissent par imposer eux-mêmes ses droits. Et je vous informe que le vice-président américain J.D. Vance vient d'arriver en Suisse pour ses pourparlers. Un journaliste d'Al Jazeera tué par une une frappe israélienne dans la bande de Gaza. Il s'agit du caméraman Ahmed Wisha. C'est la chaîne d'information basée au Qatar qui l'annonce, dénonçant, je cite, la poursuite des crimes israéliens dans le territoire palestinien. Et puis les Colombiens appelés aux urnes aujourd'hui pour le deuxième tour de l'élection présidentielle. Il oppose le millionnaire Abelardo de la Espriella, un avocat fraîchement débarqué sur la scène politique, au sénateur Ivan Cepeda, un allié du gouvernement Petro. 6h46 ici à Paris. L'heure du troisième et dernier épisode de notre série de reportages consacrée au parc national de la Comoé dans le nord de la Côte d'Ivoire. Aujourd'hui, on s'interroge sur les activités économiques des communautés locales. Sont-elles assez conséquentes pour leur éviter de basculer dans des activités illicites ? Reportage de Binta Diagne entre Bouna et Doropo.
0: Ama Ouattara est pêcheur. Depuis la reprise en main du parc de la Comoé, ce vieil homme mène ses activités dans un barrage. Problème, sur ce nouveau site, les frais pour pêcher sont élevés et surtout les ressources halieutiques sont moins abondantes.
3: Ici, il n'y a pas de poissons en dehors des carpes, il n'y a aucune autre espèce, alors que dans la zone du parc, il y a beaucoup de poissons.
0: Selon les données de la Banque mondiale, le Bunkani est l'une des régions les plus vulnérables de la Côte d'Ivoire, avec un taux de chômage qui dépasse les 40% chez les jeunes. Ces derniers délaissent l'agriculture, jugée trop pénible et peu rentable, au profit d'activités plus lucratives, à l'image de leur paillage. Car dans leur esprit, la réussite sociale suit des critères bien visibles, comme l'explique Mamadi Sidibé, le président du Conseil national des jeunes de Doropo.
4: Quand on dit que quelqu'un a réussi, c'est à travers une maison pour lui-même. Et ensuite, on voit prospérer cette activité à travers un magasin et à travers aussi la moto ou bien la voiture qu'il possède.
0: Un gisement aurifère de plus de 100 tonnes a récemment été découvert dans cette région. Il serait exploité par une société étrangère dans cette zone. L'or suscite à la fois espoir et frustration de la part des jeunes. Pour la plupart, ils se replient sur des entreprises locales récemment reconnues par l'État. La question de leur paillage est un sujet tabou. Peu de jeunes osent l'évoquer ouvertement. Mamadi Sidibé se présente comme un menuisier.
4: Actuellement, dans la région, il y a près de 15 personnes qui sont légalement constituées en ce qui concerne leur paillage. Moi, je suis menuisier des fonctions. Quand quelqu'un va sur le site et qu'il gagne de l'argent, c'est moi, je m'en fais la charpenterie. Donc, de façon indirecte, je participe aussi.
0: Ces activités suffisent-elles à satisfaire les besoins de ses habitants ? Pour détecter assez tôt de potentiels risques, plusieurs organisations planchent sur un indice pour mesurer le degré de fragilité économique et sociale de ces populations. Docteur Noureddine Oreyolé, le coordonnateur technique de la Commission nationale des frontières.
5: L'indice, c'est surtout la fragilité économique, la fragilité sociale, parce que c'est des problèmes de cohésion sociale, mais aussi la fragilité sécuritaire. Avec les collectes des données que nous avons, on peut savoir à un instant T, savoir si est-ce que cette communauté locale réellement, elle est vraiment résiliente ou pas. Vraiment, c'est un outil de décision qui vraiment permet de lutter contre l'extrémisme.
0: Parmi les questions les plus sensibles figurent la gestion des conflits entre éleveurs et agriculteurs ou encore la criminalité transfrontalière. Binta Diagne, de retour de Doropo, RFI.
31: Comme promis, vos rendez-vous habituels du dimanche. On commence par « Il y a quoi sur tes réseaux ?» Nos 7 jeunes qui, chaque semaine, partagent ce qu'ils voient défiler sur leur téléphone. Aujourd'hui, on retrouve Linda, congolaise de 20 ans, qui nous parle littérature. Cette chronique est signée Anna Le Cerf.
6: Linda, c'est une grosse lectrice, une vraie passionnée. Et depuis Kinshasa, où elle habite, elle a trouvé sa communauté sur les réseaux sociaux, le BookTok.
21: Voici 5 livres que tu peux lire très rapidement en un week-end pour cet été.
6: Le repère des passionnés de lecture du monde entier sur TikTok. Et c'est tout un monde qui s'est ouvert à elle grâce à ses contenus.
23: Je n'ai lu que des romans sur l'Afrique depuis toute petite. Pas à dire que je n'aime pas, mais je suis quelqu'un de très curieuse et j'aime découvrir. Et c'est là que j'ai découvert le BookTok.
6: Grâce au BookTok, elle a découvert par exemple l'auteur français Albert Camus.
24: Tous les livres que vous voyez là sont des livres d'Albert Camus et je vais vous donner les meilleurs livres pour pouvoir se lancer dans la philosophie d'Albert Camus.
6: C'est l'un de ses auteurs préférés désormais.
23: Il y a beaucoup d'émotions dans chacune de ses paragraphes et ça me touche. Ça me touche tellement la façon dont il écrit. C'est différent, c'est mélancolique. En vrai, ça te met dans une atmosphère assez calme. Et c'est pour cela que j'ai beaucoup aimé Camus.
6: De Camus, Linda passe à Franz Kafka, toujours grâce à ces mêmes vidéos qui défilent sur son téléphone.
27: Comment apprendre à lire Kafka ?
28: 3 livres de Kafka à lire si jamais vous avez une petite heure devant vous.
29: Pourquoi j'ai aimé Lettre au père de Franz Kafka ?
23: Moi, je connaissais pas Kafka. Et c'est grâce à BookTok que j'ai eu à connaître Kafka. J'ai aimé le procès, surtout la métamorphose. Et bah, j'en ai lu vraiment plein. Je peux pas tout résumer, mais je pense que c'est l'un de mes auteurs préférés aussi.
6: Et Linda n'est pas un cas isolé. Grâce au BookTok, l'écrivain tchèque, mort il y a près d'un siècle, connaît aujourd'hui un vrai regain de succès auprès de la génération Z. Parce que sur BookTok, ce qui compte, ce n'est pas seulement le livre, c'est surtout la façon dont les créateurs le racontent, jusqu'à vous donner une envie folle de le lire.
7: Alors, je vous en dis pas plus sur la fin. Vous savez que moi, je pleure très rarement pour les livres, mais j'ai eu énormément d'émotions. Et c'est une fin qui m'a beaucoup surpris.
23: La dame, elle a une pile de livres sur sa table ou sur son plancher. Et là, elle parle, par exemple, voilà l'un des meilleurs auteurs, par exemple, russe.
8: Lis ce bouquin. Tu verras se dessiner un art de vivre simple et précis, exigé par l'idée que le ciel devient plus vaste dès qu'on cesse d'attendre et qu'un seul vol bien appris peut tout te réapprendre.
23: Elle finit sur une intonation d'où elle laisse un peu de suspense. Et du coup, là, ça nous chauffe en fait d'aller le plus tôt possible lire le livre.
6: Linda ne lit pas des livres papier, mais elle lit sur son téléphone. C'est pratique, mais c'est surtout pour elle un moyen de lire à budget réduit.
23: Je peux terminer un livre en moins d'une semaine. Alors si je me mets à en payer par exemple 2 par semaine, c'est très cher.
6: Alors c'est un peu le système de la débrouille. Linda télécharge des e-books gratuits, principalement des livres tombés dans le domaine public, donc souvent des classiques. Et elle lit dès qu'elle le peut, dans sa chambre ou dans les transports, notamment pour passer le temps dans les embouteillages de Kinshasa.
23: Exactement, c'est pas la meilleure, mais bah, je ne peux pas faire autrement.
6: Il y a quoi sur tes réseaux revient la semaine prochaine. En attendant, retrouvez cet épisode et tous les autres sur le site de RFI. À bientôt.
31: – 6h54 ici à Paris dans quelques minutes, le début des RFI Matin avec Clotilde Dumay. Mais le dimanche, c'est aussi le jour de votre chronique 100% création, à la rencontre aujourd'hui de Sylvette Lepers, responsable partenariat, créateur et images chez La Redoute. Elle est l'une des commissaires de l'exposition La Redoute, un temps d'avance, mode, design et publicité au musée La Piscine à Roubaix, dans le nord de la France. Maria Afonso a rencontré Sylvette Lepers.
9: La création est inscrite en moi.
10: Sylvette Lepers, responsable partenariat créateur et images à La Redoute.
9: Quand je vois des jeunes d'univers différents, de milieux différents, qui ont des approches différentes, bien sûr, je suis toujours étonnée. La curiosité est indispensable sur ce métier.
10: Née à Roubaix, dans le nord de la France, Sylvette Lepers grandit dans un environnement où l'artisanat et la beauté du geste sont omniprésents grâce à sa mère. Très tôt, elle est sensibilisée au travail manuel, la couture et la recherche du beau dans chaque détail. Sylvette Lepers est co-commissaire de l'exposition La Redoute, un temps d'avance, mode, design, publicité, au musée La Piscine à Roubaix, dans le nord de la France, où elle raconte l'histoire de cette marque emblématique en y insufflant émotion et modernité.
9: Nous l'avons appelé un temps d'avance et je trouve que c'est vraiment cela. On ne parcourt pas 189 ans d'existence sans avoir toujours fait preuve d'audace. Quand dans les années 80, La Redoute lance le 48 heures chrono. En 69, elle invite un créateur et elle lance ce concept invité de la saison. Rendre accessible des pièces de créateurs à des prix tout à fait accessibles. Tout au long de ces décennies, La Redoute, elle a toujours été précurseur. Elle a toujours eu envie d'innover. Et on le sent aussi dans ce lien très particulier que La Redoute peut entretenir avec son public, avec ses collaborateurs aussi. Moi, j'avais envie que ça suscite de l'émotion aux personnes qui sont dans la région du Nord, aux personnes qui ont déjà travaillé à La Redoute, mais aussi de l'émotion à des jeunes. C'est pour ça que j'ai eu très envie d'inviter des artistes contemporaines qui pouvaient s'exprimer sur leur vision de La Redoute, être étonnés et même dérangés. C'est ça que j'aime dans la création.
10: Sylvette Lepers privilégie une approche humaine basée sur l'écoute, le partage et la confiance, sans oublier ses précieux conseils.
9: De l'audace, écoutez les conseils, mais soyez le seul à prendre la décision. Si vous réussissez, vous serez extrêmement fier. Si vous tombez, vous vous relèverez, vous ne serez que plus fier. Et surtout, vous pouvez dire oui, mais il faut savoir dire non. Ne dites pas oui à tout.
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31: Merci Maria Afonso et à la semaine prochaine. Allez, d'ici 7h, heure de Paris, on vous propose un peu de musique parce qu'RFI vous propose ce soir d'ailleurs un concert exceptionnel de Tina Riwen, le groupe Tamashek connu pour son blues du Sahara, son rock Touareg. Il était le mois dernier sur la scène du Cirque d'Hiver à Paris pour présenter son 10e album intitulé Hogar. Concert diffusé à partir de 20h10 temps universel ce soir pour marquer la fête de la musique. Justement, on écoute le titre Sagerat Hassani signé Tina Riwen. C'est un extrait de ce nouvel album.

0: discours constitue une menace pour les droits des femmes, mais aussi de la communauté LGBTI, des afrodescendants et des populations autochtones qu'il invisibilise.
1: Autre source d'inquiétude, la volonté d'Abelardo de la Espriella de réduire les dépenses de l'État, tandis qu'Ivan Cepeda entend maintenir les programmes sociaux. Mais le président sortant, dont il se revendique, a lui aussi tenu des propos machistes et son bilan laisse à désirer. Laura Pedraza de l'association Mesa por la Vida.
2: Gustavo Petro a commis plusieurs erreurs. Par exemple, il y avait dans son équipe des hommes accusés de violence de genre. Il a aussi voulu donner des postes à des personnes ayant eu des comportements déplacés envers les femmes. Et globalement, il n'y a pas eu de grande avancée concernant les droits des femmes.
1: Sans attendre le résultat du scrutin, les associations féministes sont déjà sur le pied de guerre. Marine de la Moissonnière, Bogota, RFI.
3: Et le bureau de vote qui ouvre en Colombie dans tout juste 4 heures à 13 heures, temps universel.
4: Un premier tour de discussion aujourd'hui en Suisse. Là, on parle de la Suisse entre l'Iran et les États-Unis.
3: La délégation iranienne et le vice-président américain J.D. Vance sont arrivés dans le pays près d'une semaine après l'annonce du protocole d'accord conclu entre Washington et Téhéran. Il est en danger, prévient l'Iran, qui exige que ses lignes rouges soient respectées rapidement. Téhéran qui a annoncé hier refermer le détroit d'Hormuz en représailles aux frappes israéliennes sur le Liban. Elles ont fait au moins 24 morts. Ce samedi, Israël et le Hezbollah s'accusent mutuellement d'avoir violé le cessez-le-feu qu'ils ont conclu vendredi. On constate néanmoins une accalmie depuis hier soir, alors que l'armée israélienne dit avoir reçu l'ordre de cesser ses opérations offensives. À Jérusalem, Michel Paul.
5: Halte au tir, une directive du Premier ministre Benjamin Netanyahou pour mettre en place un nouveau cessez-le-feu au Liban, le sixième déjà, et cela sous la pression directe de la Maison-Blanche. Comme les précédentes, la trêve est fragile. L'armée israélienne signale plus de 50 roquettes tirées par le Hezbollah ce samedi contre ses troupes. Un porte-parole militaire dénonce des violations constantes et confirme la perte de 5 soldats israéliens en 48 heures. L'armée dit maintenir ses positions dans la zone de sécurité au Liban Sud, notamment dans le secteur de Tibnit, pour démanteler un réseau souterrain massif, véritable bastion de l'unité Bader du Hezbollah. Si un responsable israélien prévient « si le Hezbollah viole la trêve, nous répliquerons avec force », l'inquiétude se déplace aussi vers le Golfe. Téhéran menace de mesures supplémentaires. En Israël, la crainte de tirs de missiles balistiques en provenance d'Iran est une fois de plus prise très au sérieux. Michel Paul, Jérusalem, RFI.
4: En France, un nouveau rapport sur l'affaire Bétarame, publié hier.
3: L'école catholique Notre-Dame de Bétarame, théâtre de violence sur des élèves de 1950 à 2000. L'explosion du scandale a choqué le grand public en France. Et hier, l'Institut Louis Joinet pour la justice et la démocratie a rendu les conclusions de son enquête sur la congrégation en charge de l'établissement. Crimes de masse, sadisme, torture. Un nombre de victimes estimé entre 700 et 1500 élèves. Dans l'école du sud-ouest de la France, bien sûr, mais aussi dans d'autres institutions, notamment en Afrique. Une dizaine de victimes algériennes, marocaines et ivoiriennes ont été auditionnées. Jean-Pierre Massa, c'est le président de l'Institut Louis Joinet.
6: On s'est aperçu que Bétarame, c'était d'abord évidemment le site de l'Estelle Bétarame dans les Pyrénées-Atlantiques, mais que les prêtres bétaramites, c'était à partir des années 1900-1930, déplacés en Argentine, en Terre Sainte, dans le monde maghrébin et en Côte d'Ivoire. Et donc comme les agresseurs qu'on a pu rencontrer en France s'étaient déplacés à l'étranger, on s'est posé la question de savoir s'ils avaient fait à l'étranger ce qu'ils avaient fait en France. Et en fait, on s'est aperçu qu'il y avait des dénonciations qui avaient commencé à être faites. On a passé une semaine en Côte d'Ivoire pour rencontrer des personnes. Donc on a, en une semaine, pu identifier 8 personnes qui se sont déclarées victimes. Et on a eu récemment des retours du Maroc et d'Algérie en disant qu'il y a des plaintes qui remontent. Nous, on était dans une commission avec des moyens limités. Donc ce qu'on a préconisé, c'est de dire, voilà, il n'y a pas de raison que des systèmes qui soient criminels en France ne le soit pas à l'étranger, donc il faut évidemment aller y enquêter.
3: Des propos recueillis par Oriane Gendreau, l'ONG en charge de ce rapport sur Bétarame qui recommande la mise en place de nouvelles enquêtes à l'international en lien avec les sociétés civiles locales. Elle regrette de n'avoir pas eu les moyens de les mener.
4: L'actualité ce matin, c'est aussi la Coupe du Monde de football et la déception des Ivoiriens hier soir.
3: Ils se voyaient déjà l'emporter 1-0, mais l'Allemagne les a rattrapés avant de s'imposer sur le fil 2-1. La Mannschaft se qualifie pour pour les 16e de finale, tandis que tout se jouera pour les éléphants face à Curaçao jeudi prochain. Curaçao

0: Monaco qui s'est offert cette nuit un premier point historique en Coupe du Monde avec son match nul 0-0 face à l'Équateur. Et puis ce matin, la série noire des Tunisiens a continué après leur défaite déjà 5-1 face à la Suède. Le limogeage de leur sélectionneur et l'arrivée en urgence de Hervé Renard pour le remplacer. Les Aigles ont donc vécu un nouveau cauchemar, battu 4-0 par le Japon.
1: Aux États-Unis, où cette Coupe du Monde hein, d'ailleurs se joue en partie, Donald Trump lui est ciblé par les critiques et les moqueries.
0: Le fiasco à Washington de la rénovation du bassin du Lincoln Memorial. Ordonné par le président, il était déjà accusé notamment de ponctionner le budget des parcs nationaux pour ses grands travaux dans la capitale. Et pour quel résultat? Le site, qui fait partie des grandes attractions touristiques de Washington, a pris depuis sa rénovation une couleur verdâtre causée par des algues. Édouard Maille.
2: L'objectif était de terminer les rénovations du bassin avant les 250 ans du pays début juillet et repeindre le fond du bassin en bleu, un bleu identique à celui du drapeau américain. Un objectif qui semblait réussi avec les travaux terminés début juin, si ce n'était pour l'apparition de ces algues et leur couleur verte. Donald Trump a affirmé vendredi que 75% des algues avaient été retirées sans parvenir à faire taire les critiques de cette rénovation. Il y a aussi le liner du bassin qui s'écaille et quant à ces bouts de peinture qui se décrochent, Donald Trump a accusé des personnes d'avoir vandalisé le mémorial et a dit samedi que plusieurs personnes avaient été arrêtées, même s'il n'y a pas de preuve de vandalisme. Les travaux pour ce bassin s'ajoutent à d'autres projets de rénovation de sites historiques lancé par Donald Trump, comme la destruction d'une aile de la Maison Blanche pour une salle de bal, ou un projet pour créer un monument similaire à l'Arc de Triomphe de Paris, mais à Washington, des projets critiqués mais voulus par le président pour rendre, selon lui, sa grandeur à la capitale. Édouard Maille, Atlanta, RFI.
1: Dans l'actualité également, Julien, des températures extrêmes en Angleterre, en Allemagne, en Espagne ou encore en Suisse, des dizaines de millions d'Européens étouffent sous une vague de chaleur qui devrait battre des records.
0: La deuxième canicule à s'abattre en moins d'un mois sur le vieux continent et la France particulièrement touchée, les trois quarts des habitants de l'Hexagone se réveillent ce matin dans un département placé en vigilance orange ou rouge. C'est un record. L'inquiétude est à son comble, notamment chez les agriculteurs dont les cultures sont menacées, mais c'est l'ensemble de l'économie qui risque d'être affectée, Aurélien de Vernois.
3: En 2003, la canicule mémorable qui avait causé la mort de 15 000 personnes en France avait également sérieusement ébranlé son économie. Celle-ci avait perdu entre 0,1 et 0,2 points de croissance, soit entre 15 et 30 milliards d'euros, avec notamment un recul de 20% des récoltes de blé, de 30% de maïs et 300 millions d'euros de pertes pour la seule compagnie nationale d'électricité, forcée notamment de mettre à l'arrêt des centrales nucléaires, faute de pouvoir les refroidir. Avec 33 vagues de chaleur depuis le début du 21e siècle, ces coûts s'accumulent. Une enquête de l'Agence française de santé publique les évalue autour de 30 milliards d'euros pour le seul versant médical durant la période 2015-2020. Arrêt maladie, afflux aux urgences et bien sûr décès. Pire, de nouveaux effets apparaissent avec notamment la fragilisation des bâtiments liés à la sécheresse des sols et l'envolée des coûts d'assurance allant de pair. Sans compter que plus il fait chaud, plus l'activité se contracte. Coût estimé 6 milliards d'euros entre 2015 et 2020, les pics à plus de 40 degrés attendus la semaine prochaine devraient donc une nouvelle fois coûter très cher.
0: Aurélien de Vernois.
1: La canicule qui va aussi perturber la fête de la musique aujourd'hui en France.
0: Annulée dans plusieurs villes ou maintenue mais sous contrainte par endroit, la consommation d'alcool sur la voie publique sera par exemple interdite dans tous les départements en vigilance rouge, notamment à Paris, où 4800 policiers et gendarmes et 2500 sapeurs-pompiers seront déployés ce soir. Là où les concerts auront quand même lieu, la tonalité sera notamment jazzy, car c'est le jazz que le ministère de la culture met à l'honneur pour cette fête de la musique, José Marinho.
4: On souhaitait vraiment montrer toute la diversité des esthétiques de jazz au pluriel. Ça incarne vraiment l'esprit de la fête de la musique.
5: Dominique Muller est chargé de la musique au ministère de la Culture.
4: Parce que c'est aussi le centenaire de la naissance de Miles Davis et aussi de Carla Bley, une compositrice et une pianiste américaine. C'est aussi les 40 ans de l'Orchestre National de Jazz. On est vraiment sur une musique qui s'inspire de musique de tradition orale, qui a ensuite été métissée par plein de musiques populaires. Quel que soit le pays où on habite aujourd'hui, on peut retrouver des influences caribéennes, africaines, européennes. Ça permet vraiment de s'adresser à des publics qui sont très très différents. Il y a une centaine de pays aujourd'hui dans le monde qui ont repris le concept de la fête de la musique, donc en Afrique aussi. On est vraiment sur une fête qui est internationale. Et je pense qu'on peut parler de plusieurs millions de personnes maintenant chaque année qui font la fête ce 21 juin.
5: Libre et gratuite, c'est tout le principe de la fête de la musique.
0: José Marinho et RFI qui se mettent à l'heure de la fête de la musique ce soir. Où que vous soyez, rendez-vous pour un concert d'anthologie du groupe Tina Riwen. Enregistré au Cirque d'Hiver le 8 mai dernier, ce sera avec la non moins légendaire Laurence Alloir à 20h10 temps universel.
1: Et le légendaire Julien Coquel-Rohem pour le journal. Merci beaucoup. On poursuit avec la revue de presse des hebdomadaires et des journaux du dimanche avec vous Catherine Poté. Et à la une, l'Iran qui sort renforcé de la guerre avec les États-Unis.
6: C'est l'analyse que fait le Nouvel Obs dans son dernier numéro. La République islamique n'est pas tombée comme Donald Trump le promettait, mais elle s'est transformée en un régime militariste et s'est probablement consolidée. Pourtant, le régime a été décapité au début de la guerre, mais il a encaissé les pertes, remplaçant ses hauts dirigeants tués les uns après les autres. Autre rappel, le Nouvel Obs. Dans l'urgence, poursuit l'hebdomadaire, l'Iran a muté et fortifié son noyau dur. Le pays est désormais dirigé par une garde rapprochée, plus autoritaire, pragmatique, moins idéologique. La sociologue franco-iranienne Azad Ekian, nous dit le Nouvel Obs, a ainsi déclaré dans la revue Le Grand Continent que le pays s'est transformé en un régime militariste où les gardiens de la révolution et d'autres forces armées jouent un rôle prépondérant, bien plus que les mollahs. Le bilan pour la population civile est lourd. Pour achever toute velléité de contestation, explique le Nouvel Obs, les autorités iraniennes ont depuis le début de la guerre arrêté plus de 6000 personnes, manifestants, journalistes, défenseurs des droits humains, dissidents. Elles ont aussi infligé des peines d'emprisonnement de plusieurs décennies et procédé à au moins 39 exécutions politiques selon l'ONG Amnesty International.
1: À lire également dans la presse hebdomadaire le fiasco du Brexit.
6: Oui, le fiasco du Brexit, c'est le titre choisi en une par l'Express qui ajoute « Pourquoi les Britanniques reviendront ?» 2026 marque un anniversaire. Il y a 10 ans, les Britanniques choisissaient par référendum de quitter l'Union européenne. Résultat, selon l'Express, une décennie après son référendum, le Royaume-Uni soigne les plaies d'un divorce dévastateur et voit dans un rapprochement avec l'Union européenne sa planche de salut. Si l'on en croit l'Express, les deux camps brexiteurs comme Remainers, les pour et les contre, s'accordent sur les grandes lignes d'un bilan peu glorieux. Le vote a déchiré le pays, l'a isolé sur la scène internationale, l'a rendu plus pauvre, n'a pas stoppé la vague migratoire et a déstabilisé sa vie politique. Un nouveau terme a même émergé pour désigner cette tristesse nationale, précise l'Express, le brigrette, mélange de Brexit et regret. D'où l'idée d'un rapprochement avec l'Union européenne. Quelques petits pas ont déjà été faits. L'Express mentionne ainsi que Londres fera son retour dans le programme Erasmus destiné aux étudiants européens en 2027.
1: À la une aussi, Catherine, les Français qui s'interrogent sur leur justice.
6: C'est la mort de la petite Liana, violée et assassinée début juin, qui amène les Français à s'interroger sur le fonctionnement de leur justice. La mort de cet enfant de 11 ans, explique le Nouvel Obs, a glacé les Français en mettant à nu une forme d'impuissance de l'État face au fléau de la pédocriminalité. Et ce alors que 160 000 enfants subissent des violences sexuelles chaque année, soit une victime toutes les 3 minutes. Le Parisien dimanche s'est procuré le rapport d'inspection qui doit être publié demain et qui pointe, nous dit-il, des erreurs individuelles, davantage qu'un manque de moyens pour expliquer les errements de l'enquête sur Jérôme Barella, le meurtrier présumé de Liana. Le Parisien dimanche prend pour exemple les déclarations d'une autre fillette, Rosa, qui en août 2025 avait dénoncé avoir été victime de dizaines de viols de la part de Jérôme Barella, mais dont le dossier semble avoir traité à la suite d'autres, sans priorité particulière et sans que soit considérée la potentielle dangerosité l'identité du mis en cause ou sa capacité à faire de nouvelles victimes à tout moment, ce qui serait donc le résultat d'erreurs individuelles.
1: Et pourtant, le manque de moyens alloués à la justice en France a largement été commenté ces dernières semaines.
6: L'Express revient sur ce point précis en expliquant que la France est en queue de peloton européen des moyens accordés à la justice. L'Hexagone, poursuit l'hebdomadaire, compte près de 4 fois moins de procureurs pour 100 000 habitants que ses voisins. Exemple, le Portugal, qui compte près de 13 procureurs pour 100 000 habitants contre 3,2 en France.
1: Ce meurtre de Liana Catherine, il a aussi suscité une vague de protestation dans la société civile.
6: Oui, et cette vague de protestation, un visage, celui d'Andrea Bescon, cette actrice et réalisatrice, a révélé en 2010 avoir été violée dès l'âge de 8 ans par un ami de ses parents. Elle en a fait une pièce de théâtre intitulée Les Chatouilles, qui deviendra un film par la suite. À 47 ans, elle est aujourd'hui une figure emblématique du combat pour la protection de l'enfance, remarque le Nouvel Obs. Depuis le meurtre de Liana, elle appelle les Français à se rassembler tous les lundis à 19h devant les tribunaux. Comment est née l'idée, lui demande le Nouvel Obs. C'est venu d'un ras-le-bol, répond-elle. Liana, c'est l'injustice de trop, la mort de trop.
1: La revue de presse de Catherine Potet. L'actualité africaine, ce sera dans un quart d'heure et puis un petit peu plus tard sur notre antenne. Rendez-vous évidemment pour l'atelier des médias à partir de 11h10 temps universel avec cette semaine un reportage à Bratislava en Slovaquie où les journalistes sont confrontés à un climat politique hostile.
7: Jan Kuciak et sa fiancée Martina Kusnirova ont été tués par balle en février 2018 à leur domicile. Ils avaient 27 ans. Le journaliste travaillait sur un article mettant en lumière les liens entre des responsables politiques slovaques et une mafia italienne. Ce double assassinat a durablement marqué les journalistes slovaques, mais aussi l'ensemble de la société. Dans cette affaire, un troisième procès s'est tenu en début d'année 2026. Il y a des soupçons, mais les responsabilités n'ont pas encore été clairement établies.
8: Ce fut un véritable choc pour moi, ainsi que pour tous les autres journalistes. On n'aurait jamais imaginé qu'une chose aussi horrible puisse se produire ici, en Slovaquie, qu'un journaliste puisse être assassiné à cause de son travail. Beaucoup de journalistes étaient terrifiés, parce qu'au moment où nous avons appris le meurtre, il était encore possible que ces personnes s'en prennent à d'autres journalistes. Cet événement a profondément influencé les rédactions, non seulement en termes de sécurité, renforcée pour les journalistes, mais aussi en termes de prise en compte plus sérieuse des menaces.
1: Et voilà, extrait de ce reportage de Clémence Dubrana-Rollin, à écouter donc dans l'atelier des médias dès 11h10 TU sur RFI. D'ici là, on en revient au ballon rond en pleine Coupe du Monde, évidemment. On va faire un petit peu de géométrie avec vous, Caroline Lachaussie, parce que ce qui nous intéresse, c'est littéralement le ballon de ce mondial, le très technologique ballon Trionda, fabriqué spécifiquement pour cette compétition.
9: À chaque Coupe du Monde, son ballon. Conçu et testé par des chercheurs ingénieux et ingénieurs mathématiciens et physiciens qui mettent leur science au service de la conception d'un ballon toujours plus performant et forcément rond, ce qui en soi est déjà une gageure. Comment obtenir une forme arrondie à partir d'un matériau plat? La réponse est géométrique et symétrique. Tous les ballons de Coupe du Monde ont été conçus à partir des formes tridimensionnelles les plus simples, qu'on appelle les cinq solides platoniciens ou cinq solides de Platon. Cinq polyèdres convexes et réguliers dont les faces se rejoignent au sommet et qui se déclinent selon le nombre de leurs faces en tétraèdres, hexaèdres ou dodécaèdres. Le ballon de foot traditionnel a été inspiré par la forme de l'icosaèdre qui comporte 20 faces triangulaires tronquées arrondies à leur sommet pour devenir une sphère qui roule. C'est le fameux ballon rond appelé Telstar qui a été homologué pour la Coupe du Monde en 1970. Petite anecdote, l'alternance de ces pièces noires et blanches visait à améliorer sa visibilité sur les téléviseurs en noir et blanc de l'époque. Aujourd'hui, en 2026, le nouveau ballon Trionda, ce qui en espagnol signifie trois vagues représentant les trois pays hôtes, les États-Unis, le Canada, Canada et le Mexique, est lui aussi inspiré par un autre solide platonicien qui à première vue n'a rien d'une sphère, c'est le tétraèdre, formé de 4 triangles dont 3 se rejoignent au sommet, une forme de pyramide pour vous donner une idée, dont les faces sont incurvées, arrondies sur les bords pour donner sa forme sphérique au ballon de foot.
1: C'est un choix un petit peu risqué parce qu'on peut se souvenir du comportement un peu imprévisible du dernier ballon inspiré justement de cette forme tétraédrique, c'était le Jabulani conçu pour la Coupe du Monde 2010 en Afrique du Sud.
9: Paradoxalement, c'était le ballon le plus sphérique et le plus lisse jamais conçu. Et c'est précisément le problème. Comme le détaille la mathématicienne Emma Hasson dans un article traduit en français sur le site de la revue Pour la Science. Il faut faire appel à la physique pour comprendre. Quand un ballon s'envole dans les airs, les particules de l'air exercent une force qui s'oppose au mouvement. On appelle cela la traînée. Plus le ballon se déplace vite, plus la traînée augmente, ce qui peut le ralentir et modifier sa trajectoire en la rendant imprévisible. Les concepteurs du Trionda 2026 ont donc corrigé le tir et prévu des rainures à la surface du ballon, mais aussi des coutures sinueuses pour augmenter sa rugosité. Ajoutons que la structure des coutures d'un ballon de foot de compétition est fondamentale et doit être aussi symétrique que possible pour présenter le même aspect sous tous les angles, quelle que soit la vitesse de rotation du ballon. C'est d'ailleurs le seul point faible du Trionda, qui possède un degré de symétrie moindre que le Telstar, avec seulement 12 symétries de rotation contre 60 pour un ballon de foot classique. Comme quoi c'est non seulement physique, à tous les sens du terme le foot, mais aussi géométrique et mathématique.
1: Jusqu'où va la science ? Merci beaucoup Caroline Lachowski. On la surnomme la ville des roses, Gerberois, un tout petit village à une centaine de kilomètres au nord de Paris, qui organise ce week-end la 20e édition de ses moments musicaux, des concerts dans les jardins, dans l'église médiévale aussi, avec flûtistes, pianistes, guitaristes. On est entre jazz et musique classique. Reportage sur place de Carmen Lunzmann.
10: Avec ses maisons en pierre, briques et colombages ornés de roses, Gerberoy ressemble à une carte postale. Classé parmi les plus beaux villages de France, devenu ville en 1202 sous Philippe Auguste, le bourg a vu défiler rois et conquérants avant de séduire un pianiste, Philippe Cassard.
11: Le coup de foudre, ça date de presque 30 ans. Pourtant, c'était le mois de novembre, il faisait gris, il n'y avait plus ces millions et millions de roses. Et cependant, la beauté des vieilles maisons en torchis, on gravit les marches et on entre dans cette vieille collégiale, une église rustique avec un plafond en bois, en coque de bateau retourné à la Normande, avec ce sol en terre battue. Oh ! Dès que je suis entré, que j'ai claqué mes doigts, j'ai dit, mais l'acoustique, elle est simplement sensationnelle.
10: Avec un ami violoniste, féru de musique yiddish et tzigane, Philippe Cassard crée alors les Estivals de Gerberoy, où se croisent musique savante et tradition populaire. Artistes argentins, roumains, catalans et tyroliens jouent dans l'église, la halle du marché et les jardins, imaginés par un artiste né à l'île Maurice.
11: Le peintre impressionniste Henri Le Sidaner s'y est établi à Gerberoy. Au début du XXe siècle, il y a construit de magnifiques terrasses et des jardins. Et dans un de ces jardins, le Jardin Blanc, eh bien, on a invité Julie Depardieu, la comédienne, qui adore la musique. Et puis deux musiciennes, la flûtiste Juliette Hurel et la guitariste Gaëlle Solal. Et toutes les trois, eh bien, elles vont faire un programme autour de Schubert.
12: Écoutez la correspondance de Franz Schubert à son frère et à ses parents.
10: Schubert, compositeur romantique par excellence, est au cœur du festival, notamment avec ses leaders.
11: Des chansons, en fait, pour voix et piano, il en a écrit 630 dans sa très courte vie.
10: Une œuvre foisonnante, ouverte à toutes les explorations. Une commande à la manière d'eux, confiée à un compositeur franco-américain de 33 ans. L'ultime sonate incarnée par une légende du piano, Elisabeth Leonskaya, 80 ans. Et du Schubert jazzifié par le pianiste français Paul Lai.
13: Ce qui est très important pour moi lorsque je revisite le répertoire classique, c'est de conserver le thème que tout le monde connaît et incorporer une forme de swing ou de groove.
10: Une parenthèse musicale hors du temps, propice à la rêverie, où se mêle excellence artistique et patrimoine.
11: On ne peut pas organiser un festival dans un garage ou une salle municipale, ce n'est pas possible. Il se trouve que là, on a un village tout entier dédié à la beauté. Ces millions de rosiers, les arbres qui ont 300 ans. On est plongé, non pas dans une autre époque, dans un autre esprit, une autre idée du temps.

et le pianiste Philippe Cassard que l'on entend jouer un morceau de Schubert et qui organise donc cette 20e édition de ces moments musicaux à Gerberoy jusqu'à cet après-midi. Et puisque c'est la fête de la musique en France, on en profite aussi sur RFI. Concert de Tinari Wen diffusé ce soir sur notre antenne, le groupe de musiciens Touareg. Révélé notamment avec ce titre sorti déjà en 2004, ça fait plus de 20 ans, Amasakul Enteré.

0: la musique Touareg de Tina Riwen. Leur concert enregistré début mai au Cirque d'Hiver à Paris sera donc diffusé ce soir sur RFI. C'est à partir de 20h10, temps universel, avec Laurence Alloir à la présentation.
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0: 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L'actualité africaine avec vous, Paul Lonsin-Spinelli. Et à la une, une courte défaite qui laisse des regrets aux supporters ivoiriens.
2: À 2-1 contre l'Allemagne, la Mannschaft qui a fait basculer la rencontre dans les arrêts de jeu alors que les Ivoiriens étaient pourtant devant 1-0 à la mi-temps. Pour autant, les fans des éléphants gardent la tête haute. La qualification en 16e de finale reste à portée de main. Privilégier le dialogue, c'est la voie qu'a choisie la Mauritanie pour gérer les cas de certains prisonniers condamnés pour terrorisme et extrémisme. 9 détenus ont été graciés vendredi par le président Razouani, notamment après un manifeste de repentir de plusieurs salafistes. Le ministre de la Santé de la RDC se montre plutôt optimiste dans le combat contre Ebola. Samuel Roger Kamba, qui se trouvait à Mongoualou hier, c'est le point de départ de l'épidémie en cours. Et puis, c'est une excellente nouvelle pour les producteurs africains de noix de cajou. De nouvelles normes commerciales validées par Pékin leur ouvrent en grand les portes du marché chinois. Quelle est frustrante cette défaite pour les Ivoiriens. Pour leur deuxième match dans le groupe E, les éléphants se sont en effet inclinés 2-1 au bout du temps additionnel contre l'Allemagne. Et c'est d'autant plus rageant pour les supporters que les hommes d'Emers Faé menaient 1-0 à la mi-temps. Le scénario, il laisse forcément des regrets aux supporters, même si certains d'entre eux retiennent aussi du positif. Écoutez ces réactions dans les rues d'Abidjan, coup de sifflet final.
3: C'était un bon match avec quelques erreurs en fin de match, sûrement dû à la fatigue. Sinon, dans l'ensemble, c'était bon. On avait le potentiel, on avait tout pour gagner, mais malheureusement, on a tout gâché à la fin du match.
4: Je suis déçu un peu parce qu'on a eu une défaite. L'erreur de Adengra qui nous a failli, mais j'ai confiance qu'on ira au deuxième tour. Alors, le troisième match, on va gagner.
5: En tout cas, c'était top. La Côte d'Ivoire a montré que, ouais, ce sont des garçons. On n'a pas démérité. Sinon, en tout cas, on est bien parti. On sera qualifié.
6: Ils n'ont pas marché, c'est l'efficacité devant le but. Et ils ont été efficaces. Ils ont eu 2-3 occasions franches. Ils ont marqué. Est-ce que nous, on a manqué? Et voilà, la Côte d'Ivoire, encore des finales. Comme ils regardent, il n'y a pas une équipe qui est très en forme que la Côte d'Ivoire.
7: C'est un match assez ouvert. Le jeu proposé par les éléphants était formidable jusqu'aux 20 dernières minutes du match. Mais je pense qu'on va revenir plus fort sur le troisième match et prendre la qualification.
8: J'aurais pu gagner le match facilement même. On a trop manqué des occasions. Surtout Franck Yannick Kessié qui a raté 2 belles occasions. Mais bon, c'est le football. Curaçao, c'est 3 points faciles. On va gagner ce match et on sera qualifié pour les 16e de finale.
2: Des propos recueillis par notre correspondant Abdoulaziz Diallo. Les Ivoiriens qui restent donc 2e de leur groupe E et qui peuvent toujours croire en une qualification en 16e de finale. Pour se donner toutes les chances, il faudra battre Curaçao jeudi prochain. En revanche, avec 0 point en 2 matchs, la Tunisie ne verra pas la suite de la compétition. Les Tunisiens éliminés après une 2e lourde défaite en phase de poule ce matin. 4-0 contre le Japon. Depuis juillet 2023, il est impossible pour les Béninois et les Nigériens de traverser leurs frontières communes. Les points de passage sont en effet fermés depuis le coup d'État au Niger. Mais les deux voisins travaillent pour rouvrir ces points de passage depuis la visite du nouveau président béninois Romuald Ouadani à Niamey. C'était début juin. Et hier, dans ce sillage, c'est le ministre de la Sécurité du Niger qui s'est déplacé au Bénin pour y rencontrer le ministre béninois de l'intégration africaine. Au menu des discussions, un potentiel accord sur les échanges douaniers dont mais aussi la sécurité et la défense. En Mauritanie, 9 détenus condamnés pour extrémisme et terrorisme ont été graciés vendredi sur ordre du président Mohamed Ould Razouani. Il s'agit de 8 hommes et d'une femme. Sur cette liste figurent notamment des auteurs de l'attentat d'Alleg dans lequel 4 touristes français étaient décédés en 2007. Ces libérations, elles font suite à la publication quelques jours plus tôt d'un manifeste de repentir signé par 14 prisonniers salafistes. À Nouakchott, les explications de notre correspondant Oumar El Hadjdiam.
9: Sur les 14 signataires du manifeste de repentir, 9 bénéficient d'une libération immédiate par remise totale de peine ou par équivalence du temps déjà purgé. Pour la présidence mauritanienne, cette décision valide l'efficacité d'une approche basée sur le dialogue. Depuis plusieurs années, des éléments mènent des discussions en prison pour amener ces détenus à réviser leurs convictions idéologiques. Dans leur texte, les prisonniers se sont engagés par écrit à respecter la sécurité des biens, des personnes et des institutions. Ils ont également demandé pardon pour ce qu'ils appellent leurs erreurs. Il y a 2 mois, la commission des éléments chargée de ce dialogue avait recommandé la libération des détenus dont le repentir était avéré. 5 des signataires du manifeste restent en prison. C'est le cas de figures majeures du djihadisme local comme El Khadim Ousseman, le chef d'Ansaruddin en Mauritanie, ou encore les condamnés à mort pour l'attentat d'Alec en 2007. Des profils jugés trop risqués pour ouvrir les portes des prisons. Omar El Hadji Cham, Nouakchott.
2: Il était accusé d'avoir collecté des renseignements au profit d'une puissance étrangère et sera donc resté près de 2 mois en détention en Côte d'Ivoire. Abdulaziz Maïga a finalement été libéré vendredi. C'est sa famille qui l'a affirmé hier sans préciser les raisons de cette libération. Le cyberactiviste malien proche de la junte de Bamako avait été arrêté début mai par les autorités ivoiriennes. La coalition du président guinéen Mamadi Doumbouya aura donc réalisé un véritable raz-de-marée lors des dernières élections législatives du 31 mai. 127 députés sur les 147 de l'Assemblée nationale, soit 80% des sièges, sont désormais aux couleurs du camp présidentiel selon les résultats définitifs publiés vendredi soir par la Cour suprême et dont ont pris connaissance nos confrères de l'agence France Presse hier. Les recours déposés par 7 partis politiques ont tous été rejetés. Les principales formations d'opposition dissoutes comme l'UFDG et le RPG avaient appelé à boycotter ce scrutin. 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Les producteurs de noix de cajou, notamment en Afrique de l'Ouest, vont pouvoir plus facilement exporter leurs marchandises vers la Chine. Pékin vient d'adopter des règles générales pour la plupart des pays producteurs du continent, Cléa Broderst.
10: Les producteurs africains de noix de cajou n'auront plus à négocier individuellement leur accès au marché chinois. Les autorités chinoises appliquent désormais les mêmes règles sanitaires à tous les pays africains ayant des relations diplomatiques avec Pékin. Jusqu'à présent, seuls quelques pays comme la Guinée-Bissau, le Mozambique ou encore la Gambie disposaient d'une autorisation spécifique pour exporter leurs noix de cajou vers la Chine. Désormais, les autres pays producteurs pourront eux aussi accéder à ce marché à condition de respecter les normes fixées par les autorités chinoises. La mesure concerne un secteur stratégique pour le continent. L'Afrique représente aujourd'hui la principale région productrice de noix de cajou dans le monde et assure l'essentiel de l'approvisionnement mondial en noix brutes. Pour Pékin, cette simplification doit permettre de diversifier ses sources d'importation, de sécuriser ses approvisionnements et d'élargir l'offre disponible pour les consommateurs chinois. Cette décision s'inscrit également dans les engagements pris par la Chine ces dernières années pour accroître ses importations agricoles africaines et rééquilibrer, au moins en partie, les échanges commerciaux avec le continent. Un objectif régulièrement mis en avant par Pékin lors des sommets Chine-Afrique. Cléa Broderst, Pékin, RFI.
2: Tout était parti d'une commune rurale située à une centaine de kilomètres de Bunia, dans l'est de la RDC. Les premiers cas de personnes touchées par la souche Bundi Bugyo d'Ebola avaient été détectés à Mongoualou, en Ituri. Et pour la première fois depuis le début de l'épidémie, 2 membres du gouvernement congolais s'y sont rendus, c'était hier. Le ministre de la Santé, Samuel Roger Kamba, et son homologue à la communication, Patrick Mouyaya, ont fait un point sur le schéma de riposte mis en place, très laborieux au début, mais qui s'améliore rapidement, comme l'a expliqué le ministre Roger Kamba.
11: Nous sommes très positivement impressionnés par ce que nous avons trouvé ici, notamment l'engagement communautaire. Nous avons compris en parlant avec tout le monde, même avec Médecins Sans Frontières, que maintenant la communauté est de plus en plus engagée. Et donc c'est un message vraiment d'encouragement et un message d'espoir. Le deuxième message, c'est quand le médecin directeur nous dit que les malades arrivent plus tôt maintenant et qu'on commence à voir le nombre de décès diminuer, il faut vraiment que la communauté comprenne que nous luttons contre Ebola sur tous les aspects, dont celui de la résistance. Et pour vaincre cette résistance, nous rendons tous les soins gratuits. Au début, il y avait une sacrée résistance un peu partout. Tout le monde le témoignait. Mais maintenant, on voit qu'il y a une nette amélioration. Donc, la première des choses, c'est nous satisfaire déjà de cette évolution positive. La deuxième des choses, c'est continuer. Mais on voit de plus en plus que même les morts dans la communauté nous sont signalés. Il y a encore des besoins logistiques pour que nous intervenions encore plus rapidement quand il y a un mort signalé, ce qui va encore rassurer davantage les gens pour qu'ils nous appellent dès qu'il y a un cas suspect qui est décédé.
2: Samuel Roger Camba au micro de notre envoyé spécial Pascal Moulégois. Selon le dernier bilan officiel, 247 personnes sont décédées de la souche Bundibugyo sur 956 cas recensés. Comment mieux calibrer les politiques publiques en fonction de la population? C'est une question que se posent les autorités tchadiennes et elles ont donc lancé hier un troisième recensement de la population et de l'habitat. 37 000 agents ont été formés et sont déployés sur tout le territoire pour récolter de nouvelles données démographiques, économiques et sociales. La précédente opération de ce type avait eu lieu en 2009. Aujourd'hui, la population est estimée à 21 millions d'habitants. Et puis le lauréat du prix Découverte RFI 2026 reconnecte avec ses racines pour recevoir son trophée. Opa, qui avait séduit le jury présidé par la légende du rap MC Solar, était hier à l'Institut français du Bénin à Cotonou. Le chanteur de 24 ans y a aussi donné un concert avec son orchestre, un double événement apprécié autant par l'artiste que par le public venu très nombreux pour le découvrir et l'applaudir, Jean-Luc Aplogan.
12: Une scène épurée, un public venu nombreux, le théâtre de verdure de l'Institut français était plein. Opa et son orchestre ont joué environ une heure avant la cérémonie officielle de remise de son trophée. Il est le premier lauréat béninois depuis la création de ce prix. L'artiste brandit son trophée et le dédie à son pays.
13: Mais madame, allez-y au reste de l'Afrique, on vient en force.
12: Opa est ovationné, c'est un jeune talent mais assez connu. Ses titres sont repris encore plusieurs fois pendant le concert. On a eu droit à un répertoire éclectique, musique urbaine, entraînante, des chansons d'amour. Quelques spectateurs témoignent de leur enthousiasme.
14: Dire que quelqu'un du Bénin n'a jamais pris ce prix et lui le ramène à la maison, c'est énorme, c'est un grand pas pour le Bénin.
15: Comme on dit, je prends mon pied, je kiffe en fait cette soirée. Je crois que je vais pas l'oublier. C'est un jeune talent que j'apprécie par son respect, par son travail.
14: À la base, je connaissais pas l'artiste avant de venir, mais j'étais curieux, je suis venu et il m'émerveille.
16: J'ai dansé. Regarde, t'as vu, je danse pas, hein. Mais bon, j'ai dansé.
12: Après la Côte d'Ivoire et le Bénin, il se produira à partir du mois d'octobre dans plusieurs capitales africaines sur les scènes de l'Institut français. Jean-Luc Aplogan, Cotonou, RFI.
2: Et puis les rois de la souffle, le blues du Sahara, mis à l'honneur aujourd'hui sur RFI à l'occasion de la fête de la musique en France. Le groupe Tina Riwen avait donné le mois dernier deux concerts à Paris pour présenter leur 10e album baptisé Hogar. L'un de ces concerts au Cirque d'Hiver, vous pouvez le revivre dans les conditions du direct sur notre antenne. C'est à partir de 20h10 TU.
0: Et c'est bien noté. Merci beaucoup, Paul Lonsin-Spinelli. Mmh. 7h42 en temps universel.
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0: Allez, un dernier point dans ce RFI matin sur le mondial avec vous, Esteban Mirallès. On revient sur les matchs d'hier soir après le carton des Pays-Bas face à la Suède 5-1. Et bien l'Allemagne a battu la Côte d'Ivoire sur le fil 2-1.
18: Et oui, Clotilde, les éléphants ont pris un gros coup sur la tête à Toronto. Ils ont mené au score pendant longtemps, très longtemps face à l'Allemagne. But de Franck Kessié à la 30e minute après un déboulé de Yann Diomande côté gauche. Mais la défense ivoirienne a fini par céder. Denis Zoundav, l'attaquant de Stuttgart qui est entré en jeu au cœur de la seconde période, a d'abord égalisé à la 68e minute avant de donner le but de la victoire aux Allemands au bout du temps additionnel. Dans l'intervalle, les éléphants avaient eu aussi le ballon du chaos au bout du pied, une énorme désillusion à l'arrivée sous les yeux de Frédéric Suto.
19: On n'a pas gagné, on s'en fout. Les supporters ivoiriens ont quitté la tête haute, les travées du stadium de Toronto, chantées pour adoucir la douleur d'une fin de match qui a vu leurs éléphants se faire foudroyer.
20: Nous avons dominé tout le match jusqu'à la fin, mais je pense que l'Allemagne a gagné par expérience. Si l'Allemagne était dans notre position, il n'allait pas encaisser ce but.
21: Très dur, je suis découragé, j'ai même plus de voix. Malheureusement, la Mannschaft est toujours la meilleure, donc voilà.
19: Franck Kessié, le capitaine, avait pourtant ouvert le score à la 30e minute, toujours là, placé où il faut. Les Ivoiriens se sont vus vainqueurs et premiers de groupe. Tout a basculé dans les 25 dernières minutes. Amer, l'attaquant, Amad Diallo.
22: Ce jeu, c'est des détails. On a eu des occasions où voilà, on n'a pas concrétisé. On pouvait gagner ce match, bien évidemment.
1: Mais voilà, c'est le foot, on va apprendre de ses erreurs.
19: Une victoire face à l'Équateur, une défaite face à l'Allemagne. La Côte d'Ivoire jouera son avenir jeudi prochain face à Curaçao.
3: On a perdu à la dernière minute, c'est pas bien grave. Je pense que contre Curaçao, on va se rattraper et faire plaisir au peuple ivoirien.
19: Et ce sera à Philadelphie. Frédéric Suto, Toronto, RFI.
18: La Côte d'Ivoire qui affrontera donc la surprenante équipe de Curaçao qui a tenu en échec l'Équateur dans la nuit, score de parité 0-0. Tout va se jouer lors de la dernière journée dans ce groupe, à part pour l'Allemagne, assurée de finir première de cette poule. Les Allemands qui y vont passer les poules pour la première fois depuis leur dernier sacre, c'était en 2014.
0: En revanche, c'est déjà terminé pour la Tunisie, éliminée de ce mondial après une nouvelle débâcle cette nuit.
18: Les Tunisiens battus 4-0 par le Japon à Monterrey au Mexique pour la première d'Hervé Renard sur le banc, lui qui était venu en mode mission sauvetage pour qualifier les Aigles de Carthage, qui avaient viré leur sélectionneur Sabri Lamouchi après l'humiliation du premier match et la défaite 5-1 face à la Suède. La Tunisie est donc d'ores et déjà éliminée avant même d'affronter les Pays-Bas lors de la dernière journée. Les Pays-Bas qui ont battu la Suède dans l'autre match de ce groupe, un peu plus tôt dans la soirée, vous l'avez dit Clotilde tout à l'heure, 5-1 pour les partenaires du capitaine Virgil van Dijk.
0: Et le foot, ça ne s'arrête jamais. Quatre affiches au programme ce dimanche.
18: Belgique, Iran, Nouvelle-Zélande, d'Égypte notamment, ou encore Espagne, Arabie Saoudite, sans oublier le Cap-Vert, l'incroyable équipe des Requins Bleus qui a mis en échec l'Espagne pour le premier match de son histoire en Coupe du Monde, porté par tout un peuple et une diaspora capverdienne qui donne de la voix au stade pour encourager leur héros Gary Mendes Rodriguez, joueur capverdien.
22: We are feeling the support from everywhere.
23: On ressent le soutien un peu partout. Notre pays est petit, mais dans le stade face à l'Espagne, on pouvait entendre les supporters nous accompagner. J'entendais même pas les Espagnols, parce que les nôtres étaient si bruyants. J'espère qu'ils continueront ainsi, parce que ça nous fait du bien. On a l'impression d'être à la maison. C'était impressionnant, lors du dernier match.
22: Very good, and it feels like we're playing home, and the last game was amazing the way they supported us.
18: Cap-Vert, Uruguay, coup d'envoi à 22h, temps universel à Miami.
0: Esteban Mirales pour ce point complet sur la Coupe du Monde de football.
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24: Clotilde Dumay.
0: Et en dehors de ce mondial, l'actualité de ce dimanche 21 juin, c'est aussi la Colombie qui doit choisir son prochain président pour remplacer Gustavo Petro, le tout premier dirigeant de gauche de l'histoire du pays. Son dauphin, le sénateur Iván Cepeda, fait face au millionnaire d'extrême droite Abelardo de la Espreya, soutenu par Donald Trump et arrivé en tête au premier tour. Le vice-président américain Jed Vance, lui, est arrivé en Suisse. Les négociations entre Washington et Téhéran doivent donc débuter dès aujourd'hui. La délégation iranienne est également sur place avec notamment le président du Parlement et négociateur en chef, Mohammad Bagher Khalibaf, tout comme le premier ministre du Pakistan, d'ailleurs médiateur dont c'est pour parler. Jed Vance assure que les discussions devraient durer quelques jours. Le vice-président américain qui dit espérer des progrès sur la question du nucléaire iranien et sur la question du cessez-le-feu au Liban. Un journaliste, caméraman d'Al Jazeera, tué dans une frappe israélienne dans la bande de Gaza, c'est ce qu'a indiqué la chaîne qatarienne hier en condamnant un meurtre délibéré. Selon un bilan de Reporters sans frontières fin 2025, plus de 220 journalistes ont été tués par l'armée israélienne dans l'enclave. Et puis l'Europe, face à une nouvelle vague de chaleur qui va se poursuivre la semaine prochaine, alerte orange canicule dans une partie de l'Angleterre, 40 degrés attendus en France, où les animations de la fête de la musique aujourd'hui sont perturbées. La consommation d'alcool notamment est interdite dans l'espace public, dans les 35 départements placés en vigilance rouge. Et c'est donc dans la chaleur qu'il célèbre ses 20 ans ce week-end. Le musée du Quai Branly Jacques Chirac à Paris, 25 millions de visiteurs en deux décennies pour ce musée qui abrite des milliers d'objets en lien avec les civilisations d'Afrique, d'Asie, d'Océanie, des Amériques. C'est ce qu'on appelle un musée ethnographique et il en existe d'ailleurs aussi dans d'autres pays. Chacun a sa façon de faire face aux controverses, c'est ce qu'on va voir avec nos correspondants à travers le monde. En Belgique, d'abord, on pense forcément au musée de l'Afrique centrale situé près de Bruxelles. À l'origine, il était lié à la colonisation du Congo par le roi Léopold II qui cherchait à convaincre les Belges du bien fondé de cette colonie. Mais aujourd'hui, l'institution Pierre Benazet a été totalement réformée.
4: Le musée royal de l'Afrique centrale se dresse depuis 1897 à Tervuren, au bout d'une large avenue boisée. Il a rouvert ses portes après rénovation il y a 8 ans sous le slogan Africa Museum. Et il fait tout son possible pour faire oublier qu'à l'origine, il s'appelait Palais des Colonies. Contrairement à l'espace public où disparaissent petit à petit les statues du roi colonisateur, Léopold II est toujours présent, mais relégué dans une salle pédagogique. Et le musée organise actuellement un atelier des colonisations et une exposition « L'illusion coloniale démontée ». Certains trouvent que le musée ne va pas assez loin dans l'inclusion et la diversité des experts. Il réclame un co-directeur d'origine africaine. Mais cette polémique fait long feu parce que la Belgique a choisi la voie de la coopération. Par exemple, avec la restitution décidée par le Parlement de dizaines de milliers d'objets du musée au Congo ou encore avec des programmes de coopération entre Tervuren et le musée de Kinshasa qui doit accueillir toutes les collections restituées.
0: Pierre Benazet à Bruxelles, sur un autre continent, à Mexico, le musée national d'anthropologie lui réunit des trésors parmi les plus belles collections d'archéologie des civilisations fondatrices du Mexique. On pense par exemple à la pierre du soleil, gigantesque bloc monolithique sculpté qui représente la cosmovision des peuples aztèques. À ses débuts, l'institution a été imaginée, Gwendolina Duval, avec une vocation éducative pour raconter l'histoire du pays.
5: Quand ce musée a été créé en 1964, son objectif a été de montrer la grandeur du Mexique à travers les peuples qui y ont vécu. De fait, les différentes sections sont consacrées aux anciennes civilisations, de Teotihuacan aux Toltecs, mais aussi aux Mexicas, aux Mayas, peuples de Oaxaca, du Golfe et du nord du territoire. Le musée construit donc le récit d'une identité nationale mexicaine comme un héritage de ces différentes cultures, au passé glorieux et grâce à des pièces d'artisanat et d'archéologie exceptionnelles. Sauf que cette histoire est racontée comme si ces peuples n'existaient plus. Or, les communautés indigènes sont bien là et nombreuses au Mexique. Et paradoxalement, malgré la romantisation de l'histoire et de la richesse culturelle de ces communautés, elles se trouvent aujourd'hui bien souvent dans une situation de vulnérabilité sociale. Alors, pour compenser un peu cette appropriation culturelle, le musée a ouvert en 2025 des salles d'ethnographie pour représenter ces populations à l'ère contemporaine.
0: Gwendolina Duval à Mexico, situation peut-être un petit peu plus apaisée au Canada où les musées sont devenus l'un des terrains de la réconciliation avec les Premières Nations, les Inuits, les Métis. Ils ne sont plus seulement gardiens de collections, ces musées, ils servent aussi de vecteurs entre des cultures dispersées et ils permettent même aux autochtones de mieux contrôler leur patrimoine. Explication de Nafi Alibert.
6: Symbole fort en décembre dernier, le retour au pays d'un kayak inuit centenaire et d'une soixantaine d'objets autochtones restitués par le Vatican, des pièces accueillies au Musée canadien de l'histoire près d'Ottawa, mais la plupart ne seront jamais exposées, car ce sont désormais les communautés autochtones qui décident elles-mêmes du sort de leur patrimoine, ce qui peut être montré et dans quelles conditions. Alors ce printemps, certains de ces objets ont été dévoilés au public lors d'une cérémonie qui a fait voler en éclats les codes de la muséologie. Fini les gants blancs et les vitrines de plexiglas, les objets ont été touchés, manipulés à main nue, purifiés par la fumigation d'aînés autochtones. Des espaces leur sont même réservés pour accomplir ces rituels et prendre soin d'objets considérés non pas comme des artefacts, mais comme porteurs d'une spiritualité. Et le rôle du musée, lui, a changé. Il n'est plus simplement de les conserver, il aide plutôt ses objets à retrouver les communautés auxquelles ils appartiennent.
0: La correspondance de Nafi Alibert pour terminer ce tour du monde à la découverte de différents musées ethnologiques et donc des défis auxquels ils font face. C'est une plateforme qui permet d'accompagner les enseignants au Sénégal. Ecolbi, le nom de cette application toute récente, utilisée par les professeurs pour optimiser leur temps et donc être davantage présent auprès de leurs élèves. Frédéric Gara a rencontré les créateurs de cette start-up présent au Salon Vivatech à Paris cette semaine.
7: Alors là, c'est l'écran d'accueil de l'application pour un enseignant du primaire. Il est au CM1, dans l'IF, Sangalkam, Avifisk, etc. Donc le point d'entrée, typiquement, ce serait la planification. En mathématiques, il y a résolution de problèmes, par exemple, où l'enseignant doit faire pour cette semaine-là une séance sur formuler des questions pour compléter un énoncé.
8: Sur son ordinateur, Sam Bassal, cofondateur de Ecolby, fait la démonstration de son application qui permet aux enseignants de respecter le programme pédagogique des classes de primaire ou de secondaire tout en gagnant en temps et en efficacité. Sam Bassal.
7: L'idée de départ, c'est d'adresser un problème qui est majeur dans l'enseignement, dans l'éducation d'une façon générale, c'est la pénibilité du métier de l'enseignant. Dans des pays en Afrique comme le Sénégal, les enseignants ont des obligations qui sont fortes en termes de pédagogie, donc ils doivent respecter des directives dans la préparation de leurs séances de cours, donc ils doivent faire des fiches pédagogiques, préparer des remédiations, etc. Et ce sont des tâches qui leur prennent beaucoup de temps, qui sont manuelles et éparses. Et avec Ecolby, donc, on permet à ces enseignants-là d'avoir accès à une plateforme qui leur permet de préparer leurs séances de cours en conformité avec les directives locales, donc les guides pédagogiques, etc. C'est ce genre de problème-là, donc les compétences à maîtriser, par exemple, le contenu. Mais il y a aussi tout le problème de la démarche. Donc, comment on enseigne les mathématiques, comment on enseigne le français, c'est très différent. Mais par exemple, en géométrie, on doit commencer par une situation problème, par exemple, etc. Et toute cette démarche-là, elle peut être assez complexe à appréhender et à repréparer à chaque fois et pour chaque séance. Et donc, Ecolby permet de faciliter tout cela pour que l'enseignant puisse se concentrer sur la partie la plus essentielle, à notre avis, qui est la pédagogie en elle-même, donc les élèves, en fait, pour qu'ils comprennent réellement.
8: Sur smartphone, tablette ou bien ordinateur, le coût d'accès à l'application est de 10 000 francs CFA, soit 15 euros par an. Aïssatou Kounta, cofondatrice d'Ecolby.
9: C'est non seulement un gain de temps, mais justement, ça leur permet de mieux enseigner. Parce qu'il faut savoir que les enseignants ont à peu près 20 fiches à préparer par semaine. Donc chaque jour, à raison de 5 fiches par jour en école primaire. Et ça, le fait de préparer aujourd'hui 20 fiches dans des séquences qui sont vraiment thématiques, des séances qui vont changer d'une à l'autre, ça prend du temps. Donc aujourd'hui, le fait qu'ils aient une application qui leur permet de faire ça en moins de temps, c'est le calcul il est vite fait, si je peux le dire. Voilà.
8: Outre les fiches pédagogiques et l'accompagnement des professeurs, l'application permet aussi de synthétiser le carnet de notes et les bulletins de chaque élève. Sornasso est enseignante en CE2 à l'institution scolaire Amina Soumbaye de Bambilor.
10: Ce programme, ça facilite beaucoup le travail des enseignants. Parce qu'avec Ecolby, on arrive à faire des fiches en rien de temps et des fiches qui suivent vraiment la bonne démarche recommandée par les inspecteurs. Surtout en ce qui concerne les mathématiques, c'est très pratique. Il y a beaucoup de volets. Par exemple, cette année, mes bulletins de notes, je les ai faits avec Ecolby en rien de temps. Pour le gain, je dirais que ça me permet encore de plus me préparer. Parce que les fiches, par exemple, quand Ecolby vous prépare les fiches, ça ne veut pas dire que je vais venir lire machinalement les fiches devant les élèves. C'est des fiches que je vais exploiter. S'il y a quelque chose qui n'est pas clair dans ma tête aussi, c'est le temps pour moi d'aller me l'éclaircir. Donc ça me donne beaucoup de temps pour encore mieux me préparer pour être très performante en classe.
8: L'application Ecolby en est à sa première année d'exercice scolaire, mais ses créateurs revendiquent déjà 15 000 enseignants qui l'utilisent. Une solution que la start-up sénégalaise envisage de décliner avec d'autres programmes scolaires africains.
0: L'Afrique en marche avec Frédéric Gara. Et voilà pour ce RFI matin qui se termine comme tous les dimanches avec notre pépite musicale évidemment. Et puisque c'est la fête de la musique en France, eh bien rencontre cette semaine avec un chanteur de l'île de la Réunion, Olivier Araste, figure de la musique locale Maloya, fondateur du groupe L'Indigo. Tête à tête enregistré avec Guillaume Thibault, c'était lors du festival Babel Music XP à Marseille le mois dernier.
11: Gamin des hauts, comme on le dit à la Réunion, Olivier Araste, c'est un sourire aimant, des yeux perçants, un homme qui aime sa terre, ses flancs de montagne avec vue sur la mer où pousse l'indigotier, où son grand-père frappait les tambours, où son père lui a appris à chanter, lui a transmis le Maloya.
13: Kacha, mon papa était un coupé de canne. Mon papa, il s'appelle Araste Arish. Makok. C'est là où j'entendais la musique plus souvent. Il chantait dans le champ de canne pour nous encourager.
11: Jamais interdit, le Maloya a longtemps été dénigré par l'État français à La Réunion. Avec d'autres, Olivier Araste continue le combat pour redonner à ce style unique ses lettres de noblesse, car il raconte l'histoire de cette île de l'océan Indien.
20: C'est pas une musique facile. Le malheur, tu transpires, tu gagnes la douleur, ça te fait mal. T'as la voix cassée, t'as le corps écrasé, t'as les pieds en feu, t'as les mains en feu. T'as ton corps, lendemain, qui, des fois, qui tremble quand tu fais 24 heures sans arrêter. Tu vois, il y a tout ça. C'est une tisane, c'est une médecine, mais c'est une musique de souffrance. Tu sens la souffrance de nos ancêtres. Eux, ils avaient ça en plus. Avec la souffrance qu'ils avaient dans les champs, les coups de fouet et la chaîne, ils avaient encore l'énergie pour faire ça. Donc, nous, avec la, comment on est aujourd'hui, on peut pas dire que voilà, on a plus de force pour faire ça.
11: Chez Olivia Arast, si la fête célèbre la vie, la musique peut aussi honorer ceux qui sont partis, respecter son passé et embarquer les jeunes pour préparer l'avenir, permettre ainsi de vivre avec honnêteté le temps présent.
20: Ne pas taper chez un tambour pour taper chez un tambour. Ne pas chanter que pour chanter. Cette musique de liberté, défendue par nos anciens, ayez un peu de respect pour ça déjà. Il faut que c'est profond, il faut que ça te parle. J'explique aux jeunes. Quand tu le vis bien, quand tu respectes l'esprit Maloya, il t'amènerait partout. Tu fais avec ton cœur. Et c'est lui qui décide. C'est pas nous qui décidons. C'est les ancêtres qui décident.
0: La musique réunionnaise à l'honneur avec Olivier Arast. Voilà pour ce RFI Matin. Merci à Christophe Pernet qui était à la réalisation. Je vous rappelle la retransmission du concert de Tina Riwen ce soir à partir de 20h10 TU. Très belle journée à tous.
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0: Et d'Antioquia à Medellín, notre correspondante Najat Benrabah s'est rendue sur place.
1: En terrasse, dans les centres commerciaux, dans la rue et même à la station essence, la même conversation revient. Pour qui voter dimanche? Et le ton monte vite. Après le premier tour, plusieurs vidéos ont circulé sur les réseaux sociaux montrant des militants de gauche et de droite en venir aux mains, parfois même à la machette ou au couteau. Sarah Rodriguez est étudiante en philosophie à l'université d'Antioquia où des affrontements ont éclaté il y a quelques jours. Des hommes cagoulés y ont lancé des fumigènes et affronté les forces de l'ordre.
2: Je suis très stressée. Il y a environ 2 semaines, je descendais d'un bus et une personne m'a tendu un tract du candidat pour lequel je ne vais pas voter. Je l'ai refusé. Et là, tout le groupe a commencé à m'insulter. La tension est aussi évidente entre voisins. Elle est vraiment latente.
1: Juan David Garcia, un étudiant en sociologie, est lui aussi inquiet.
3: Je suis très anxieux parce que l'ambiance est vraiment très hostile et notamment depuis qu'un candidat a promis d'éviscérer l'adversaire et les bases politiques ainsi que ses soutiens électoraux. Et en ce sens, une nouvelle grogne sociale pourrait bien sûr éclater.
1: Face à ces tensions, plus de 120 000 policiers seront déployés ce dimanche pour assurer la sécurité du scrutin. Najat Benrabah, Medellín, RFI.
0: Et les enjeux de cette présidentielle en Colombie, ma collègue Karine Bellicha en reparlera dans une heure avec son invité, David Garibay, professeur en sciences politiques, spécialiste de l'Amérique latine. Rendez-vous donc à midi et quelques, temps universel. 3 morts en Ukraine la nuit dernière après des attaques russes dans les régions de Poltava et de Dnipropetrovsk. Côté russe, le ministre de la Défense annonce que son armée a abattu 239 drones ukrainiens dans la nuit et 5 personnes ont été tuées par des attaques de Kiev, dont 4 en Crimée occupée. La Crimée, où la vente de carburant est suspendue depuis ce matin, réservée aux services publics indispensables, dit le gouverneur local. Selon un rapport d'Energy Intelligence, une société américaine spécialiste du secteur des énergies, les frappes ukrainiennes ont forcé l'arrêt du tiers des capacités de raffinage de pétrole en Russie.
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0: 41 degrés attendus aujourd'hui en France. Un certain nombre de villes annulent donc les concerts prévus pour la fête de la musique. La consommation d'alcool sera interdite sur la voie publique dans tous les départements en vigilance rouge canicule. Et 845 écoles et collèges vont rester fermés demain à cause des températures. Les autorités appellent également à la prudence sur les lieux de baignade. 4 adolescents se sont noyés hier alors qu'ils tentaient de se rafraîchir. Et la France n'est pas le seul pays d'Europe touché par cette vague de chaleur particulièrement intense. Écoutez Davide Faranda, directeur de recherche CNRS en sciences du climat.
5: La canicule, la vague de chaleur est tendue sur toute l'Europe, avec l'Espagne qui aussi enregistre des températures de l'ordre des 40 degrés. Le nord de l'Italie, la même chose, donc avec de l'alerte rouge sur plusieurs villes du nord de l'Italie. Il y a l'alerte canicule aussi étendue plus au nord, donc sur l'Angleterre, la Belgique, l'Hollande, l'Allemagne, la Suisse. Sur cette zone, on ne va pas attendre les mêmes pics de chaleur, mais il faut aussi se rappeler que les populations de ces pays sont encore moins adaptées à ces fortes chaleurs. Cette vague de chaleur s'est installée sur tous les pays, mais on peut se dire quand même que la France reste le pays le plus touché. Et à cause du fait qu'on a les pics d'ensoleillement, parce qu'on est au solstice, on a en gros pas de possibilité de faire baisser la température la nuit, puisque la nuit est très courte, donc les températures peuvent monter jusqu'à 40, 42, voire 43 degrés prévus pour mardi, mercredi.
0: Davide Faranda qui répondait à Stéphanie Schuller. On évoquait donc des températures de 40 degrés, voire plus en Espagne. Résultat, pas de fan zone ce soir dans le centre de Madrid pour le match Espagne-Arabie Saoudite en phase de poule à la Coupe du Monde de football. Il est prévu à 16h, temps universel. Les autres matchs du jour, c'est la Belgique contre l'Iran à 19h TU, l'Uruguay contre le Cap-Vert 3h plus tard, et la Nouvelle-Zélande contre l'Égypte à 1h du matin. Grande déception en revanche pour la Tunisie au Mondial. Les Aigles de Carthage sont éliminés, battus 4-0 par le Japon hier. Le pays donc qui perd malgré le changement d'entraîneur en début de semaine, Hervé Renard, en remplacement de Sabri Lamouchi. Douche froide donc pour les supporters qui s'étaient levés tôt pour regarder le match. Lilia Blaise est allée recueillir leurs sentiments.
6: Comme à chaque Coupe du Monde, nous quand on se qualifie, vu qu'on est un petit pays et qu'on est un peu optimiste, donc on pense qu'on va faire un beau challenge, mais après il y a la réalité qui nous rattrape. Le premier match, on a pris 5 buts. Le deuxième match, on s'était dit qu'on allait faire une réaction. Et c'est pour ça qu'on est venu soutenir aujourd'hui. Mais dès la troisième minute,

0: a vite compris que un grand écart entre notre équipe et l'équipe adverse, le Japon. Donc encore une fois, c'est une déception.
1: Bon, personne n'y croyait, mais nous, les Tunisiens, on a toujours de l'espoir, on s'encourage. Mais là, franchement, voilà le niveau, quoi. Je vais m'acheter le maillot de la Côte d'Ivoire et les encourager eux, plutôt.
2: J'avais un peu d'espoir, surtout quand ils ont changé le coach et qu'ils en ont ramené un nouveau avec un bon CV et un bon historique avec les équipes. Donc franchement, je m'attendais à mieux que ça, mais malheureusement, ça n'a pas été le cas.
1: Deux défaites, c'est vraiment la honte. J'ai l'impression que, d'ailleurs, c'est la première fois que ça nous arrive de façon aussi humiliante. Franchement, que dire d'un tel résultat? C'est comme si toute l'équipe n'avait pas fourni d'efforts ou même travaillé un minimum.
3: Et on entendait un supporter tunisien évoquer le fait qu'il allait s'acheter un maillot de la Côte d'Ivoire. Les éléphants ont, eux, encore une chance, en effet, de passer en 16e de finale, malgré leur défaite hier soir 2-1 face à l'Allemagne. Ils peuvent se qualifier s'ils battent le Curaçao. Ce sera jeudi prochain. Il est maintenant 11h10 quasiment en temps universel. Restez à l'écoute de RFI. Tout de suite, c'est l'atelier des médias, suivi du goût du monde.
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6: La Slovaquie est un pays d'un peu plus de 5 millions d'habitants situé en Europe centrale. Elle a des frontières communes avec la Pologne, la République tchèque, l'Autriche, la Hongrie et l'Ukraine. Elle est gouvernée par le premier ministre populiste Robert Fico, revenu au pouvoir pour la quatrième fois en 2023. Dans le classement 2026 de la liberté de la presse de Reporters sans frontières, la Slovaquie se classe 37e, une place qui peut paraître honorable, mais cela en fait tout de même un des moins bons élèves de l'Union européenne. Dans la réalité, les journalistes slovaques témoignent de conditions de travail difficiles, dans un climat tendu, pour ne pas dire de plus en plus hostile à la presse.
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6: Salut, c'est Steven Jambeau, vous écoutez l'atelier des médias de RFI, qui chaque semaine dure 20 minutes à la radio et parfois un peu plus si vous choisissez le podcast. Vous l'avez compris, on va parler de la Slovaquie dans cette émission. Tout à l'heure, j'appellerai le directeur du bureau de Prague de Reporters sans frontières, qui est en charge de l'Europe centrale et orientale. Mais tout de suite, et pendant 10 minutes, prenons la direction de Bratislava. C'est un reportage de Clémence Dubrana-Rolin pour l'atelier des médias.
7: La capitale slovaque centralise plusieurs rédactions nationales. C'est dans l'une d'entre elles que nous a donné rendez-vous un journaliste d'investigation exerçant son métier depuis 25 ans.
8: Je m'appelle Lukáš Diko, je suis rédacteur en chef du centre d'investigation Jan Kuciak, fondé après l'assassinat de Jan Kuciak, journaliste d'investigation slovaque.
7: Jan Kuciak et sa fiancée Martina Kusnirova ont été tués par balle en février 2018 à leur domicile. Ils avaient 27 ans. Le journaliste travaillait sur un article mettant en lumière les liens entre des responsables politiques slovaques et une mafia italienne. Ce double assassinat a durablement marqué les journalistes slovaques, mais aussi l'ensemble de la société. Dans cette affaire, un troisième procès s'est tenu en début d'année 2026. Il y a des soupçons, mais les responsabilités n'ont pas encore été clairement établies.
8: Ce fut un véritable choc pour moi, ainsi que pour tous les autres journalistes. On n'aurait jamais imaginé qu'une chose aussi horrible puisse se produire ici, en Slovaquie, qu'un journaliste puisse être assassiné à cause de son travail. Beaucoup de journalistes étaient terrifiés, parce qu'au moment où nous avons appris le meurtre, il était encore possible que ces personnes s'en prennent à d'autres journalistes.
7: Diriez-vous que ça a été un tournant majeur dans ce métier?
8: Cet événement a profondément influencé les rédactions, non seulement en termes de sécurité, renforcée pour les journalistes, mais aussi en termes de prise en compte plus sérieuse des menaces. Autre fait majeur, Tous les journalistes de médias concurrents ont commencé à coopérer étroitement. On a lancé le projet Bibliothèque Kochner, auquel la quasi-totalité des médias slovaques ont participé. Ensemble, on a publié des articles et enquêté sur l'homme soupçonné d'avoir commandité l'assassinat de Jan Kuciak.
7: L'homme en question est Marian Kochner, un homme d'affaires actuellement en prison, condamné pour ses pratiques commerciales frauduleuses. Jan Kuciak avait écrit plusieurs articles à son propos. Lucas Dico poursuit.
8: Je pense que les attaques, l'assassinat de Jan Kuciak et la situation générale du pays, notamment économique des maisons d'édition, ont un impact sur le journalisme d'investigation. On estime qu'il y a seulement une dizaine, voire une quinzaine de véritables journalistes d'investigation en Slovaquie, dont cinq travaillent pour notre centre.
7: Parmi les journalistes d'investigation, on peut également citer Pavol Ripal, porté disparu depuis 2008, et pour lequel la police a rouvert une enquête pour meurtre avec préméditation l'année dernière. Pensez-vous que ces disparitions, meurtres ou intimidations envers les journalistes slovaques dissuadent la jeune génération d'exercer ce métier ?
8: On sait de la part d'étudiants qu'ils ne souhaitent même pas devenir journalistes classiques, ni travailler dans la rédaction d'articles ou de reportages, parce qu'ils ne veulent pas être attaqués presque quotidiennement par les politiciens.
7: Quelles attaques ou restrictions recevez-vous de la part du gouvernement ?
8: Il a par exemple été proposé de créer un organisme d'État chargé d'enregistrer les journalistes et seuls ceux qui seraient enregistrés pourraient exercer cette profession. C'est tout simplement absurde. Il y a aussi eu la politisation de l'audiovisuel public qui est passée sous le contrôle du gouvernement actuel. Mais il y a également d'autres problèmes. La restriction de la loi sur la liberté d'information, la limitation ou la tentative de contraindre les médias à passer par le système correctionnel, la modification des lois relatives au système correctionnel, etc.
7: Parvenez-vous tout de même à continuer d'enquêter en ayant des sources sûres et protégées ?
8: Les enquêtes basées sur les signalements sont moins fréquentes. Mais lorsque certains lanceurs d'alerte sont des sources pour les journalistes, alors leur contribution est cruciale. Actuellement, les institutions étatiques communiquent très peu d'informations sur la corruption ou les détournements de fonds. Il est donc essentiel d'entretenir des relations avec des lanceurs d'alerte ou des sources pour obtenir au moins quelques informations.
7: Qu'espérez-vous aujourd'hui en tant que journaliste slovaque ?
8: Je souhaite ardemment que ce qui est arrivé à Jan Kuciak et Martina Kusnirova ne se reproduise jamais.
7: Merci beaucoup, Lucas, d'avoir accepté cette interview. Avant de se quitter, Lucas Dico m'a demandé de ne pas divulguer l'adresse de sa rédaction, ni de la décrire. Le rédacteur en chef affirme avoir reçu des menaces personnelles à la suite de la publication d'articles il y a quelques années. Plus récemment, la rédaction a été prise à partie par un conseiller du Premier ministre. Lucas et ses journalistes prennent donc toutes les précautions en déménageant régulièrement leur bureau. Direction maintenant une autre rédaction slovaque qui, elle, est installée à la même adresse depuis plusieurs années. Celle de SME Daily, l'un des plus grands quotidiens de Slovaquie. Là-bas m'attend Michaela Terenzani, responsable de la rédaction.
9: Hi, nice to meet you.
10: Hi, it's good to have you here.
7: Pouvez-vous expliquer votre rôle au sein de SME Daily?
10: Being the head of news desk means that I have a team of about 10 journalists.
11: Être à la tête de la rédaction signifie que je supervise une équipe d'une dizaine de journalistes qui couvrent l'actualité quotidienne du pays, la politique, mais aussi d'autres aspects de la vie des Slovaques.
7: Quand avez-vous remarqué des dégradations de conditions de travail?
10: So when we started off with this current government, immediately we were told that.
11: Dès l'arrivée au pouvoir de ce gouvernement, on nous a immédiatement annoncé qu'on n'aurait pas le droit d'assister aux conférences de presse au siège du gouvernement. Ce dernier a ensuite fait marche arrière et on peut désormais y entrer et y assister. Mais c'était un premier signe annonciateur de difficultés et d'entraves à notre travail journalistique, ce qui se confirme.
7: Le gouvernement dont parle Michaela est celui de Robert Fico. Le Premier ministre en est à son quatrième mandat. Son troisième mandat avait été écourté par sa démission en 2018 à la suite de l'assassinat de Jan Kuciak qui avait déclenché des manifestations dans tout le pays. Depuis son retour au pouvoir en 2023, Michaela reconnaît travailler dans un climat très tendu.
11: Généralement, on travaille dans un environnement assez hostile, ce qui se reflète d'une certaine manière dans les articles que nous publions. Parfois, on doit avouer au lecteur qu'on ne dispose pas d'informations permettant de dresser un tableau complet de la situation. Il y a aussi les menaces ou intimidations indirectes qui proviennent de remarques très anodines du Premier ministre, de ministres ou d'autres représentants de la coalition au pouvoir qui nous qualifie de diffuseurs de fausses informations et nous insulte encore davantage. C'est très similaire à la façon dont Donald Trump s'adresse à la presse ou parle de la presse.
12: En tant que journaliste, il faut donc être préparé à être éconduit, voire parfois ridiculisé.
11: Oui, pour moi qui suis responsable de la rédaction, la décision d'envoyer quelqu'un à une conférence de presse au siège du gouvernement, surtout sur un sujet dont on sait qu'il sert surtout à masquer quelque chose que le gouvernement veut nous cacher, dégénère généralement. C'est une décision très difficile à prendre, de choisir qui envoyer, car c'est un peu les envoyer se faire salir. Et bien sûr, ces personnes doivent en subir les conséquences à leur retour d'une telle conférence de presse. C'est une réalité quotidienne.
12: Pensez-vous donc qu'à long terme, la couverture médiatique en Slovaquie pourrait devenir plus prudente, voire aseptisée par crainte des conséquences ?
11: En réalité, tout dépendra des journalistes eux-mêmes. Et pour l'instant, nous sommes déterminés. Je peux vous dire que mes collègues, malgré les menaces, les messages haineux et le climat hostile, n'ont pas perdu leur détermination à faire leur travail correctement. Il se peut que le journalisme devienne moins attractif pour certains. Qu'ils devront aussi faire attention à leurs moyens de subsistance en cette période de difficultés économiques que nous traversons, mais je ne vois personne parmi mes collègues prêt à baisser les bras.
12: À l'heure de la désinformation sur les réseaux sociaux, des réformes qui visent à censurer la presse et d'un budget toujours plus restreint, la journaliste espère également que les Slovaques ne sont pas prêts de baisser ni les bras ni la garde.
11: Il existe de nombreuses façons de soutenir la liberté de la presse. Il faut notamment être conscient de ce que signifie réellement le journalisme, de ce qui constitue une information fiable et se comporter en bon citoyen en évitant les sources de désinformation et en faisant preuve d'esprit critique. Et bien sûr, soutenir la liberté de la presse, c'est aussi s'abonner et être des lecteurs assidus des journaux. C'est ce que nous espérons toujours, que de nombreuses personnes aient réellement besoin de nous entendre. Et jusqu'à présent, elles ont été là pour nous et nous avons été là pour elles.
12: Comment vous sentez-vous aujourd'hui personnellement en tant que journaliste et citoyenne slovaque face à cette situation ?
11: J'ai souvent l'impression que les choses sont difficiles et je suis consciente des nombreux événements qui se déroulent dans le pays et qui pourraient facilement me décourager. Mais j'essaie de résister et de continuer à faire mon travail.
12: En cette fin de semaine, la rédaction commence à se vider. Seules les télévisions restent allumées, diffusant en continu des images du Premier ministre, dont il fait peu de doute qu'il remettra son titre en jeu l'année prochaine. Car ici, en Slovaquie, le nombre de mandats n'est pas limité.
6: Slovaquie, les journalistes face à un climat politique hostile. C'était un reportage de Clémence Dubrana-Rollin réalisé par Mathieu Degueldre. Vous écoutez l'atelier des médias de RFI et comme je vous le disais plus tôt, je suis en ligne avec le directeur du bureau de Prague de Reporters sans frontières. Bonjour Pavel Salaj.
13: Bonjour.
6: Dans ce reportage, Lukas Diko et Michaela Terenzani décrivent un climat politique hostile en Slovaquie pour les journalistes. Est-ce que cela correspond exactement à ce que RSF observe sur le terrain ces dernières années ?
13: Oui, cela correspond parfaitement. La Slovaquie a chuté de 20 places dans notre classement ces trois dernières années. Donc, depuis que le Premier ministre Robert Fico est revenu au pouvoir, il a réussi depuis à mettre au pas l'audiovisuel public qui désormais sert le gouvernement. Et pour la première fois dans notre histoire, de l'histoire de RSF, depuis 40 ans, nous avons porté plainte contre un audiovisuel public, donc à l'occurrence la radio et la télévision slovaque, et c'est une plainte déposée pour le manque d'impartialité et du pluralisme auprès du régulateur des médias. C'est assez symptomatique. Nous avons placé Robert Fico sur notre liste des prédateurs de la liberté de la presse. Évidemment, c'est pas quelqu'un qui fait assassiner les journalistes ou qui les emprisonne, mais c'est un premier ministre européen qui n'a pas de pair en Europe en termes d'attaque verbale contre les journalistes, et son parti SMER a même payé des publicités, des posts sur les réseaux sociaux qui attaquaient de manière très violente les journalistes avec l'objectif de les discréditer. Donc c'est une véritable politique du parti et du gouvernement de attaquer les journalistes, les dénigrer.
6: Pavol Salaj, la Slovaquie, je l'ai dit tout à l'heure en début d'émission, est classée 37e au classement RSF 2026 de la liberté de la presse. Ce n'est pas si mal, mais derrière ce classement se cachent des disparités spécifiques, c'est-à-dire que si elle est haut, c'est qu'il y a encore tout de même quelques garde-fous, mais que sur certains points, la Slovaquie a dégringolé dans ce classement.
13: Je pense qu'il y a deux facteurs qui continuent à empêcher la Slovaquie de sombrer encore davantage. Le premier, c'est le système judiciaire. Donc, ce dernier temps, nous avons eu des décisions de justice favorables à la liberté de la presse, à l'indépendance des médias. Et il faut aussi dire que si le commanditaire de l'assassinat du journaliste Jan Kuciak et de sa compagne n'est toujours pas condamné, le principal suspect est en prison et est actuellement jugé pour la troisième fois. Et le deuxième facteur, c'est l'économie des médias. Donc, même si la Slovaquie, c'est un petit marché, vous l'aviez dit, de 5 millions d'habitants, il y a des systèmes d'abonnement numérique. Et grâce à ces abonnements numériques, donc qui assurent pour certains des médias leur principal revenu, ces médias sont indépendants du gouvernement, des fonds publics et sont viables sur le long terme. Et donc, cela veut dire aussi qu'il y a une forte demande du public slovaque pour un journalisme indépendant. Et les citoyens slovaques sont prêts à payer pour cette information fiable. Et je vais terminer en disant que Denik N, par exemple, c'est une des plus grandes rédactions, a même investi dans les médias en République tchèque et a récemment acheté un média européen à Bruxelles, YouObserver. Donc, la Slovaquie, c'est pas seulement Fico et les atteintes à la liberté de la presse, c'est aussi la résistance des journalistes et c'est aussi une certaine indépendance de la justice. La Slovaquie, c'est pas encore la Hongrie. Et je pense que c'est bien exprimé par notre classement, puisque la Slovaquie, elle est 37e, et alors que la Hongrie, elle est 74e. Et évidemment, ce classement n'a pas encore pris en compte les récentes élections en Hongrie qui ont signé la défaite et le départ de Viktor Orban.
6: Alors justement, Pavol Salaj, le 12 avril dernier, Viktor Orban a perdu le pouvoir en Hongrie après 16 ans à la tête du pays. Son successeur, Péter Madiar, promet une nouvelle loi sur les médias, la restauration de l'audiovisuel public. Est-ce que Reporters sans frontières y croit ?
13: Oui, nous pensons que cette élection et ce changement de gouvernement est une excellente opportunité pour améliorer la liberté de la presse et le droit des citoyens hongrois à l'information fiable. Jusqu'à présent, ils ont vécu dans une sorte de pays de propagande. Viktor Orbán avait construit un véritable empire de désinformation qui a communiqué à leurs propres citoyens la propagande du Kremlin. Péter Madiar, le nouveau Premier ministre, a fait des promesses importantes. Déjà dans le programme de son parti TISA, il y a des mesures que nous avions saluées. Et je pense que la politique des réformes est en marche. Et je pense que ce qui est important, c'est trois choses. La première, c'est que la Hongrie respecte la législation européenne, donc notamment l'acte européen sur la liberté des médias, qui couvre en fait beaucoup de sujets et propose des remèdes au problème de liberté de la presse en Hongrie, que ça concerne les médias et l'indépendance des médias publics, ou disons la distribution de la publicité d'État, qui a servi d'instrument pour contrôler les médias pour Viktor Orban et qui n'a pas été transparente et équitable. Deuxième chose, il faut que toute réforme de liberté de la presse soit faite après un débat d'experts et après avoir donné la parole à toutes les parties prenantes qui sont concernées. Et je pense notamment aux médias indépendants qui ont survécu à ces 16 dures années de Viktor Orban. Et enfin, la troisième condition d'une amélioration viable et soutenable, c'est l'accord du Parlement, le débat parlementaire. Donc le Parlement, qui est issu de cette élection, il doit pouvoir approuver ces réformes après les avoir discutées.
6: Merci beaucoup, Pavol Salaï. Merci.
13: Merci.
6: Je rappelle que vous êtes directeur du bureau de Prague de Reporters sans frontières. 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Pour me contacter, écrivez-moi à l'adresse atelier@rfi.fr. Je m'appelle Steven Jambeau et je vous donne rendez-vous la semaine prochaine pour un nouveau numéro de l'Atelier des médias. Dans quelques instants, vous retrouverez Clémence Denavy et Le Goût du Monde. 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
15: Cité du Refuge, aujourd'hui, il va y avoir un houmous en entrée avec une petite salade verte, salade de tomates aussi, avec un petit peu de vinaigre de Xérès. En plat, ils vont avoir du riz avec un tendron de bœuf cuit dans une sauce tomate et fini au four. Et accompagné avec des petites aubergines, avec une sauce au tahiné et sumac.
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17: Miam miam. Bonjour, bienvenue à tous, bienvenue dans Le Goût du Monde. C'est toujours avec la même émotion, la même admiration que l'on parle ici de la Journée mondiale des réfugiés, la même humilité devant les parcours de vie de ces femmes et de ces hommes ayant tout laissé derrière eux, ayant tout à reconstruire dans ce nouveau pays où ils ont trouvé refuge. Laisser le temps changer et ouvrir son regard, accueillir. Quelle joie pour nous, ici, d'avoir à notre table Irène Zhao, bonjour.
18: Bonjour.
17: Et Doral Jamal.
19: Bonjour.
17: Bonjour à toutes les deux, merci d'être ici. Vous êtes toutes les deux cuisinières. Irène, vous travaillez main dans la main avec Haroun Asso, le chef des cuisines de l'association Refugee Food. Vous êtes sa seconde. Oui. Et Doha, vous travaillez également à l'association Refugee Food sur le site de la Cité du Refuge, on va en parler. Et puis vous faites partie de plusieurs aspects de ce que fait l'association aujourd'hui. Je voudrais juste revenir en tout début avec Marine Mandrila, la fondatrice du Refugee Food, pour revenir sur la genèse de cette association créée il y a 10 ans maintenant avec Louis Martin.
20: Très vite, on s'est dit, mais en fait, c'est autour de la cuisine qu'il faut essayer de faire quelque chose et rassembler des gens, parce que ça met aussi tout le monde à égalité, la cuisine. Et on a imaginé ce projet. L'idée est très simple. On a été voir des restaurants. Stéphane Jégo a été l'un des premiers restaurateurs à accepter de participer au projet alors qu'il n'y avait vraiment rien. C'est vraiment né de ces voyages et de la conviction que la cuisine est un pouvoir et un outil très fort de découverte et de compréhension. Quelque chose qui permet de valoriser aussi qui on est, son identité, d'où on vient, de perpétuer aussi des traditions qui font notre identité. Et quand on parle de personnes qui sont en exil, ça a d'autant plus de sens de préserver son patrimoine et son identité.
17: Marine Mandrila, ça met tout le monde à égalité, la cuisine. Est-ce qu'on est d'accord avec cette idée-là, Irène ?
19: Oui, alors là, complètement. La cuisine, c'est quelque chose qui se transmet manuellement. On transmet des émotions et tout le monde peut transmettre des émotions, tout le monde peut transmettre une culture, son passé, et ça, pas besoin de parler la même langue. Donc, je pense que c'est sûr qu'on est à égalité, en tout cas, avec la cuisine.
17: Vous êtes d'accord, Dora ? C'est un sentiment que vous avez pu connaître et éprouver, d'être à égalité avec les autres en cuisine ?
18: Oui, bien sûr. Et je suis totalement d'accord avec ça, parce que dans la cuisine, on a perdu notre nationalité, perdu notre âge. On a totalement à égalité dans la cuisine. On est juste concentré pour donner la perfect savoir et recette.
17: Recette parfaite. Oui. Vous êtes libanaise?
18: Oui.
17: Et vous avez vécu un peu en Syrie?
18: Oui, je suis libanaise et mon ex-mari est la syrienne. J'aime beaucoup les deux cuisines et je mélange les deux cuisines. En fait, j'ai dans ma tête tous les jours, Libanon c'est plus fort dans les cuisines, les mezés et les plats froids, mais les plus forts pour les chaudes plats c'est Syrie.
17: Oui. On est d'accord que c'est vous qui le dites. Hein. Ici, on ne tranchera pas les Libanais, les Syriens.
18: C'est bon. T'inquiète.
17: Et quelle place a eu la cuisine, justement, quand vous êtes arrivée en France? Je crois que vous êtes arrivée il y a une dizaine d'années aussi, donc, alors que le Refugee Food naissait.
18: Oui.
17: Comment est-ce que ça vous a aidé? Quelle place elle a eu, la cuisine, justement, dans votre vie à ce moment-là? Peut-être que vous parliez français, pas encore, je ne sais pas.
18: Il est très difficile pour moi, c'est les langues, parce que je parle arabe et anglais.
17: Vous étiez professeur d'arabe,
18: oui,
17: je crois, d'ailleurs.
18: Je suis abrogée. Oui. Mais ici, pour commencer mon vie être confortable, je trouve la cuisine, c'est le plus facile pour connaître l'autre, pour connexion, pour faire plaisir aussi avec l'autre.
17: Je m'amuse parce que la dernière fois que je vous ai vu, on était en cuisine, toutes les trois, enfin vous deux surtout, et je me souviens que Doha, vous étiez en train de montrer à Irène comment faire les kébés.
18: Oui.
17: Et quant à Irène, elle apprenait un peu aux uns aux autres comment se servir des baguettes. Oui. Parce que vous avez des origines asiatiques. Et donc, c'était amusant. Comment, justement, ça, cet esprit-là, d'avoir ce grand mélange des cultures, notamment, là, je pense au Refugee Food, évidemment, mais dans plein de cuisines, en réalité, mais peut-être plus encore au Refugee Food, dans les cuisines du Refugee Food.
19: En fait, c'est une énorme richesse. On se rend pas compte, mais on a l'impression d'être plusieurs restaurants dans un. Oui. Je sais pas si t'as un peu cette même impression, Doha, mais c'est on vient en cuisine. On me demande souvent, parce que je travaille, donc moi je suis responsable de l'aide alimentaire et du service à la Cité du Refuge. Et donc on me demande souvent, est-ce que c'est toi qui fais les menus? Je dis, en fait, oui. Mais non plus. En fait, il y a une grande partie où on va beaucoup s'inspirer de toutes les cultures qu'on va avoir au moment du service pour préparer. Parce que par exemple, si Doha est avec moi le matin, et ben en fait, on va regarder dans les frigos aussi ce qu'il y a et on va se dire qu'est-ce qui peut se cuisiner, qu'est-ce que moi je connais pas. Et en fait, souvent, elle va être très force de proposition par rapport à ça. Si, par exemple, c'est quelqu'un d'autre, ça peut être Chering, ça peut être...
17: Chering qui est tibétain.
19: Oui, tibétain. Chantal qui vient d'Haïti. C'est vraiment un peu selon nos contraintes. Alors, soit, en fait, on se dit, moi, j'aimerais bien découvrir quelque chose et je vais leur demander de m'apprendre quelque chose. Soit, on peut aussi, nous, leur transmettre quelque chose. Mais dans tous les cas, en fait, il y a un échange. Et c'est pour ça que c'est super d'avoir toutes ces cultures dans une même cuisine. C'est de se dire que dans tous les cas, en fait, il y aura toujours un échange, il y aura tout le temps quelqu'un qui va apprendre à l'autre et il y aura toujours une émotion qui se transmet.
17: Les plats deviennent le langage, le vocabulaire.
19: Et d'ailleurs, j'ai un super exemple, un ancien commis qui était avec nous, qui s'appelait Ahmed et qui venait de Somalie et il travaillait tout le temps aux côtés de Chelling qui est tibétain. Et eux communiquaient surtout par des gestes, des onomatopées, etc. Et en fait, ils se comprenaient totalement. C'était un super duo. Mmh. Et nous, quand on les regardait, on se marrait trop, quoi.
17: Doha, il y a une question aussi que je me pose. C'est, j'imagine que quand on arrive dans cette cuisine, on apporte sa culture également. Qu'est-ce que vous avez fait découvrir au début? Est-ce qu'il y avait par exemple un plat, bon les kébés j'ai vu, mais ou le friquet qui est ce blé vert? Est-ce qu'il y a comme ça des pièces un peu emblématiques, des plats et des goûts un peu emblématiques des cultures libanaises et syriennes que vous avez eu envie de faire découvrir?
18: J'ai partagé beaucoup de recettes avec les chefs et aussi j'ai appris beaucoup de les épices que je n'ai pas connues avant. En fait, pour les friki. J'ai dit pour le chef, c'était pas le vrai friki.
17: D'accord. C'est...
18: Parce que le vrai friki, elle a son un peu fumé.
17: Oui.
18: Mais le friki qu'elle a acheté, chef, elle a pas vrai. Elle te dit, c'est vrai?
17: Oui. Oui, c'est ça, c'est oui. Toute une rencontre.
18: Oui,
17: en fait,
18: c'est ça.
17: À chaque fois de, bah, des différentes cultures et tout ça. J'imagine que les repas du personnel, à savoir ceux que vous partagez à la fin du service, ils ont une saveur particulière, ces repas-là aussi, non?
19: Oui, et notamment quand on fait des repas un peu particuliers entre les équipes des bureaux et ceux des cuisines, on appelle un peu tout le monde pour partager un repas un peu spécial. Et ça, c'est surtout quand on a le temps et quand on essaie de le faire le plus souvent possible. Et chacun se dévoue pour cuisiner quelque chose d'un peu spécial de chez lui ou qu'il a envie de cuisiner. Mais c'est aussi le cas quand, par exemple, on a des anniversaires ou des pots de départ ou des choses comme ça. En fait, on va surtout essayer de voir un peu, on va se rappeler de quel est le plat qu'un tel aime manger. Par exemple, notre apprentie qui s'appelait Laetitia l'année dernière, à son pot de départ, on lui avait fait des centaines de raviolis en bouillon, etc. Et ça lui avait fait super plaisir, mais parce qu'elle adorait tout ce qui était raviolis, bao, etc. Mais voilà, on va essayer de rechercher un peu ce que chacun appréciait le plus et de lui faire un peu un plat en son honneur.
17: Et en fait, ce qui est intéressant aussi, c'est qu'alors juste on dit en quelques mots quand même, le Refugee Food, c'est une association qui est née il y a 10 ans maintenant, qui est d'abord née avec un festival. Il y a d'abord eu un festival qui est une idée géniale, ce festival. Moi, je l'adore. Pourquoi ? Parce qu'on met deux cuisiniers, un réfugié et un qui a déjà son restaurant ici. L'un et l'autre s'accueillent et pendant l'occasion du festival, le temps du festival, il y a des menus, des recettes qui se créent. Il y a deux cerveaux qui se mettent ensemble, les mains qui partagent, quatre mains. Oui. Et on est vraiment dans la transmission et dans le partage réel de ce que c'est que sa cuisine à soi, qui en fait peut être servi dans ce restaurant, ou en tout cas le résultat de ce quatre mains. C'est ce que vous faites cette année encore avec Manon Fleury.
19: Oui, c'est ça.
17: Alors Manon Fleury qui a un statut particulier cette année, parce qu'elle est marraine du festival.
19: Oui,
17: donc,
19: oui. Elle est marraine.
17: La chef du restaurant d'Atil. Donc vous lui avez appris quoi à Manon?
18: Avec Manon, on a fait kataif, c'est dessert libanais. On en parle ensemble pour changer un peu le farce. On a mis le farce de totalement végé, parce que normalement on a utilisé les crèmes acheta avec le kataif, mais Marine Fleury elle a donné une idée pour faire crème de noix avec l'eau de rose.
17: Ouh là là,
18: mais c'est très très bon.
17: Oui, j'ai eu la chance de les goûter, je confirme, c'était très très bon. Ça, c'est des moments assez particuliers, le festival. Comment est-ce que vous le vivez? Vous l'avez vécu, ce festival? Vous avez partagé les cuisines où vous avez accueilli peut-être aussi à la Cité du Refuge?
19: Oui. L'année dernière, on a reçu Georgiana Aviou, qui est du coup une grande chef et qui était marraine l'année dernière. Donc elle est venue cuisiner avec nous à la Cité du Refuge. Elle a fait cet honneur pour les équipes de la cuisine. Et c'était un super moment parce que je pense que déjà, c'est pas évident d'arriver dans une cuisine avec autant de personnes. Pour qui que ce soit, ça doit être un peu... je sais pas si c'est intimidant, ou mais en tout cas, on n'est pas dans notre environnement de d'habitude. Et je pense que... la grande force de l'équipe, c'est que je pense qu'on met à l'aise assez rapidement. En fait, j'ai pas l'impression que l'équipe a changé son habitude ou sa façon de parler ou voilà. Et en fait, on a beaucoup de membres de l'équipe qui juste agissaient très normalement et c'était ça qui était hyper agréable à voir, qui la tutoyait, qui avait vraiment une proximité avec elle. Et en fait, je pense que ça s'est vu à la fin, ça se chamaillait un petit peu, voilà. Donc c'était chouette en fait de voir cette bonne ambiance qui s'était créée en fait au fur et à mesure. Et on était hyper contents de l'avoir accueillie et qu'elle ait cuisiné avec nous à la fin de la matinée. Et malheureusement, elle a dû partir un peu plus tôt, mais voilà, elle a déjeuné avec nous et toute l'équipe était hyper contente et on garde un super souvenir.
17: Alors, il y a une équipe qui a été créée. Il y a un esprit d'ouverture et de bienveillance et de travail hein, quand même, hein. Attention, on rigole pas avec Arunasso. Arunasso, qui est réfugié lui aussi, mauritanien, qu'on connaît bien sur RFI, parce qu'on a fait toute une série de recettes de poche ensemble. Et Aruna, qui réalise combien c'est important pour les personnes réfugiées de pouvoir préparer à manger pour ceux qui sont dans le besoin aujourd'hui, mais ça va au-delà aussi. Il y a aussi une façon d'exprimer sa culture.
0: En tout cas, le festival, c'est de partager notre matrimoine et notre patrimoine culinaire avec des personnes de bonne volonté. Et surtout, c'est des personnes qui ont envie de pousser les lignes, de dire, OK, votre curry, votre mafé mérite bien être à table. Et c'est un honneur pour toutes les personnes parce que on sait tous quand même derrière les cuisines, il y a des personnes étrangères qui n'ont pas cette habitude de faire leur cuisine. Et c'est une occasion des plongeurs, des commis, des chefs de partie que moi ou d'autres chefs ou d'autres cuisiniers réfugiés qui vont participer au festival de dire que oui, c'est possible en fait. Mon plat, il mérite d'être à la carte. Oui, c'est une histoire parce qu'avant quand même que je fasse le festival, j'ai bossé dans pas mal de restos. J'ai pas eu l'occasion de faire la cuisine que je connais depuis mon enfance, que j'avais envie de partager et que je partageais avec mes anciennes collègues chez moi et sans jamais au resto, pas au menu de la carte. Et ça m'a permis d'envoyer des mafés partout, d'acheter et ça prouve que c'est possible dès qu'on donne cette occasion de ces personnes-là de s'exprimer.
17: Pouvoir raconter son histoire, ses racines et sa culture dans l'assiette et servir cette assiette, c'est
19: vraiment
17: précieux.
19: Non, c'est super précieux. C'est d'ailleurs, je pense que c'est quelque chose à retenir parce que je pense que Haruna, il est assez incroyable par rapport à ça. Il laisse sa chance à tout le monde en fait, et chacun a le droit de cuisiner et de montrer à tout le monde. Et en fait, a même le devoir. En fait, en cuisine, on demande d'où la personne vient et elle est censée nous apporter et nous montrer quelque chose de chez elle. Et c'est un donnant-donnant. Et je pense que du coup, au début, c'est pas facile pour tout le monde. Je pense qu'il y a aussi déjà on cuisine pour des grandes quantités, donc la façon de cuisiner est très différente. Et donc on peut avoir peur de faire, de rater, etc. Mais c'est pas très grave en fait. Si tu rates, tu refais et t'y arriveras. Mais le plus important, c'est de montrer et de partager. Et je pense que ça, souvent, on a un peu peur, mais en fait, on y arrive. Et en fait, la joie que tu vois dans les yeux de la personne qui a réussi, c'est très précieux.

0: Bala de Fatoumata Diawara sur RFI. Bienvenue si vous nous rejoignez, vous écoutez Le Goût du Monde. Mais quel goût le monde, justement. Il est surprenant, savoureux, toujours pour tous ceux qui s'ouvrent et découvrent, accueillent. Nous sommes toujours l'étranger de l'autre, de belles découvertes à la clé. Écoutez donc la chef Georgiana View, dont on a parlé un peu plus tôt dans cette émission. Ouest-africaine installée en France et marraine du festival l'an dernier.
1: Changer aussi le regard sur certains pays, parce que un migrant du Nigeria, bon ben moi le Nigeria je connais un peu, donc pour moi c'est pas un étranger en tant que tel. Alors qu'un migrant qui vient de Syrie ou de Mauritanie, ah, tout de suite pour moi c'est un peu plus exotique, parce que la Syrie ce n'est pas que synonyme de guerre, la Mauritanie ce n'est pas que synonyme de désert. Je pensais pas que en Mauritanie on partageait certains produits et certains ingrédients qu'on a en Afrique subsaharienne.
0: Georgiana View, j'aime bien cette idée qu'on est toujours l'étranger de quelqu'un, peu importe où on se trouve, et qu'on a toujours quelque chose à découvrir.
2: Oui, et puis moi je suis née en France et j'ai des origines chinoises, et quand je vais en Chine, je me sens étrangère, et là-bas en fait, il y a énormément de régions, mes parents viennent de deux régions. Mon papa vient de Shanghai et ma mère de Xi'an. Donc c'est deux régions différentes qui ont des cultures culinaires très différentes, et en fait une fois arrivé là-bas, on se rend compte qu'on est aussi étranger intra-région. Et puis ici en fait, vu que à la maison j'ai plutôt eu l'habitude de manger asiatique, chinois, etc. Quand j'étais à l'école et qu'on mangeait français, et c'était encore aussi un petit peu étranger, et que je pense que c'est partout.
0: C'est partout en réalité. Voilà. C'est partout. D'où l'importance aussi. Et c'est ce que cherche à faire le Refugee Food depuis sa création. C'est changer le regard, regarder la personne telle qu'elle est devant nous, discuter avec elle, raconter. Enfin, c'est une évidence, quoi. Et ça, Dora, comment par exemple, je crois que vous avez des enfants, comment est-ce qu'ils vivent justement cette richesse? Est-ce qu'ils sont conscients de la richesse qu'ils ont en eux de ne pas être d'ici?
3: En fait, pour les enfants, je suis très respectée pour toujours pas perdu la culture de Syrie et Liban. Et aussi, je suis sérieuse tout le temps pour pas perdu les langues mères. On a tout le temps parlé arabe dans la maison. C'est plus important pour moi parce que après, dans le retour au Liban, en Syrie, il a fait étranger là-bas. Mais aussi, en France, elle a gagné beaucoup de choses, gagné plus de liberté. En fait, la première année, elle a pas facile pour les enfants. Ziad, elle a bloqué la langue, elle a pas aimé le français. Mais elle a, content après, elle a dit, oui, maman, on a parlé trois langues, parce que elle a, tous les enfants, elle a apprendre anglais, arabe, au Liban. Mais elle a oublié parce qu'elle a pas voyagé au Liban, en Syrie pendant 30 années. Elle a oublié les cultures là-bas. Je ne sais pas, elle a mélangé tout maintenant.
0: C'est difficile, c'est pas évident. Et d'où l'importance. Enfin, moi, je suis toujours, quand j'ai parlé d'admiration au début de cette émission, c'est vraiment de l'admiration. Je me dis, arriver dans un pays dont on ne maîtrise pas la langue, se reconstruire, s'insérer, rencontrer les gens, ça demande des trésors
3: d'implication. En fait, Luna, les petites, c'est née ici en France, tous les jours, elle t'a dit, moi, je suis français. J'ai dit, non, maman, vous êtes syrienne. Non, moi, je suis français. C'est comme ça. Mmh. Elle a connu rien avec Syrie, aussi avec les bombes, mais elle a né ici. Tous les jours, elle a fait confortable, je suis français, moi, français. Ok.
0: Très bien. Okay.
3: Comme tu veux.
0: Ok. Plein de culture. C'est ça qui est super. Qu'est-ce que c'est que travailler en tant que femme? Parce que vous êtes deux femmes. Qu'est-ce que c'est de, quand vous vous êtes rencontrées la première fois, et qu'est-ce que c'est de travailler entre femmes dans ces cuisines?
2: Bah déjà, je pense que travailler en tant que femme en cuisine, c'est déjà un beau challenge. Après, je pense que c'est les cuisines de Refugee Food, c'est quand même des cuisines très bienveillantes. La difficulté, c'est qu'effectivement, on travaille avec des personnes qui viennent un peu de partout dans le monde. Et on va dire que l'état de l'égalité homme-femme en général, et puis au travail, partout dans le monde, on n'est pas au même niveau. Donc c'est un peu déjà recontextualiser tout ça, montrer la voie qu'on veut prendre dans nos cuisines, mais juste de demander effectivement à tout le monde d'avoir ses règles de base Déjà, c'est un petit challenge au début. Et je pense que en cuisine, mais après, je pense que c'est un peu partout en cuisine, c'est d'autant plus difficile parce que quand on est des petits gabarits aussi, qu'on a une voix un peu plus douce que d'autres, et ben, il faut savoir diriger une équipe en douceur, avec fermeté. Mais je pense qu'en fait, ça se fait très bien quand on cadre. Et qu'on organise bien. En fait, quand l'équipe voit que l'avancée est sereine et qu'on cuisine bien et qu'il y a des belles choses qui sortent de la cuisine, il n'y a plus de questions, en fait.
0: Parce qu'il faut quand même réaliser que donc Refugee Food, l'association, c'est l'aide alimentaire. Donc des milliers de repas servis chaque année.
2: Oui.
0: Par milliers. Ensuite, on a donc la Cité du Refuge, où il y a des pensionnaires en permanence.
2: Oui.
0: Il y a aussi la Cantine des Arbustes.
2: Oui.
0: Où on a des étudiants, des gens en précarité qui viennent déjeuner, donc des repas qui sont servis encore. Et il y a le service traiteur qui permet d'apporter des revenus. En fait, on va dire peut-être que c'est le service le plus économique. Donc ça fait énormément de travail, des bénévoles qui viennent dans les cuisines. Donc il faut arriver à orchestrer tout ça. Les bénévoles, les réfugiés qui arrivent, qui restent, qui commencent à connaître.
2: À la cantine des Arbustes, on a aussi une cuisine partagée. Donc il y a aussi c'est souvent des femmes qui viennent cuisiner. En fait, le midi, on a un service et l'après-midi, la cuisine se libère pour que des personnes viennent cuisiner sur place. Souvent, c'est que tout simplement, ils n'ont pas de cuisine chez eux.
0: Oui, c'est très fréquent en fait. Ouais. On peut habiter dans un hôtel, avoir un micro-ondes, pas de cuisine. Donc c'est...
2: Exactement. Et puis après, on a la résidence au Grand Contrôle. Donc effectivement, si on compte tous ces repas, ça en fait beaucoup. Et le service traiteur, effectivement, est là pour faire rayonner l'association à travers d'autres biais, qui sont les grandes entreprises. Parfois, ça peut être aussi...
0: les célébrations à la mairie de Paris.
2: Voilà, exactement.
0: Des grands banquets qui sont servis, auxquels, du coup, on va découvrir cette cuisine du monde.
2: Oui.
0: Effectivement,
2: on a à la fois des demandes pour des choses privées. Après, avec Doha, nous, on est plutôt à la Cité du Refuge. Donc, c'est le laboratoire, on va dire, central, où se fait le traiteur, l'aide alimentaire et le service pour les résidents. Moi, je suis plutôt sur l'aide alimentaire et le service. Et Doha, elle est sur les deux. Elle est couteau suisse aussi.
0: Il ne faut pas oublier aussi qu'il y a des moments dans l'année où il va y avoir des urgences. Et donc, il faut, de manière urgente, venir en aide à des populations qui fuient leur pays en cas de crise, notamment de guerre. On a vu le Liban, bien sûr, récemment. Il y a eu l'Ukraine. Je vous propose d'écouter Géraldine Ménian. Elle est journaliste, mais elle est aussi cuisinière. Et elle raconte justement comment le Refugee Food répond à cette urgence.
4: Nos chemins se sont recoupés un matin d'été, d'août 2021, où sur les réseaux sociaux, j'ai vu une annonce, un appel aux bénévolats de la part du Refugee Food pour constituer de l'aide alimentaire pour les premiers évacués d'Afghanistan. Donc à l'époque, c'était quand même une aide alimentaire d'urgence, donc c'était vraiment du jour pour le lendemain. Je suis partie à l'époque à Grand Contrôle, où donc le chef Aruna était là, nous attendait de pied ferme. À l'époque, on était juste deux bénévoles. C'était une première expérience qui m'a là aussi marquée parce que j'étais très impressionnée par à la fois l'efficacité du chef Aruna, sa bienveillance, sa bonne humeur et aussi cette capacité qu'il a eue à la fois à réagir très vite, puisqu'il fallait vraiment faire vite, et de s'adapter aux besoins et aux envies et aux traditions culinaires des évacués d'Afghanistan. Déjà, quand on est réfugié, les liens sont rompus par l'exil, et lui, il arrive à retisser ces liens par la cuisine, par les habitudes alimentaires, et par cette aide alimentaire faite par les bénévoles.
0: Retisser ces liens par cette aide alimentaire qui correspond à la culture des gens qui reçoivent cette aide. C'est important. Comment vous voyez cette image-là, vous, Doha ?
3: Pour l'aide alimentaire qu'on a fait tous les jours, on a fait comme surprise pour nous. C'est beaucoup savoir, beaucoup produits qu'on a mis dans les menus. C'était changé tout le temps. Pour moi, c'était magnifique pour découvrir notre cuisine chaque fois. C'était bien décoré, c'était toujours frais. On utilise légumes de saison. C'était parfait pour tout.
2: C'est en général, on sait qu'on a déjà un public qui est plutôt beaucoup musulman ou africain, et en fait on va faire un peu avec ce qu'on a. Enfin, par exemple, moi j'ai découvert énormément de plats que j'avais jamais mangé avant, et on les fait parce que ça plaît aux bénéficiaires et qu'ils en redemandent et que c'est quelque chose qu'ils ont l'habitude de manger et ça leur rappelle chez eux. En fait, ils trouvent un peu de réconfort, bah forcément, parce que ils vont se nourrir et qu'ils ont besoin de se nourrir. Mais c'est différent de se nourrir de quelque chose que tu apprécies manger et de quelque chose que tu ne connais pas du tout. Donc en fait, c'est un réconfort plus qu'autre chose, je pense. C'est comme si tu rentres à la maison et que tu manges ce que t'as envie de manger, que ta maman t'a préparé ton plat préféré, et bah t'es super content de passer à table. Voilà.
0: Oui. C'est une forme d'accueil aussi.
2: Une forme d'accueil.
0: Oui. Merci beaucoup.
2: Merci beaucoup
0: à toutes les deux.
2: Merci.
0: Dora, Irène, on vous retrouve donc à la Cité du Refuge. On peut devenir bénévole à la Cité du Refuge. Donc sur la page de l'émission, il y aura tous les liens pour vous renseigner et puis pour venir en cuisine. Il y a aussi l'adresse de Taïbé.
3: Taïeb,
0: oui. Voilà, l'adresse de Taïeb, votre traiteur, donc oui. pour découvrir vos mezzés et autres trésors libanais que vous cuisiniez.
3: Merci.
0: Sur les réseaux pour tout découvrir. Le Refugee Food Festival se poursuit bien sûr jusqu'au 28 juin prochain. Je recommande notamment, si vous êtes à Paris, le 23 juin, le dîner méditerranéen haïtien au Delano Café par le chef Paolo Minelli et Chantal Chéri, dont on parlait tout à l'heure. Et aussi, il y en a à Rouen. On a au Vintage Bar un petit régal ivoirien. Je dis ça, je dis rien. Merci beaucoup à Guillaume Munier pour la réalisation et la mise en onde de ce bout du monde. Vous qui nous écoutez, bien sûr, en direct, en podcast, comme vous le voulez, vous nous emportez avec vous. Hops, le bout du monde, c'est très facile. Racontez-nous un petit peu les cultures que vous aimeriez goûter, n'hésitez pas. On vous souhaite en tout cas à tous une excellente semaine.

0: Il est 14h ici à Paris, 7h à Bogota, de Colombie à Burgenstock en Suisse jusqu'à l'extrême nord du Pakistan aux confins de la Chine. Merci d'être avec nous pour ce tour du monde de l'actualité.
1: Karine Bellichat.
0: Bonjour à tous. À la une, le second tour de la présidentielle en Colombie, pays confronté à une vague de violence inédite depuis 10 ans, et un duel entre deux hommes que tout oppose. Le candidat de l'extrême droite, Abelardo de la Espriella, partisan du tout sécuritaire, et Ivan Cepeda, le dauphin désigné du président sortant de gauche. Notre envoyé spécial est avec nous en direct de Bogota dès le début de ce journal. Les enjeux de ce scrutin, nous les évoquerons aussi avec notre invité dans quelques minutes, David Garibay, prof de sciences politiques à Lyon et spécialiste des conflits en Amérique latine. L'actualité, le coup d'envoi des discussions entre Américains et Iraniens données dans un hôtel de luxe des Alpes suisses, des pourparlers, malgré un cessez-le-feu très fragile au Liban. Pas question pour Téhéran de parler de nucléaire sans d'abord évoquer la situation libanaise. Pression supplémentaire du régime iranien qui a déjà décidé de fermer à nouveau le détroit d'Ormuz. Nous évoquerons aussi la canicule qui étouffe une grande partie de l'Europe. La situation va s'aggraver cette semaine. En France, 35 départements sont désormais en vigilance rouge. C'est du jamais vu. Les dérèglements climatiques à l'œuvre en Europe, en Asie aussi, au Pakistan. Des villages entiers sont menacés par la fonte des glaces et la fonte des glaciers qui s'emballe. Reportage auprès d'une population des sommets qui évoque déjà la fin d'une civilisation. Et comment ne pas évoquer le mondial de foot. Olivier Pron nous rejoindra pour parler notamment de l'élimination de la Tunisie, la qualification de l'Allemagne et l'énorme déception de la Côte d'Ivoire. Bienvenue à tous.
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0: Les bureaux de vote vont bientôt ouvrir en Colombie pour le second tour de la présidentielle avec le favori des sondages. D'un côté, le candidat d'extrême droite, arrivé en tête du premier tour, Abelardo de la Espriella, admirateur de Donald Trump, et Ivan

0: Yeya de réduire les dépenses de l'État, tandis qu'Ivan Cepeda entend maintenir les programmes sociaux. Mais le président sortant, dont il se revendique, a lui aussi tenu des propos machistes et son bilan laisse à désirer. Laura Pedraza de l'association Mesa por la Vida.
1: Gustavo Petro a commis plusieurs erreurs. Par exemple, il y avait dans son équipe des hommes accusés de violence de genre. Il a aussi voulu donner des postes à des personnes ayant eu des comportements déplacés envers les femmes. Et globalement, il n'y a pas eu de grande avancée concernant les droits des femmes.
0: Sans attendre le résultat du scrutin, les associations féministes sont déjà sur le pied de guerre. Marine de la Moissonnière, Bogota, RFI.
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3: Il est maintenant 15h05 à Paris. L'Europe de l'Ouest suffoque. Plus de 40 degrés attendus aujourd'hui en Italie, en Espagne ou encore en France. En France, où pour les 35 départements placés en vigilance rouge canicule, la fête de la musique s'annonce perturbée. Les autorités ont en effet décidé d'interdire la consommation d'alcool sur la voie publique. Une mesure difficile à contrôler, disent certains, mais les services de soins insistent. Par cette chaleur, boire une bière fraîche ou un verre de pastis, c'est en fait une très mauvaise idée. Stéphanie Schuller, l'alcool perturbe les mécanismes naturels de notre corps pour gérer cette température très élevée.
4: Oui, le corps humain est bien fait. Lorsqu'il est exposé à des températures élevées, il fait tout pour éviter la surchauffe et maintenir sa température interne à environ 37 degrés. Il transpire, les vaisseaux sanguins se dilatent et l'activité musculaire ralentit. Mais quand on boit un cocktail ou du vin, ça se complique. L'alcool bloque l'ADH. C'est l'hormone qui permet à notre corps de réduire la production d'urine afin de garder davantage d'eau disponible pour la transpiration. Mais après avoir bu une bière, on part donc aux toilettes, on sue moins. Et c'est là que la température de notre corps commence à augmenter et que l'on se déshydrate. Notre système nerveux central envoie alors des signaux d'alarme. Mais sous l'effet de l'alcool, notre thermostat interne ne sait plus les analyser et donc notre corps réagit moins bien. Il ne dilate plus correctement les vaisseaux sanguins, la sensation de soif diminue, la fréquence cardiaque, elle, augmente. Au fur et à mesure que l'alcool affaiblit donc notre capacité à nous défendre contre la chaleur, le risque de malaise cardiovasculaire ou de coups de chaleur avec défaillance d'organes augmente et peut, dans certains cas, être mortel sans qu'on l'ait vu venir.
3: Face à cette vague de chaleur, plusieurs villes ont fait le choix d'annuler leurs concerts de la fête de la musique. De nombreux musiciens, amateurs comme professionnels, auront quand même le droit de remplir ce soir les rues et les jardins publics de leurs chansons. Rap, pop, techno, rock. Et cette année, il y a un genre mis à l'honneur par le ministère de la Culture. C'est le jazz, José Marino.
5: On souhaitait vraiment montrer toute la diversité des esthétiques de jazz au pluriel. Ça incarne vraiment l'esprit de la fête de la musique.
6: Dominique Muller est chargé de la musique au ministère de la Culture.
5: Parce que c'est aussi le centenaire de la naissance de Miles Davis et aussi de Carla Bley, une compositrice et une pianiste américaine. C'est aussi les 40 ans de l'Orchestre National de Jazz. On est vraiment sur une musique qui s'inspire de musique de tradition orale, qui a ensuite été métissée par plein de musiques populaires. Quel que soit le pays où on habite aujourd'hui, on peut retrouver des influences caribéennes, africaines, européennes. Ça permet vraiment de s'adresser à des publics qui sont très très différents.
6: Un jazz sans frontières est la fête de la musique non plus depuis 45 ans.
5: Il y a une centaine de pays aujourd'hui dans le monde qui ont repris le concept de la fête de la musique, donc en Afrique aussi. On est vraiment sur une fête qui est internationale. Et je pense qu'on peut parler de plusieurs millions de personnes maintenant chaque année qui font la fête ce 21 juin.
6: Libre et gratuite, c'est tout le principe de la fête de la musique.

Du jazz à savourer donc avec un bon verre d'eau fraîche pour rester hydraté. Il fait très chaud aussi aujourd'hui à Madrid, donc de l'eau à la place des bières, c'est aussi ce qu'on peut sans doute se permettre de recommander aux supporters de l'équipe de football d'Espagne. Elle joue dans un peu moins de 3 heures contre l'Arabie Saoudite pour tenter de se qualifier pour les 16e de finale de la Coupe du Monde en ce moment en Amérique. C'est la fin de ce journal, le prochain ce sera dans 50 minutes.

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4: Bonjour à toutes, bonjour à tous. Ils sont le visage du vent et de la pluie, l'arme du ciel en suspens, flocons blancs, vaporeux ou menaçants. À eux seuls, ils incarnent la grâce du temps qui passe, ou qu'il fera peut-être aujourd'hui. Ce matin, j'ai regardé par la fenêtre et il n'y avait aucun nuage à l'horizon. Mais je savais qu'en ce jour ensoleillé dans ce studio aveugle autour de Petite Éloge des nuages qui vient de paraître en France, nous les appellerons et les ferons exister au-dessus de nous, ces nuages. Avec l'autrice Virginie Troussier qui depuis longtemps, à sa manière, a la tête dans les nuages. Journaliste, écrivaine française, femme montagne et océan, Virginie a grandi dans les Alpes et vit désormais entre Paris et la Bretagne. Et depuis une décennie au moins, elle nous livre des récits sensibles d'alpinisme, de destin sportif ou de vie maritime qui interrogent à chaque fois notre rapport intime aux éléments, où la géographie importe et nous emporte autant que les nuances du ciel. Ciel bleu, donc aujourd'hui, mais il y aura les mots pour dire les nuages, des mots que Virginie polit avec soin dans tous ses livres. Son dernier livre est donc un éloge, mais surtout une invitation à lever le nez, à faire voyager le regard et élargir l'horizon. Un livre plein de poésie qui commence par une confession.
5: Il y a peu, j'ai vécu une année difficile. Il me paraît inutile de revenir sur la cause de ma tristesse. Je me sentais abattue. Je baignais dans une mélancolie. Le monde devenait flou et les jours se délitaient. La réalité s'était muée en désillusion. Je vivais à Concarneau, en Finistère, Finisterrae, là où la terre touche à sa fin. Je passais beaucoup de temps sur un fauteuil face à la fenêtre que j'ouvrais en grand. Tout me poussait à regarder dehors. J'observais la mer et le ciel immense entrait dans l'appartement. Une brise fraîche pénétrait dans la pièce et je fermais les yeux, reprenant mon souffle. Le ciel ne s'en va jamais. En Bretagne, il s'étale sur le sol. Les nuages éclairent. Sur la plus noire des plages, j'avais trouvé une fenêtre sur le monde. Les nuages qui s'amoncelaient devant moi étaient autant d'occasions d'émerveillement. Ils n'avaient rien de menaçant. Ils existent pour modeler le ciel, l'animer de formes fugitives, le rendre mouvant, vivant. Ils invitent au rêve, au voyage du regard. La fluidité des nuées inquiète, leur mouvance trouble. Rien en elles n'est fixe, tout s'étire, se reforme, s'efface pour renaître ailleurs autrement. Tandis que l'histoire a tant valorisé l'immuable, elle rappelle en silence que la beauté est aussi dans le passage, dans l'éphémère, dans ce qui se sauve de toute emprise.
4: Bonjour Virginie.
6: Bonjour Céline.
4: Alors on vient d'entendre les premiers mots, les vôtres, tirés de votre livre paru aux éditions Les Pérégrines, Petit éloge des nuages. Un éloge, on l'a entendu, de l'éphémère et de l'insaisissable comme le sont les nuages. Un éloge aussi de la liberté surtout. Puisque le dernier mot qu'on a entendu là dans cet extrait, c'est « emprise ». Et j'avais envie de vous demander, finalement, cette emprise, on sent bien dans votre livre, surtout au début, que vous cherchez à vous en libérer de cette emprise. Comment on peut la nommer? Qu'est-ce qu'elle est, cette emprise?
6: Je crois que quand j'ai commencé ce texte, j'étais un peu hantée par l'instabilité du monde, l'instabilité des relations. Tout s'effritait autour de moi et j'avais du mal à habiter ma vie. Et c'est très beau cette lecture en musique. Elle m'émeut beaucoup et elle me replonge dans ces moments-là où j'étais finalement face à l'océan avec cette fenêtre grande ouverte sur l'Atlantique. Et j'observais beaucoup ces nuages qui finalement entraient chez moi, littéralement. Les nuages en Bretagne sont énormes, bien, bien dodus, bien joufflus, et je pouvais presque les toucher. Et de les observer comme ça, finalement, j'ai eu l'impression de me reconnaître en eux. Moi aussi, mes contours, finalement, se délitaient. Mes contours n'étaient pas tout à fait définis. Moi aussi, je me sentais fragile comme eux. Moi aussi, je renaissais. Finalement, le nuage est devenu un compagnon de vie. Donc, peut-être que me libérer de cette emprise, c'est vrai que j'avais pas autant noté ce mot, qui pourtant apparaît dans le texte, mais il y avait un besoin fou de m'alléger. Et je crois que c'est aussi ce qu'on cherche dans nos vies, l'allègement.
4: Alors moi j'ai pensé à un livre, je sais pas si vous le connaissez, il s'appelle La consolation des grands espaces de Gretel Ehrlich.
6: Ah non.
4: Qui est l'histoire d'une renaissance d'une femme dans les immensités du Wyoming. Et moi je me suis dit que c'était ça, c'était la consolation des nuages.
6: Ah c'est beau, oui oui.
4: Et c'est vrai que vous déployez alors des réflexions personnelles, on l'a entendu, il y a aussi de nombreuses références littéraires dans ce livre, et puis poétiques sur les nuages. Mais je me demandais pourquoi les nuages, comment c'est arrivé ce sujet? C'est venu à vous par un éditeur, c'est vous qui l'avez choisi?
6: Non, c'est moi qui l'ai choisi. Finalement, c'était comme une évidence parce que, alors voilà, il y a cette scène inaugurale, ce que je raconte. Je suis chez moi dans cet appartement qui se situe au dernier étage, qui m'offre une vue exceptionnelle sur l'océan, mais aussi le nuage. Je l'avais pas réalisé finalement, mais c'est un élément central dans ma vie parce que c'est un élément qu'on retrouve en montagne et en mer. En mer, le nuage est un guide. On a besoin de l'observer pour s'orienter, pour savoir s'il va nous amener du vent. Et puis en montagne, forcément, on consulte la météo et puis on le surplombe, le nuage. On est au-dessus des nuages. Il n'y a qu'en montagne, en fait, qu'on peut les observer comme ça du haut. Finalement, c'est un élément très présent dans ma vie. Peut-être que je ne faisais pas assez attention aux nuages. Et là, en étant à Concarneau, eh bien, j'ai eu envie finalement de comprendre, d'explorer ce nuage, de savoir pourquoi il était si présent et surtout qu'est-ce qu'il pouvait m'apporter.
4: Donc il vous a consolé, mais rassemblé aussi dans vos vies, puisque vous l'avez dit, vous faites de la montagne, vous grimpez, vous écrivez des récits d'alpinistes, vous avez grandi dans les Alpes, et en même temps vous vivez en bord de mer, et en même temps à Paris.
6: Oui.
4: Donc finalement le nuage, c'est ce qui fait le lien.
6: Le nuage, c'est ce qui fait le lien, même si comme vous l'avez dit en début d'émission, à Paris on le voit peu, mais quand même, j'habite aussi au dernier étage d'un appartement à Paris. Je n'ai pas de fenêtre, mais j'ai des Velux, des sortes de carrés dans le ciel comme ça. Et c'est vrai que le soir, quand même, je vois ces nuages passer. Donc oui, le nuage fait le lien. Puis vous savez, je crois que on écrit quand même pour mettre un peu d'ordre à tout ça. Et peut-être que j'en avais besoin aujourd'hui, après ces textes, après les récits d'alpinisme que j'ai pu écrire. Peut-être que j'avais envie d'écrire quelque chose de plus personnel, qui à la fois ne sortait pas de nulle part, mais était comme un prolongement de tout ce que j'avais écrit auparavant et dont j'avais besoin, parce qu'on écrit aussi porté par la nécessité.
4: Sachant que les nuages, on l'a dit, sont une source d'émerveillement, de contemplation infinie finalement, d'inspiration aussi de nombreux artistes, comme Baudelaire, on a entendu oui. Au tout début de l'émission les premières lignes de son poème, L'étranger, je crois.
6: Oui, c'est ça.
4: Mais très vite aussi, il faut le dire aussi, vous en parlez dans votre livre, l'homme va chercher à les comprendre, ces nuages, à les nommer, à les lire, qu'ils soient marins, paysans ou météorologues.
7: Eh bien, pour le météorologiste, un nuage, c'est un phénomène atmosphérique qui, la plupart du temps, n'est pas isolé.
8: Il y a pourtant des nuages isolés.
7: Oui, il y a des nuages isolés. Les brouillards, qui ne sont autre chose que des nuages, les nuits cumulus de beau temps, ceux que vous voyez peupler le ciel d'été quand il fait beau, certains nuages d'orage, des orages de chaleur par exemple, sont des nuages pratiquement isolés. Enfin, il y en a plusieurs, mais ce sont vraiment des individus qui peuvent vivre sans ceux d'à côté.
8: Dans l'immense majorité des cas,
7: les nuages font partie de systèmes nuageux, puisque c'est le mot qui est employé. qui sont de véritables organisations de nuages. D'abord, vous avez en tête du système nuageux des nuages très élevés, qui sont à 6 ou 8 000 mètres, qui sont ces fins fils crayonnés sur le ciel, d'aspect glacé, et qu'on appelle les cirrus. Ces cirrus, généralement, se groupent.
8: Ils forment une espèce d'écran.
7: Et ils finissent par couvrir le ciel sous forme d'un voile. C'est le cirrostratus. Ensuite, vous avez le voile un peu plus bas, qui est l'altostratus. Et le troisième voile est ce qui amène les nuages de pluie, les nuages les plus bas, les nuages déchiquetés et noirs que vous voyez accompagner la pluie, ces averses qui sont produites par des cumulonimbus, d'immenses cumulus, alors ceux-là sont très très hauts, ils montent également.
8: Bourgeonnant,
7: se terminant en haut par une partie glacée et qui donne ces averses que vous connaissez. C'est d'ailleurs à peu près les mêmes nuages qui donnent les orages.
4: Virginie Troussier, dans cette archivinade datant 1952, on vient d'entendre l'ingénieur en météorologie Roger Claus nous parler au micro du journaliste Jean-Luc des classifications de nuages. Alors on a entendu cirrus, cumulus, stratus, tout un langage, très beau aussi, il faut le dire, poétique, que l'on doit à un pharmacien du début du 19e siècle.
6: Oui, c'est Luke Howard qui a voulu classifier finalement les nuages. Pourquoi ? Parce que nommer les nuages, ça permet aussi de les comprendre, parce que avant le 18e siècle, on ne connaissait pas les nuages. C'était quand même un grand mystère.
4: Donc, c'était une science intuitive, on va dire. Je parlais du paysan, c'est-à-dire qu'on pouvait savoir parfois comment, aussi en fonction du vivant, des oiseaux, connaître peut-être un peu mieux le temps qu'il allait faire, mais on n'en avait pas la compréhension physique.
6: Exactement, c'est tout à fait ça. Ce qui m'intéresse quand même aujourd'hui, c'est que le nuage reste l'élément météo qui reste un mystère quand même, je trouve. C'est-à-dire que même si on en a une connaissance bien plus précise qu'auparavant, il apporte toujours des surprises, même si on sait aujourd'hui quand est-ce que le ciel va se couvrir, quand est-ce que la météo va tourner, on ne sait jamais quand est-ce qu'il apparaît, quand est-ce qu'il disparaît. Enfin, ça reste quand même un phénomène impalpable et immaîtrisable. Enfin, on y reviendra peut-être après, même si on tente aujourd'hui de maîtriser le ciel. Donc, pour revenir sur Howard, il a beaucoup observé le ciel, ce pharmacien. Et puis, c'était à une époque où on classifiait tout, les animaux, les objets. Enfin, on avait besoin de connaître, de ranger un peu comme ça dans des boîtes. Donc, en observant les nuages, en les décrivant, il pouvait les dessiner et finalement les repérer et les rassembler. Donc, les cirrus, les cumulus, les stratus, des mots très beaux, comme vous le dites, qu'on emploie encore aujourd'hui, même si j'ai l'impression, moi personnellement, pour travailler ce texte, j'ai dû quand même me replonger, j'ai essayé de comprendre, et aujourd'hui ce n'est pas une science exacte pour moi, parce que je crois quand même que malgré tout, je préfère ce nuage au contour indéfini, ce nuage que je ne peux pas trop nommer, que je ne peux pas trop reconnaître, parce qu'il m'apportera plus de surprises. Après, il est important quand même de savoir les repérer, puisque en mer par exemple, je sais que quand il y a des nuages de beau temps, je vais être en sécurité. En montagne, c'est la même chose. Donc, bien sûr, on a besoin de cette science météo.
4: Il y a un atlas, justement, des nuages. Je trouvais ça très beau. L'Atlas international des nuages, qui existe depuis 1975. Mais en fait, je me suis dit, ça peut pas être une carte du ciel. Puisqu'en fait, le ciel est changeant tout le temps.
6: Oui.
4: La Terre est fixe, donc on peut dessiner les contours, même si, bon, avec la montée des eaux, ça change. En tout cas, pour ce qui est des nuages, on ne peut pas faire de carte de ciel.
6: Non, les nuages ne sont pas les étoiles. Et c'est vraiment la différence. Mais il y a cet atlas quand même qui reste une référence pour tous. Cet atlas qui est enrichi d'année en année quand on repère un nouveau nuage et que ce nuage va être repéré aussi dans un autre coin de la planète. Eh bien, on va pouvoir lui donner un nom et l'inscrire dans cet atlas.
4: Oui, il y a des nouveaux nuages.
6: Il y a des nouveaux nuages.
4: Et alors vous, Virginie Troussier, vous l'avez dit, c'est plutôt en mer. Et vous l'écrivez dans votre livre que vous commencez finalement à apprendre à lire ces nuages. Vous avez fréquenté des marins, un en particulier, vous en parlez dans le livre. Vous avez appris la voile aussi à Marseille, je crois. Et aujourd'hui, vous pratiquez le windsurf, la planche à voile, et le wingfoil.
6: Oui.
4: Alors, on tient une voile à bout de bras.
6: Oui.
4: Et on est sur une planche.
6: Une planche qui décolle, oui.
4: C'est ça. Et je me suis dit, finalement, votre rapport au nuage, il passe par le corps.
6: Oui. Je pense que Tout passe par le corps chez moi, même ma manière de penser et d'écrire, ma manière de réfléchir. J'ai besoin de ressentir quelque chose du sommet de mon crâne jusqu'à la plante de mes pieds pour comprendre ce qui m'arrive. Et je crois que je navigue quand même un peu pour ça, pour ressentir la vie et pour essayer aussi de l'analyser, puisqu'on aime ça, comprendre, savoir ce qui nous arrive. Donc oui, je crois qu'en mer, on navigue avec les nuages, on sympathise avec les nuages, comme le dit le philosophe Bergson, c'est-à-dire qu'on ne les observe pas de loin, mais on se noie dans les nuages. Moi, j'ai l'impression de naviguer sous le ventre des nuages et je les observe constamment pour savoir si le nuage va m'apporter du vent, si je vais pouvoir naviguer, si j'aurai la taille de voile assez grande pour naviguer aussi loin que je le souhaite. Et les marins, encore aujourd'hui, les coureurs au large, naviguent avec leur GPS. Ils ont même des cartes où on peut repérer les nuages mouvants sur leur carte, sur leur tablette. Mais en même temps, ils ont besoin de sortir sur leur bateau, d'essayer de confronter ce qu'on voit réellement dans le ciel, de confronter ça à leurs données informatiques. Et pour la petite anecdote que j'aime beaucoup, Thomas Coville, donc grand marin, philosophe, qui est arrivé deuxième à la dernière transat Jacques Vabre, quand il est arrivé, on lui a demandé pourquoi il avait manqué cette victoire, et il a dit ça s'est joué à un nuage. Comme quoi, le nuage est important dans nos vies.
4: Allez, on va faire une courte pause, et on va écouter la chanteuse Zao de Sagassan, celle pour qui il fait toujours beau au-dessus des nuages, mais ce n'est pas cette chanson qu'on va écouter. Tout de suite, c'est Je rêve sur RFI.

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2: Tout a sa fonction dominante de concentrer les lumières sur ce sommet de l'être qu'est la pensée. La philosophie oublie souvent qu'avant la pensée, il y a le songe, qu'avant les idées claires et stables, il y a les images qui brillent et qui passent. Pris dans son intégralité, l'homme est un être qui non seulement pense, mais qui d'abord imagine, un être qui, éveillé, est assailli par un monde d'images précises et qui, endormi, rêve dans une pénombre où se meuvent des formes inachevées, des femmes qui se déplacent sans loi, des formes qui se déforment sans fin.
3: À écouter Gaston Bachelard dans cet Archivina 1954, le songe et la rêverie auraient presque la forme d'un ciel nuageux. Et ça tombe bien, car Virginie Troussier, notre invitée cette semaine, convoque beaucoup la rêverie dans son petit éloge des nuages, et elle fait aussi souvent référence au grand philosophe français des sciences et des éléments qu'était Gaston Bachelard. Virginie Troussier, je me tourne vers vous. Vous écrivez même au sujet de Bachelard qu'il pourrait être le parrain de votre livre. Pourquoi ?
4: C'est le philosophe des éléments pour moi, c'est le philosophe qui pense à partir du vent, des nuages, du feu, de l'air. C'est une porte d'entrée et c'est un peu ce que j'ai voulu faire avec cet éloge des nuages finalement. Je sais pas ce qu'on attend quand on se plonge dans cet éloge. Est-ce qu'on imagine lire justement une nomenclature de nuages, alors qu'en fait je crois que ça m'a donné une liberté énorme, le nuage. J'ai pu ouvrir des portes et justement m'intéresser à la rêverie, à la liberté, à la solitude. Et c'est ce que fait Bachelard. Et je crois que Bachelard m'a toujours accompagnée depuis le début de mes textes. Ses références même sont comme parfois des mantras qui m'accompagnent dans ma vie.
3: Et c'est vrai que les nuages et le songe, la rêverie, font souvent bon ménage. Parce que je pensais aux expressions populaires, on dit avoir la tête dans les nuages, être dans les nuages, ça veut dire être distrait.
4: Oui, finalement c'est assez péjoratif, être la tête dans les nuages. J'ai l'impression, je sais pas ce que vous en pensez, mais j'ai l'impression quand un enfant a la tête dans les nuages, on lui demande quand même de revenir un peu...
3: Oui, mais l'image est trop belle.
4: L'image est super belle et je crois que ce n'est pas antagonique. C'est-à-dire qu'on a la tête dans les nuages, mais on peut avoir les pieds sur terre. Et je dirais même que c'est parce qu'on a la tête dans les nuages qu'on a les pieds sur terre.
3: Alors vous parliez de l'enfance, Virginie Troussier, il y a aussi un jeu qu'on a tous fait, et sûrement vous, qui est deviner la forme des nuages. Parce que évidemment, bien plus que d'être des amas de vapeur d'eau dans l'atmosphère, parce qu'on n'a pas exactement défini physiquement les nuages, c'est pas grave, partons en poésie, voyageons en poésie. En tout cas, plus que d'être ça, d'être ce phénomène physique spécifique, évidemment les nuages sont mouvants et changent de forme en permanence. Mmh. Donc on joue à regarder les nuages et à deviner les formes. Mmh. Alors c'est un nom bien précis que je ne connaissais pas, qui ne fonctionne d'ailleurs pas qu'avec les nuages, c'est la pareidolie, c'est
4: ça ? Ah, d'accord, eh bien non, vous me l'apprenez, je savais pas.
3: Et est-ce que vous le faisiez petite alors ?
4: Oui, je le faisais forcément, c'est un exercice d'imagination, un exercice d'admiration, on peut dire ça. Je me souviens quand j'étais en Cagne, notre prof de philosophie nous demandait de faire des exercices d'admiration.
3: Donc ce sont des études littéraires en France ?
4: Voilà, mais c'était vraiment assez simple, c'est-à-dire qu'on était très libre d'écrire un texte sur un tableau qu'on avait apprécié, un paysage, et il fallait dire pourquoi on avait aimé. Et en fait, cet exercice est assez stimulant parce que ça nous permet, vous savez, c'est comme quand on observe longtemps quelqu'un, quand on observe longtemps un paysage, il y a des ramifications qui vont naître. C'est pour ça que le regard et l'attention sont hyper importants. C'est que on a besoin d'observer pour connaître en profondeur et pour découvrir des choses qu'on n'aurait jamais vues si on ne s'y était pas attardé. Et je crois que les nuages nous offrent un peu cela, cette contemplation. Finalement, le ciel n'a rien à nous dire, rien à nous offrir, il n'y a pas de dialogue, il n'y a pas de message. Mais nous, en le regardant, on va peut-être projeter quelque chose et peut-être que des idées vont pousser.
3: Donc c'est un miroir d'une certaine manière.
4: Oui, c'est un miroir. Je crois que c'est quelque chose de très fertile, je dirais.
3: Alors vous avez parlé de peinture. Dans votre livre, on retrouve ça aussi, c'est-à-dire la manière dont les hommes ont représenté les nuages à travers le temps, les peintres. Tout de suite, on va écouter l'historienne de l'art, Marie-Anne Duboulet. Elle est responsable des collections du 19e siècle au musée de Nantes. Et elle s'exprime ici dans le cadre de l'exposition « Sous la pluie » qui se tenait récemment à Nantes, en France.
5: Et effectivement, le nuage, il a d'abord une signification sacrée. C'est celui qui fait le lien entre le monde terrestre et le monde divin. C'est vraiment un élément signifiant dans la peinture, au-delà de ce qu'il représente. Et d'ailleurs, il y a souvent des têtes d'anges ailées au milieu de ces nuages. On peut même l'associer à la mandorle, vous savez, cette sorte d'auréole qui entoure la représentation du Christ dans les peintures byzantines. Ensuite, cette auréole, elle va entourer les vierges et des figures de saints. Et petit à petit, cette mandorle qui avait un traitement très graphique va être de plus en plus éthéré avec des bords de plus en plus flous et petit à petit la mandorle se transforme en nuage et ensuite ça va être plutôt ces représentations de théophanie, des apparitions divines où il y a vraiment une séparation entre le monde des vivants, le monde terrestre et le monde de Dieu, le monde des saints et vous avez souvent une ligne de nuages un peu, qui ne ressemble pas du tout à des nuages réels d'ailleurs, c'est des nuages très graphiques, plus imaginaires plus symbolique. On parle souvent de nuées enrubannées. C'est un peu comme des sortes de rubans qui s'enrouleraient les uns sur les autres. Et donc ces nuages-là ont vraiment cette signification sacrée. Et avec les nuages et avec l'avènement de la science et l'intérêt des peintres de plein air, il va devenir un motif pour lui-même. Il va exister pour lui-même en dehors de tout récit et en dehors de tout référent terrestre.
3: Virginie Troussier, on a bien entendu ici comment les nuages sont petit à petit devenus le sujet même à part entière d'une peinture, comment ils se sont, alors peut-être pas sécularisés, mais en tout cas ont quitté seulement l'idée des dieux, cette espèce de royaume auquel ils appartiendraient. Il y a les Hollandais, bien sûr, de l'âge d'or du XVIIe siècle, avec ses ciels moutonneux et ses moulins. Et puis, surtout, il y a les Anglais. Turner, en première ligne, au XVIIIe siècle, qui vont faire donc des nuages un thème à part entière. Et on se dit que c'est le thème, alors c'est un siècle après, mais romantique. Par excellence. Et moi, j'ai tout de suite pensé à cette peinture, je ne sais pas si les auditeurs la connaissent, mais la peinture de Friedrich, qui en fait représente vraiment le voyageur. Donc c'est le voyageur contemplant une mer de nuages, on le voit de dos. C'est quelque chose qu'on voit maintenant sur Instagram, c'est terrible. Sauf que là, c'est vraiment une peinture qui est très belle et qui montre effectivement la solitude de l'homme face aux éléments, la montagne, l'air et cette mer de nuages. Et moi, je vous ai vu. Je me suis dit, on a la voyageuse en fait maintenant. Contemplant la mer de nuages.
4: Ça me fait plaisir parce que...
3: Vous êtes romantique à votre manière, peut-être?
4: Oui, je pense que je suis une grande romantique. Qu'est-ce que le romantisme finalement? Qu'est-ce que le romantisme au sens non galvaudé du terme?
3: Alors c'est un mouvement, peut-être pour informer l'auditeur, oui. Un mouvement littéraire, artistique.
4: Exactement.
3: Où c'est vrai que la liberté... Le rêve, l'imagination ont énormément de place. Les émotions aussi, surtout.
4: Les émotions, voilà, c'est ça. C'est peut-être que ces peintres-là exploraient leurs émotions à travers le motif du nuage. Ce qui me plaît aussi beaucoup dans le romantisme, c'est qu'il y a ce côté très absolu. C'est vivre quelque chose pleinement. Et peut-être qu'on peut voir cette fusion avec les éléments. C'est-à-dire que le tourment du nuage va fusionner avec le tourment du peintre, le tourment du montagnard qui va surplomber, ou le voyageur qui va surplomber cette mer de nuages. Il y a ce côté-là de se fondre et de faire face à ce qu'on ressent pleinement. On n'est pas dans le déni, on n'occulte pas, on n'étouffe pas ce qu'on ressent. Vraiment, on le vit pleinement, même si ça doit être tourmenté et parfois inconfortable.
3: Alors, dans l'histoire de l'art, il y a des représentations différentes, évidemment. On a parlé du 18e. Après, il y aura les surréalistes, qui vont beaucoup reprendre le motif du nuage. Je pense à Magritte,
4: oui.
3: Évidemment. Et puis, dans l'art contemporain, aujourd'hui, il y a des installations de James Turrell, qui est un artiste américain, qui fait des architectures avec des trouées, des percées dans le ciel, où là, on voit aussi les nuages, on est invité. Il y a aussi Monsieur Mo, qui est un artiste qui fait pleuvoir les nuages. Et c'est justement en découvrant le travail de cet artiste français que l'écrivain et ancien juriste Mathieu Simonet, vous me voyez venir, s'est plongé, lui aussi, dans les nuages et la question de l'ensemencement des nuages. On l'écoute tout de suite dans une Archivina de 2023.
6: Depuis des siècles et des siècles, des hommes, des femmes ont le fantasme de contrôler le temps et la pluie. dans la civilisation des Incas, on jetait des femmes vierges avec des bijoux dans un gouffre pour provoquer la pluie. Donc c'est quelque chose de très ancien et bien sûr qui a pu être affreux à certains moments. Mais très concrètement, on a commencé à faire de l'ensemencement de nuages dans les années 40 aux États-Unis. C'est le début de l'ensemencement des nuages. Donc le début, donc l'idée de l'ensemencement des nuages, c'est d'introduire deux liodures d'argent pour essayer d'accélérer le processus de pluie. Et aujourd'hui, il y a une cinquantaine de pays qui ont pratiqué l'ensemencement des nuages, dont la France. Et tout le monde n'est pas d'accord sur est-ce que ça marche ou ça ne marche pas. Et ça pose des enjeux que je trouve intéressant au niveau de la poésie, des enjeux géopolitiques, poétiques, puisque certains pays disent qu'on leur a volé des nuages. Et donc le droit des nuages, la question à qui appartiennent les nuages, c'est une question qui tout de suite fait rêver et qui pose un sujet sérieux.
3: Virginie Troussier, manipuler les nuages, c'est un sujet sérieux, diplomatique presque, vient de nous dire Mathieu Simonet, lui qui milite effectivement pour un droit des nuages, parce qu'en fait il existe aucune réglementation sur ces expérimentations sur les nuages, sauf pour la guerre. Parce qu'au début, on a commencé à jouer, entre guillemets, avec cette iodure d'argent, à essayer de faire pleuvoir, notamment à des fins hostiles, ce qui aujourd'hui est interdit. C'était la guerre du Vietnam, j'avais vu ça.
4: Oui, c'est ça, exactement.
3: Alors, les Américains qui ont essayé de faire pleuvoir pour changer, modifier les approches des troupes.
4: Oui, voilà, c'était ça. Aujourd'hui, en France, on peut utiliser cet ensemencement des nuages pour préserver des récoltes. Ça existe. J'ai en tête cette anecdote qui est plus qu'une anecdote. Le soir de la cérémonie d'ouverture des Jeux Olympiques à Paris, donc en 2024, en juillet 2024, la météo s'annonçait désastreuse et notre président Emmanuel Macron aurait dit « Faites-moi péter ces nuages », parce qu'il voulait faire pleuvoir les nuages pour que la pluie passe et que on ait une cérémonie sous un ciel étoilé, une belle cérémonie.
3: Un fantasme de dieu grec presque.
4: Exactement.
3: De Zeus, hein.
4: Oui, oui.
3: Un petit peu.
4: Je trouve, ça pourrait être un conte aussi. Et finalement, bon, bah, ça ne s'est pas passé. Et tant mieux. Pourquoi ? Parce que la cérémonie était magnifique sous la pluie. Parce que la pluie a apporté autre chose, finalement. Une autre...
3: Il y avait une tension.
4: Il y avait
3: une fébrilité aussi.
4: Une fébrilité, une ferveur, quelque chose. Évidemment, c'était pas comme on l'attendait. Mais ça nous a montré quelque chose. C'est que la vie, finalement, s'épanouit. La vitalité existe lorsque elle nous échappe. Finalement, quand on est face à la surprise, quand on ne peut pas la maîtriser, quand on ne peut pas la contrôler. Et vraiment, cette anecdote nous a rappelé cela. Et je crois que le ciel doit rester ce dernier lieu de l'indisponible, de l'immaîtrisable.
3: Alors, les Chinois l'entendent pas de cette oreille.
4: Non.
3: Et d'ailleurs, la France aussi, on fait des expérimentations. Les Chinois particulièrement, c'est ce qu'on découvre dans votre livre, où ils ont comme ça cette volonté de contrôle. Les JO, d'ailleurs, à Pékin, ils ont envoyé des canons et des fusées de iodure, justement. Donc il y a quand même cette idée-là, d'autant plus que j'ai découvert que le iodure d'argent n'est pas biodégradable.
4: Voilà, c'est ça.
3: Donc en fait, on veut faire venir la pluie pour nourrir la terre, mais on la pollue en même temps.
4: Exactement, c'est tout à fait ça. C'est pas tout à fait clair finalement, il n'y a pas vraiment de réglementation, aussi parce qu'on ne connaît pas tous les risques et tout ce que ça engendre. Donc oui, les Chinois effectivement utilisent cet ensemencement, en France un peu, mais c'est quand même pas très répandu. Donc je pense qu'il faut, alors c'est vrai que Mathieu Simonet songe à une réglementation, est-ce qu'il faut réglementer, je ne sais pas, mais évidemment on a envie de résister et de laisser le ciel vierge, c'est comme je pense à ces publicités qu'on envisageait un moment dans le ciel étoilé, enfin voilà, on veut investir le ciel alors que le ciel doit rester libre, on aimerait en tout cas.
3: Et alors Mathieu Simonet, il organise la Journée internationale des nuages.
4: Oui.
3: C'est beau ça aussi.
4: Le 29 mars, oui.
3: Absolument, et il organise à ce moment-là, depuis 2022, des journées de contemplation collective où il fait venir des enfants, notamment, pas que, pour regarder ensemble les nuages.
4: C'est une idée merveilleuse et qui contempler les nuages, on devrait le faire tous les jours.
3: Il faudrait. Mais on le fait plus, ou moins en tout cas.
4: On le fait plus, au moins.
3: On a d'autres écrans maintenant.
4: Voilà, on a d'autres écrans. Il suffit de prendre un train et de voir qu'il y a très peu de personnes qui regardent par la fenêtre. On a tendance à baisser les stores pour pouvoir regarder notre écran d'ordinateur et pour pouvoir travailler. Alors que ce n'est pas du temps perdu de regarder par la fenêtre. Jamais.
3: Allez, tout de suite, on rejoint la Terre avec Camille sur RFI.

0: Pour une civilisation qui habite la plaine et non pas la haute montagne, les montagnes apparaissent à l'horizon comme des nuages bleus, aérés, flottants au-dessus du monde, très proches du ciel. Il est tout naturel de leur attribuer une vertu particulièrement céleste, divine, divinité bénéfique. Par contre, pour les populations vivant dans les entrailles même de la montagne, population qui se trouve à avoir à lutter avec la montagne elle-même, qui se trouve atteinte par différents phénomènes naturels propres à la montagne, comme tempêtes, ouragans, avalanches, toute action en somme maléfique, il est absolument naturel de peupler la montagne de toute une démonologie. Et effectivement, ce sont ces deux tendances que nous retrouvons à travers toute la gamme des légendes se rapportant aux montagnes.
1: Avec le dessinateur de montagnes françaises Samy Bell, ici interrogé en 1969, on continue à Sylvain Siproche de voyager entre ciel et terre, direction cette fois les montagnes. Un espace, un environnement propice à la contemplation des nuages, on en parle aujourd'hui, propice aussi aux croyances mythologiques, mythiques, on l'a entendu. Un endroit qui vous est cher, Virginie Troussier, vous qui êtes l'autrice de Petit éloge des nuages, paru aux éditions Les Pérégrines, et vous aussi, on l'a dit, qui avez grandi en Maurienne, en montagne. Et Samy Bell, de son vrai nom Paul Gaillet Tancrède, est en bonne place dans ce livre, parce que lui a peint comme nul autre les montagnes, et il a imaginé des scènes poétiques d'ascension. La poésie, il y en a beaucoup en montagne, mais c'est vrai qu'on a eu beaucoup de récits de conquête. Lui, il peignait des... Oh, vous allez le dire mieux que moi.
2: Mais vos archives sont magnifiques. C'est vraiment un grand plaisir d'écouter ces voix. J'ai pas reconnu Samy Bell tout de suite.
1: Parce qu'il a le sens de la formule, il parle très bien, exactement. Il a écrit très très bien sur la montagne.
2: Il a très bien écrit sur la montagne, je me souviens d'un texte que j'avais adoré, qui s'intitule « L'œil émerveillé ». Et justement, où il parle de cette importance de regarder pour connaître. Et oui,
1: il l'a dessiné aussi,
2: Et donc voilà, j'ai cette image en tête de ces alpinistes qui arrivent au sommet d'un pic et qui continuent de grimper sur les nuages. L'ascension ne s'arrête pas, l'ascension continue avec les nuages parce que les nuages font partie du paysage, ce n'est pas qu'un élément du décor, les nuages c'est aussi la montagne.
1: Et puis ça dit beaucoup aussi de peut-être la manière dont les alpinistes ont abordé parfois les ascensions. C'est-à-dire qu'à la fois il y a l'idée d'aller au sommet, encore plus haut que le sommet, c'est-à-dire presque un panthéon, quoi, comme faire partie des dieux. Mmh. Donc il y a cette idée de conquête et en même temps il y a aussi quelque chose de très poétique et souvent les amoureux de montagne, c'est quand même ça qu'ils cherchent.
2: Oui, oui, oui, vraiment, je suis très heureuse d'entendre ça, puisque on rappelle beaucoup que voilà, il y a les conquêtes des montagnes, que c'est aussi par ego, par prestige social, alors que je crois qu'avant tout, ce n'est pas pour être dans le décor, c'est pour être le décor. Je crois vraiment qu'il y a quelque chose en montagne où on devient le nuage, où on devient un morceau de roche, où nos contours, en fait, il y a quelque chose. C'est qu'à la fois, on se dilue dans cette immensité, dans cet espace qui est bien trop grand pour nous et qui nous effraie aussi parfois, et à la fois, avec l'effort, avec ces pics à serrer, eh bien aussi nos contours se raffermissent. Il y a quelque chose où on revient à notre unité, notre identité.
1: Vous, est-ce que vous ressentez quand vous grimpez ? Parce que vous faites pas mal d'alpinisme, alors de manière amateur, mais quand même, vous faites plein de choses. Et je me demandais si les nuages là-haut étaient différents.
2: Ouais, ils sont différents parce que déjà, on a l'impression de les toucher. Vraiment, on a l'impression de les toucher. Ils sont bien plus proches. Ils peuvent être menaçants aussi. On les surveille et oui, je ressens tout à fait ce que je vous ai raconté. Je crois que vraiment que je vais en montagne pour ça, pour me rassembler, pour vibrer, oui, ressentir ce sentiment océanique finalement. C'est pour ça que ce qu'on ressent en montagne et ce qu'on ressent en mer, c'est assez similaire. Cette joie d'être relié au monde dans lequel on vit et qui est cette joie qui peut être décuplée quand elle se vit encordée aussi.
1: Mais qui peut aussi engager la vie. Donc c'est quand même très particulier. Ce sont des milieux aujourd'hui qu'on a dominé, même si j'aime pas du tout ce terme-là, en tout cas qu'on a maîtrisé un peu plus, qu'on connaît. En tout cas, l'alpinisme finalement est une discipline assez récente. Pendant longtemps, on n'y allait pas.
2: Oui.
1: En tout cas, pas aussi haut, pas à de telles altitudes. Et c'est vrai qu'il y a quand même cette idée de mettre le corps et la vie en jeu.
2: Oui.
1: Vous avez écrit plusieurs récits justement d'épopées, d'alpinistes. Je pense en particulier à ce livre « Au milieu de l'été, un invincible hiver » où vous racontez le drame du Fresnay en 1961, où quand même 7 hommes encordés sont allés sur le versant italien du Mont Blanc, et puis il n'y en a plus que 3, c'est ça, qui sont redescendus.
2: Oui.
1: Donc c'est quand même très particulier.
2: C'est très particulier. Et en même temps, je crois qu'on ne va pas en montagne pour mourir ou parce qu'on a envie de mourir. Vraiment pas. Je crois qu'on y va pour vivre. Mais peut-être que c'est le risque à prendre pour se sentir vivant. Et il n'y a pas très longtemps, je relisais un texte qui m'a beaucoup accompagnée durant mes premières années d'études et qui parlait de Nietzsche. Et Nietzsche rappelle que finalement, la vie et la mort avancent d'un même pas. Et que si on peut pas vouloir vivre quelque chose de très fort, une ascension en montagne, un grand amour, un bain de minuit, toucher les nuages, sans accepter la possible destruction, la possible agonie, la possible fin qui suit et qui est presque, enfin, je dis la possible, mais c'est inévitable. Donc, pour moi, ça avance vraiment d'un même pas. Et donc, vivre ces émotions si fortes en montagne, oui, peut-être qu'à un moment donné, il faut s'engager. On ne veut pas mourir, mais on ne ressent pas ça si on ne prend aucun risque, je crois.
1: Alors, il y a un autre mot qu'on n'a pas dit, qui est le mot solitude, qui est important aussi à travers ce livre « Petit éloge des nuages ». Je pensais aussi au carnet de solitude de Nicolas Jaeger, qui est donc un alpiniste décédé en montagne, auquel vous avez consacré, alors pas une biographie, mais une espèce de tentative de compréhension d'un homme. C'est très étrange. En tout cas, cet homme, il écrivait aussi très bien. Il a écrit des carnets de solitude, dans des lieux d'ailleurs à l'oxygène très rare, puisqu'il s'était installé à 6700 mètres d'altitude pour explorer les limites du corps, en fait, à de telles hauteurs, parce qu'il était médecin aussi de formation. J'arrive à ce que je voulais vous dire, la solitude. Parce que je sais que ces carnets sont importants et que aussi la solitude vous nourrit. Mais elle ne nourrit pas que vous. Il y a d'autres écrivains et écrivaines, bien sûr, qui en ont besoin. On va écouter tout de suite, justement, l'écrivaine Chantal Thomas, que vous citez dans votre livre.
2: Yeah.
1: On l'écoute en 1986. Elle nous parle des BD d'Hugo Pratt, une autre âme solitaire, le père de Corto Maltese, que l'on retrouve aussi dans votre livre.
3: J'aime les moments un peu suspendus. Il y a des tas de moments comme ça, rêveurs. J'aime aussi tout ce qui relève du vide dans ces bandes. C'est-à-dire tous les paysages, horizon, une voile, un oiseau, les déserts. Moi, je suis pas quelqu'un très passionné par les récits. Je suis plutôt, j'aime les moments et les moments d'immobilité, l'histoire même. D'ailleurs, c'est ce que j'aime dans Pratt, c'est qu'il est très digressif et il est lui-même très, très ironique par rapport aux histoires, même si elles se tiennent parfaitement. C'est des histoires que personne ne contrôle complètement. Il y a à la fois des événements et des histoires très rigoureusement montées, mais avec le sentiment d'une espèce de vide central.
1: Virginie Troussier, je vous voyais très concentrée en écoutant l'écrivaine française Chantal Thomas. Elle vient de parler du vide dans les cases d'Hugo Pratt. Moi, j'ai pensé aussi à la montagne. J'ai pensé aussi aux nuages qui, finalement, en existant, créent des sensations de vide, de percée entre les deux. Finalement, on se dit que le ciel bleu est encore mieux quand il y a des nuages, puisqu'on le voit encore plus. C'est ce que je me suis dit. Et c'est vrai que cette écrivaine, elle paraît en tout cas centrale dans votre existence. Vous la citez à plusieurs reprises. Parce qu'elle a une existence sans attache.
2: Oui.
1: Et surtout, alors vous lui attribuez une expression, des mots qui sont magnifiques. Un nuage a plus d'importance qu'une maison.
2: Oui.
1: Et donc elle dit ça, Chantal Thomas, et je me suis dit que vous qui, effectivement aussi, vivez, alors peut-être pas sans attache, mais en tout cas sans attache fixe, dans des espaces très différents, qui voyagez beaucoup, je me dis qu'en fait, vous avez trouvé maintenant votre nuage à vous. Un peu comme le nuage à soie ou la chambre à soie de Virginia Woolf.
2: Ah, c'est beau, j'adore, c'est très beau. Oui, Chantal Thomas, c'est une guidesse pour moi. Je l'ai beaucoup lue.
1: Pourquoi elle vous guide ?
2: Parce qu'elle est très libre dans sa façon de parler.
1: En tant que femme,
2: voilà, elle se soucie peu de ce qu'on va dire d'elle. Elle a fait le choix de ne pas avoir d'enfant. Elle a fait le choix de vivre une vie libre, c'est-à-dire avec des amants.
1: Intense.
2: Avec des lieux de vie. Alors, elle vit à Nice, elle vit aussi à Arcachon, à Paris, à New York.
1: Elle est partie très jeune aux États-Unis.
2: Voilà.
1: Elle a un rapport au désert aussi, aux immensités, aux nuages. On a cherché des paroles sur les nuages, il n'y en avait pas tant que ça.
2: Non, il n'y en avait pas tant que ça. Et même, un nuage a plus d'importance qu'une maison. Je ne me souviens pas, en écrivant ce livre, j'avais cette phrase en tête, et je ne me souviens pas où je l'avais lue, donc je n'arrive pas à la citer précisément, mais je crois vraiment que c'est elle qui a prononcé cette phrase magnifique. Et oui, c'est une guidesse, vous savez, parfois on en a besoin dans la vie. On est bousculé aussi par des injonctions et on a besoin de se raccrocher à des paroles qui nous parlent vraiment. Et c'est le cas avec Chantal Thomas. Et c'est étrange parce que je l'ai rencontrée il y a 2 semaines au Salon du Livre à Nice et je n'ai pas osé aller la voir. Finalement, je préfère qu'elle reste cette personne qui m'a chuchoté des choses assez précieuses. Et j'aime son rapport aux hôtels, aux endroits de passage, aux trains. Pour elle, ce sont de vrais lieux. Entrer dans une chambre d'hôtel, avoir l'impression qu'on pourrait tout recommencer et puis refermer la porte derrière soi comme on referme la porte derrière soi après avoir traversé une vie. Ce qui est assez étonnant aussi quand même, c'est que malgré tout, c'est quelqu'un qui a besoin d'écrire. Et moi aussi. Donc on n'est quand même pas très à l'aise avec cette idée de liberté totale. On a quand même envie d'ancrer quelque chose et de laisser quelque chose. C'est-à-dire que si vraiment je voulais m'ennuager, si vraiment je voulais vivre comme un nuage, eh bien je n'aurais pas besoin aussi de laisser ces textes-là et d'avoir besoin d'ancrer, de revenir sur ce que j'ai vécu et d'explorer mes souvenirs. Donc on écrit aussi parfois pour tenir bon. C'est un peu une ligne de vie, le livre. Et le nuage me rappelle que tout passe, que les choses bougent, que la vie est une métamorphose. Et ça m'aide à le croire, à l'accepter, à l'assumer. L'écrit m'aide. Donc, je crois que c'est ça. C'est plus, finalement, pour affirmer ma pensée.
1: Et c'est ce que vous faites, en conclusion, Virginie Troussier, dans votre livre. C'est affirmer qui vous êtes. Et à la fin de votre livre, vous dites... Mon cœur est devenu un nuage. Peut-être qu'il est devenu plus léger.
2: Oui, il est devenu plus léger. Et puis, il contient à la fois le passé, le présent, ce qui va advenir aussi.
1: L'aventure. Merci Virginie.
2: Merci beaucoup Céline.
1: Je rappelle le titre de votre dernier ouvrage, Petit éloge des nuages, paru aux éditions Les Pérégrines. Merci à la Sonothèque de RFI et à l'INA pour leurs archives. Merci à Marjorie Bertin pour sa lecture. Et merci aux éditions Les Pérégrines et Paul Sengerin pour leurs ouvrages. Laure Allary, Céline Develay-Mazurel, on vous donne rendez-vous, auditeurs, d'ici et d'ailleurs, la semaine prochaine pour d'autres voyages. Tout de suite, ce sont les nouvelles du monde sur RFI, suivies juste après de BPM avec Hortense Vol. Bonjour Hortense.
4: Bonjour Céline, bonjour à tous.
1: Alors, quel va être le programme aujourd'hui dans BPM ?
4: Eh bien, aujourd'hui, on va voguer d'île en île à l'image de la 31e édition du festival toulousain Rio Loco où on a posé les micros de BPM.
1: Eh bien, bonne émission. Merci Hortense.
4: Merci.
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8: Il est 16h ici à Paris, 9h à Bogota. Bonjour à tous.
5: Karine Bellichat.
8: Le vice-président américain parle d'une main tendue aux Iraniens, à sa population, mais aussi aux dirigeants de la République islamique, à condition d'abandonner leur programme nucléaire et leur pouvoir de déstabilisation dans la région. Le coup d'envoi des pourparlers entre les deux pays a été donné il y a 2 heures en Suisse. Jade Vance salue une rencontre historique. À la une aussi, le second tour de la présidentielle en Colombie et un duel entre deux hommes que tout oppose. Le candidat de l'extrême droite, Abelardo de la Espriella, partisan du tout sécuritaire, et Ivan Cepeda, le dauphin désigné du président sortant de gauche. Et puis nous évoquerons aussi la canicule qui étouffe une grande partie de l'Europe. La crise climatique s'accélère et l'épisode va s'intensifier la semaine prochaine. Les pourparlers entre Iraniens et Américains ont donc débuté en Suisse. Ils ont pour but de consolider le protocole d'accord signé cette semaine pour mettre fin au conflit. Une première réunion a débuté selon un médiateur qatarien, Muriel Paradon. Il y est surtout question du Liban.
9: Pas de pourparlers sans paix au Liban, a averti l'Iran, qui fait de cette question un préalable à l'ouverture des négociations sur d'autres sujets. Car le énième cessez-le-feu consenti par Israël hier soir, au terme d'une journée meurtrière, apparaît bien fragile. Le ministre de la Défense a fait savoir aujourd'hui que ses troupes pouvaient agir, je cite, « sans aucune restriction au sud Liban pour éliminer les menaces ». L'Iran exige donc que les États-Unis continuent de faire pression sur leur allié israélien pour stopper définitivement les hostilités. Ensuite pourront s'ouvrir les négociations sur d'autres sujets cruciaux, le dégel des avoirs iraniens et bien sûr le nucléaire. L'Iran, par la voix de son président, a rappelé ce matin qu'il n'était pas question d'abandonner l'enrichissement de l'uranium, contrairement à ce que réclament les États-Unis. Les discussions s'annoncent donc difficiles. Mais la priorité aujourd'hui des Américains, c'est surtout le détroit d'Ormuz. L'Iran a annoncé sa fermeture à nouveau hier en raison des frappes israéliennes sur le Liban. C'est pour Téhéran un levier de négociation non négligeable.
8: Autre front instable, Israël continue de frapper la bande de Gaza. 11 morts hier dans l'enclave palestinienne, selon des sources médicales, parmi lesquelles 4 membres d'une même famille et un journaliste d'Al Jazeera. Les autorités de l'État hébreu affirment qu'il s'agit d'un terroriste du Hamas. La chaîne dément et condamne un meurtre délibéré. Les bureaux de vote ont ouvert en Colombie il y a 1 heure pour le second tour de la présidentielle, avec le favori des sondages d'un côté, le candidat d'extrême droite arrivé en tête du premier tour, Abelardo de la Espriella, admirateur de Donald Trump, et Ivan Cepeda, philosophe, dauphin désigné du président sortant de gauche. Le sujet du narcotrafic a agité la campagne. Abelardo de la Espriella promet une guerre totale contre les groupes armés et les narcotrafiquants. La Colombie reste le premier producteur mondial de cocaïne. Les surfaces cultivées en coca et la production de cocaïne ont récemment atteint des niveaux records. Alexis Bédu.
10: Un record historique, près de 2700 tonnes de cocaïne pure en 2023, nous dit un récent rapport. Une hausse d'environ 53% par rapport à l'année précédente, qui s'explique principalement par l'extension des cultures illicites de coca en Colombie. La stratégie anti-drogue de l'ancien président Gustavo Petro, baptisé Sembrando Vida, semer la vie, miser davantage sur la santé publique, le développement rural et

0: En Ukraine à présent, des frappes russes à l'est ont fait 3 morts la nuit dernière. Des zones ciblées par des drones et des tirs d'artillerie. Côté russe, 5 personnes ont été tuées dans la péninsule de Kerch en Crimée, territoire occupé par Moscou depuis 2014. La distribution de carburant y est suspendue dans une zone visée chaque semaine par l'armée ukrainienne pour tenter de priver la Russie de ses approvisionnements en hydrocarbures. Le réchauffement climatique à présent est à l'œuvre en Europe. La vague de canicule se renforce et s'étend de l'Espagne au Royaume-Uni, en passant par l'Allemagne, la Suisse et l'Italie. En France, le thermomètre pourrait franchir les 41 degrés dans les prochains jours. 35 départements sont désormais en vigilance rouge et c'est un record historique. David Faranda est directeur de recherche au CNRS en sciences du climat.
1: La canicule, la vague de chaleur est étendue sur toute l'Europe, avec l'Espagne qui aussi enregistre des températures de l'ordre des 40 degrés. Le nord de l'Italie, la même chose, donc avec de l'alerte rouge sur plusieurs villes du nord de l'Italie. Il y a l'alerte canicule aussi étendue plus au nord, donc sur l'Angleterre, la Belgique, l'Hollande, l'Allemagne, la Suisse. Sur cette zone, on va pas attendre les mêmes pics de chaleur, mais il faut aussi se rappeler que les populations de ces pays sont encore moins adaptées à ces fortes chaleurs. Cette vague de chaleur s'est installée sur tous les pays, mais on peut se dire quand même que la France reste le pays le plus touché. Et à cause du fait qu'on a les pics d'ensoleillement, parce qu'on est au solstice, on a en gros pas de possibilité de faire baisser la température la nuit, puisque la nuit est très courte, donc les températures peuvent monter jusqu'à 40, 42, voire 43 degrés prévus pour mardi, mercredi.
0: David Faranda du CNRS au micro de Stéphanie Schuller. Et puis le mondial de foot avec d'abord l'élimination de la Tunisie après un match catastrophique contre le Japon, score final 4-0. L'Allemagne s'est-elle qualifiée pour les 16e de finale après avoir battu la Côte d'Ivoire 2-1. Immense déception pour les éléphants. La digue ivoirienne a fini par céder. Le but de la victoire aux Allemands était au bout du temps additionnel. Dans l'intervalle, les éléphants avaient eux aussi eu le ballon du chaos au bout du pied. Énorme désillusion à l'arrivée sous les yeux de Frédéric Suto.
2: On n'a pas gagné, on s'en fout. Les supporters ivoiriens ont quitté la tête haute, les travées du stadium de Toronto, chantées pour adoucir la douleur d'une fin de match qui a vu leurs éléphants se faire foudroyer.
3: Nous avons dominé tout le match jusqu'à la fin, mais je pense que l'Allemagne a gagné par expérience. Si l'Allemagne était dans notre position, il n'allait pas encaisser ce but.
4: Très dur, je suis découragé, j'ai même plus de voix. Malheureusement, la Mannschaft est toujours la meilleure, donc voilà.
2: Franck Caissier, le capitaine, avait pourtant ouvert le score à la 30e minute, toujours là, placé où il faut. Les Ivoiriens se sont vus vainqueurs et premiers de groupe. Tout a basculé dans les 25 dernières minutes. Amer, l'attaquant, Amad Diallo.
5: Ce jeu, c'est des détails. On a eu des occasions où voilà, on n'a pas concrétisé. On pouvait gagner ce match, bien évidemment. Mais voilà, c'est le foot, on va apprendre de ses erreurs.
2: Une victoire face à l'Équateur, une défaite face à l'Allemagne. La Côte d'Ivoire jouera son avenir jeudi prochain face à Curaçao.
6: On a perdu à la dernière minute, c'est pas bien grave. Je pense que contre Curaçao, on va se rattraper et faire plaisir au peuple ivoirien.
2: Et ce sera à Philadelphie. Frédéric Suto, Toronto, RFI.
7: On n'a pas gagné.
0: Des éléphants foudroyés qui vont donc devoir se relever face à Curaçao. À suivre ce soir, on est toujours dans la deuxième journée pour une qualification en 16e. L'Espagne sera opposée à l'Arabie Saoudite à 16h, temps universel. Puis la Belgique affrontera l'Iran 3h plus tard. Ce sera à 19h, temps universel. Voilà, c'est la fin de ce journal. Merci de l'avoir suivi. Tout de suite, c'est Bonne Pulsation du Monde, BPM, avec Hortense Vol. Restez à l'écoute de RFI.
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8: Il y a des morceaux qui demandent poliment l'attention, et puis il y a ceux qui débarquent comme un plat bien épicé, impossible de les ignorer. Démonstration avec celle qui se présente comme the baddest rap queen d'Égypte, j'ai nommé Taffy Raps. Bonjour à vous et bienvenue dans l'émission qui prend le pouls du monde en musique.
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0: Avec ce titre Big Mood, Taffy Raps répond aux critiques, ignore les jaloux et revendique sa place parmi les voix les plus en vue du hip-hop kérote. Dans ses punchlines, il est aussi question de riz, de poivre, d'épices, bref, de recettes parfaitement maîtrisées. Gardez cette idée dans un coin de votre tête. Un peu plus tard, dans cette Selecta, une artiste réunionnaise nous invitera elle aussi à passer à table. Pourquoi la Réunion ? Eh bien parce que dans les prochaines minutes, on va voguer d'île en île depuis le festival toulousain Rio Loco avant de prendre la route du désert en toute fin d'émission avec l'histoire d'un live de Tina Riwani.
1: À tous, l'équipe de BPM est à Toulouse dans le sud-ouest de la France pour le festival Rio Loco.
0: La prairie des filtres, cet immense parc situé en plein cœur de Toulouse et sous nos pieds, la Garonne, ce fleuve fou est à notre gauche. Je vous le confirme, nous sommes bien au festival Rio Loco. Le public commence à se presser devant la scène prairie, justement, l'une des trois scènes du festival. Et ce public, ça fait plaisir, il est toujours aussi mélangé parce que c'est ça aussi l'une des grandes forces du Rio Loco, au-delà de sa programmation qui nous régale d'année en année, c'est sa politique tarifaire qui permet au plus grand nombre, en famille ou entre amis, d'en profiter. 12 euros le pass soirée en pré-vente, 32 euros le pass 5 jours, gratuité pour les moins de 12 ans pour 7 à 9 concerts et DJ set par soir. Je connais ça nulle part ailleurs. Cette année, le Rio Loco a choisi de nous plonger dans le grand bain des musiques insulaires, de la Jamaïque à la Nouvelle-Calédonie et du Japon à la Réunion. Au menu, chata, salsa, morna ou encore reggae, avec 40 artistes et groupes venus des Caraïbes, de l'océan Indien ou du Pacifique. Si j'arrive à me frayer un chemin dans la foule, excusez-moi, on va aller ensemble à la rencontre de certains d'entre eux. Le premier m'attend au calme à l'espace presse qui est situé au pied du Pont Neuf, à l'opposé de l'endroit où je me trouve présentement. Le temps de traverser la prairie, je vous laisse en sa compagnie.
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1: Blaise Faya, bonjour.
2: Bonjour.
1: On est pas mal là, les
2: extrêmement
1: pieds dans
2: bien.
1: L'herbe.
2: Transat, air, petit vent.
1: Au bord de la Garonne,
2: ouais.
1: À Toulouse, au Rio Loco. C'est magnifique. Et on vient d'écouter ta dernière livraison, Around Day,
2: yeah.
1: Avec DJ Glad, John Briel et Jota. John Briel, c'est un très jeune artiste équatorien.
2: Ouais.
1: Jota, lui, vient du Brésil, je crois.
2: Non, c'est Équateur aussi.
1: Équateur
2: en fait, c'est
1: aussi.
2: Le beatmaker de John Briel. Et qui maintenant vit à Medellin, pour info.
1: Ok,
2: voilà.
1: Ben non, voilà. Mais on y est.
2: On y est.
1: Un crossover.
2: Et Glad Martinique.
1: Comment il est né ce morceau ?
2: Comment il est né ? Alors c'est le projet de DJ Glad avec qui je collabore depuis énormément d'années maintenant. Et donc a fait appel à mes services, parce que je fais beaucoup appel aussi. Hein. Et moi j'avais le link aussi avec John Briel. Et en fait, ça fait un moment qu'on voulait collaborer les uns avec les autres. Et du coup, bah... j'ai fait ce morceau, on lui a proposé à John Briel et il a sauté dessus et c'est cool. Parce que John Briel, il est... très fat en Équateur.
1: Aujourd'hui, Blaise Faya, les gens ils dansent sur tes morceaux de Bogota à Nairobi.
2: Ouais.
1: Preuve que le chata, qui je rappelle est un sous-genre du dancehall jamaïcain qui vient des Antilles, est devenu une musique mondiale. Qu'est-ce qui, selon toi, permet justement au chata comme ça de traverser aussi facilement les frontières ?
2: Je pense le rythme, l'ambiance qu'on amène, les thèmes qui sont assez festifs, tu vois, faut pas se mentir, on parle pas de la guerre entre la Russie et l'Ukraine, si tu veux, donc les gens, j'ai l'impression qu'ils apprécient ça aussi, de s'amuser sur ce qu'on fait, et puis je pense qu'on le fait bien surtout, on le fait bien, et les beatmakers avec qui on travaille tous les uns et les autres font que les gens apprécient le travail, et aujourd'hui on est beaucoup aussi copiés et recopiés, tu vois, et ce qui est aussi flatteur, ça fait partie du jeu, et donc c'est cool, et après moi ce qui m'exporte, je pense, c'est l'anglais. Je pense que le fait que j'ai à un moment donné switché sur l'anglais il y a 9-10 ans fait qu'il n'y a plus de frontières. Et c'est aussi des gros amateurs de dancehall et de reggae là-bas. Mais genre, ils ont des cultures vraiment fat, raga, etc. Et donc du coup, je pense que ça, plus ça, plus ça, fait que je voyage là-bas chaque année, tu vois. Donc c'est cool.
1: On parle souvent des MC, beaucoup moins des producteurs. Pourtant, dans ton cas, il y a plusieurs quand même compagnons de route,
2: ouais,
1: qui reviennent régulièrement. On parlait du Martiniquais DJ Glad, on pourrait citer aussi Gizmo, ou encore l'Italien qui est basé à Amsterdam, Kiba.
2: Ouais.
1: Qu'est-ce qu'ils apportent à tes morceaux et comment en fait elle s'est construite concrètement, cette relation de confiance
2: fait,
1: au fil des
2: années? Il faut savoir que franchement, dans ma manière de faire, je reçois l'instru, je suis au studio. Ça me parle ou ça me parle pas. Chose qui est très, c'est très dur d'être beatmaker parce que nous artistes on ouais, switch comme ça. Alors que les mecs ils ont peut-être mis 2 jours à faire la prod, c'est horrible, tu vois. Et donc du coup, avec Glad, quand je fonctionnais pas, on bossait déjà ensemble. Donc aujourd'hui, on a eu plein de hits, dont Money Pull Up l'année dernière, et dont plein d'autres sons, etc. Et donc du coup, maintenant que ça fonctionne, j'ai envie de garder ça parce qu'on a créé une couleur mine de rien. Et surtout que j'apprécie le taf. Enfin, comme je disais, dans notre milieu, franchement, l'instru, c'est 50% du truc. Il y a des instruments, on appuie sur play, on peut bouger la tête tout de suite. Et même quand l'instru est trop bien, c'est même des fois difficile de l'accompagner. Moi, j'ai déjà fait des sons sur des rythmes où, genre, je préfère le rythme seul que moi dessus. Tu vois, parce que je trouve que je gâche l'instru. Tu vois, j'ai pas trouvé l'épice qui fait que j'apporte un truc. Donc, c'est vrai que les gars, ils font un gros travail. Et puis, il n'y a plus d'ego, en fait, entre nous. Enfin, il n'y en a jamais eu, mais justement, il n'y en a toujours pas. Et en fait, c'est ça qui est cool, c'est que quand on n'aime pas, on se le dit. Quand c'est moi, je fais un truc qui est. Moi, il va me dire, ouais, c'est cool, mais le refrain, machin. Et en fait, on avance tous ensemble. Et Kiba, c'est un peu différent parce que je l'ai connu. Kiba, il était. Il gérait son label, quoi. Il produisait des sons dans l'ombre, etc. Il mixait pas, il était un peu dans son coin. Donc, j'ai vu vraiment Kiba exploser au fur et à mesure des années. Et on continue à collaborer ensemble comme à nos débuts, quoi. Donc maintenant il fait aussi son chemin parce qu'il est hyper fat aujourd'hui et on se croise sur plein de dates. On se croise, j'étais avec lui à Medellin, j'étais là-bas pour un clip, lui il avait une date, donc au final je me suis mis à chanter sur sa date. Des fois il est venu à mon Olympia, là je vais aller en surprise à son festival, mais on n'est pas annoncé. On est ensemble, même si on se voit pas pendant 1 mois, 2 mois, des fois 3 mois, mais on s'envoie toujours un message. Ça a dépassé la musique avec Kiba et c'est ça qui est cool.
1: Tu parlais de couleurs. Sur Bachal Party, tu réunis donc les équipes de Bachal Records et aussi celle de Matt King Records.
2: Ouais.
1: Quand plusieurs producteurs comme ça travaillent ensemble sur un même projet, qu'ils apportent leurs influences, reggaeton, new cumbia, comment tu fais pour conserver une identité sonore propre, pour qu'on reconnaisse malgré tout immédiatement un morceau de Blaise Faya?
2: Je pense que c'est la voix, les changements de voix, toutes les 4 ou 8 mesures que je fais quand même depuis pas mal d'années. Puis après, il y a la synergie en studio, on était tous ensemble les uns les autres et tout le monde était super content de se rencontrer parce qu'en fait avec internet et réseau on se voit, mais ils bossent, ils ont jamais bossé ensemble, donc moi je disais fais les accords, toi fais la basse, toi j'aime bien les basses que tu fais, toi gère la batterie. Et en fait, on était là, on bossait de cette manière-là, quoi.
1: Bah écoute, on attend ce nouvel album, donc yes. prévu pour
2: début 2027. Début 2027, ouais. Voilà, il y aura peut-être des singles un peu avant quand même, parce que j'aime pas rien sortir, ça me rend fou. Donc ouais, mais sorti début 2027.
1: Et bon, on sera là. Yes. Merci beaucoup,
2: Blaise Fayard. Merci à vous, ça m'a fait plaisir. Yes.

spectateurs en plein centre-ville de Toulouse, en bord de Garonne. Vendredi dernier, le Rio Loco affichait complet. Le Martiniquais de cœur, Blaise Faya, a enflammé la prairie des filtres avec un set diablement efficace, celui du non moins bouillant des Réunionnais de PLL. La veille, dans un tout autre style, c'est le Kyoto Jazz Massive qui nous a fait chavirer, Benjamin et moi. Le duo d'acid jazz japonais, fondé par les frères Okino, a fêté ses 3 décennies d'activité, entouré d'une puissante formation de musiciens funk et de la voix soul de la britannique Vanessa Freeman, totalement funk, totalement jazz, totalement groove.

0: avant le concert ici à Toulouse au festival Rio Loco du Kyoto Jazz Massive, j'ai tendu le micro de BPM à l'un de ses fondateurs, Yoshi Okino. Rencontre. Yoshi Okino, bonjour. Konnichiwa. Bienvenue dans BPM.
1: Konnichiwa.
0: Quand beaucoup de gens pensent à Kyoto Jazz Massive, ils pensent d'abord à un projet de DJ, de producteur ou de défricheur musicaux. Pourtant, sur scène, la voix de Vanessa Freeman, qui vous accompagne depuis plus de 20 ans, occupe aujourd'hui une place centrale. Qu'est-ce qu'elle permet d'exprimer dans votre musique que les machines ou les instruments seuls ne pourraient pas raconter ?
2: Quand nous avons commencé à produire notre musique, notre idée n'était pas seulement de faire de la musique de club. Nous sommes DJ. Nous avons grandi avec le jazz, la soul, le funk et beaucoup d'autres musiques. C'est notre culture musicale. Nos morceaux naissent souvent à partir de rythmes, de sons créés par des ordinateurs ou des machines. Mais nous avons toujours eu besoin d'y ajouter quelque chose de plus organique. C'est pour cela que, dès le début, nous avons travaillé avec des chanteuses comme Vanessa Freeman, mais aussi des claviéristes, des bassistes et d'autres musiciens.
0: Après avoir longtemps travaillé avec différentes formations, vous avez choisi de célébrer vos 30 ans avec une formation funk parisienne, Echoes of a New Dawn Orchestra, qui est également connue sous le nom de Jéroboam. Est-ce que vous pouvez me raconter cette rencontre et ce qui vous a donné envie de construire cette nouvelle aventure avec eux ?
1: Yeah, my brother know that. What's the beginning?
3: Well.
0: Alors, il faudrait vous présenter du coup pour qu'on comprenne qui va nous expliquer ça.
3: Je vais le faire en français du coup.
0: Oui, du coup. Okay. Ouais.
3: Bonjour, je suis Étienne Né Dupuis, je suis le manager de Kyoto Jazz Massive Live et à la base le manager de Echoes of Jéroboam. Et je suis aussi un des programmateurs du New Morning à Paris. Et j'ai toujours été fan de Kyoto Jazz Massive depuis mon adolescence, la scène acid jazz, broken beat. Et je suivais Shuya et Yoshi Okino par les réseaux sociaux, par les disques que j'achetais. Et je communiquais de temps en temps avec Shuya, notamment, pour suivre son actualité, s'il allait sortir un nouvel album avec son frère et le défendre sur scène en Europe. Et il y a 4 ans, ils ont sorti Message from a New Dawn, qui est leur deuxième album et qui, j'ai l'espéré, allait être joué en concert en Europe. Et je guettais l'occasion de le faire venir à Paris lorsqu'il se déplacerait en Angleterre, par exemple. Quand j'ai découvert qu'il n'allait faire qu'un DJ set avec Vanessa Freeman qui chanterait sur les stems, j'étais très frustré. Et Shuya Okino m'a dit « C'est tellement cher de faire venir tout le groupe du Japon, voilà, on ne peut pas le faire. » Et donc, je lui ai proposé de lui monter une équipe pour faire quelques concerts. Et il m'a dit « Si tu me trouves 5 dates, on essaye et on voit ce qui se passe. » J'ai trouvé 5 dates, on a fait une mini tournée fin 2022 pour défendre ce concert. La magie a opéré et les musiciens de Echoes of Jéroboam maintenant sont devenus partie prenante de la nouvelle mouture de Kyoto Jazz Massive. Et depuis 4 ans maintenant on tourne en Europe et on a même fait un album ensemble, une collaboration. Voilà.
0: Voilà, on a toute l'histoire. J'aurais une dernière question pour vous. Entre le Japon, Londres où vit Vanessa Freeman et Paris où est basé Echoes of a New Dawn Orchestra, on a l'impression que Kyoto Jazz Massive est devenu une sorte d'archipel musical. Qu'est-ce qui fait tenir cet archipel ensemble, selon vous ?
1: So, I don't care about, you know, like where we from.
2: Je ne me préoccupe pas vraiment de savoir d'où nous venons.
1: Our music concept is crossover.
2: Notre musique repose sur l'idée du crossover, c'est-à-dire la rencontre entre différentes influences, le jazz, la soul, le rock. Et d'une certaine manière, notre musique est aussi un crossover. Il n'y a pas de frontières. Notre musique est ouverte sur le monde. Ce qui compte le plus pour nous, c'est l'amour de la même musique, le plaisir de jouer ensemble et de nous amuser.
0: Thank you. Merci beaucoup.
1: Merci beaucoup. Yes, Yoshi Okino. from Kyoto Jazz Massive and BPM.

0: de la 31e édition du festival toulousain Rio Loco et dans vos bonnes pulsations du monde, le groupe Kyoto Jazz Massive, c'était Cory Sombazi, porté par les voix de Vanessa Freeman et Bembe Segué.
1: We introduce on stage a promising DJ straight from the motherland, representing Mauritius to the closing ceremony of the Paralympics. Make some noise for Greg!
0: Le festival Rio Loco, ce sont des concerts et ce sont aussi des DJ sets avec une scène dédiée, la scène Onda Mix, une scène qui, à l'image du festival, était elle aussi placée sous le signe des îles cette année, avec notamment le réunionnais DJ Seb et la martiniquaise Sugar Tantine. Le jeune homme qui m'a rejoint a lui grandi à Curipipe, c'est comme ça qu'on dit ?
2: Curpipe.
0: Curpipe. Curpipe, dans le centre de l'île Maurice. Il est basé aujourd'hui à Paris. Il est notamment résident d'un haut lieu de la nuit parisienne, le Rex Club, et aussi de Rins France, où on peut retrouver ses sets en vidéo. Bonjour Greg.
2: Bonjour.
0: Merci de nous avoir rejoints en bord de Garonne.
2: Merci à vous.
0: Greg, toi qui passes ton temps à faire dialoguer des musiques venues d'archipels ou de territoires éloignés des uns des autres, est-ce que ce thème Insulae, les îles en latin, t'a inspiré un set en particulier, ou en ce moment t'as un set qui fonctionne bien et que tu joues quel que soit l'endroit où tu te produis?
2: Non, ça m'a inspiré un set en particulier avec beaucoup de sons de Maurice, pas mal de dancehall, de chata, et en plus de ça, j'étais en train de dire à un des programmateurs un peu plus tôt que c'était la première fois que je voyais autant de Mauriciens et de Réunionnais programmer un festival
0: et en France. Trop content.
2: Ouais.
0: Surtout que c'est intéressant, tu parles du chata parce que il y a quelques années, il y a 5 ans je crois, tu as expliqué comment en fait tu avais essayé de faire découvrir les producteurs de chata mauriciens en France, à essayer de collaborer avec eux, de faire du son avec eux, de les faire venir même sur tes sets, et en fait tu avais que des réponses négatives, tu savais pas comment trop l'expliquer, mais donc tu jouais leur musique dans tes sets, mais par contre tu n'as pas réussi à collaborer avec eux, et entre temps le chata a explosé, dans le monde entier,
2: et même certains producteurs mauriciens ont été signés en France, donc ils viennent souvent. Par exemple, Danilo qui joue aussi au festival. Mais entre temps, bon, j'ai pu collaborer un peu avec les gars, avec Danilo, avec Arch, tous les gars de Bad Boy.
0: Ça s'est débloqué. Ça s'est fait. Mais entre temps, tu étais leur meilleur ambassadeur. Là, je parle de. Ouais, on était en 2021,
2: ouais,
0: un truc comme ça.
2: Crois.
0: Ouais. La constante, en tout cas, dans tes sets, Greg, c'est que tu t'amuses à passer d'un genre à un autre, de la house de Chicago à la techno berlinoise, de l'UK Garage au chata antillais, on en parlait. Qu'est-ce que tu entends, toi, qui te fait dire que ces musiques ont quelque chose à se dire ensemble?
2: Moi, de base, je suis batteur avant d'être DJ. Et ce que j'entends, c'est des rythmiques qui se ressemblent, mais qui viennent pas du même endroit du globe. Et c'est ce que j'essaie de partager dans mes sets, en fait. C'est de naviguer entre ces différentes rythmiques qui, des fois, ont un point commun. Ça peut être un petit élément de percussion ou vraiment toute la rythmique. Et j'essaie de faire dialoguer vraiment entre tous ces petits points, en commun que j'entends dans ces musiques-là.
0: Tu disais à l'instant que tu étais batteur, je crois que tu as commencé très jeune la batterie, et ce qui t'en a donné envie, c'est la découverte lors d'un mariage, je crois, d'un groupe de rock américain, Toto, que le groupe de ton papa, qui était bassiste, reprenait,
2: qui est toujours bassiste,
0: ce morceau, c'est Africa.

0: c'est en parcourant ton parcours que j'ai découvert ça. Ça m'a tellement amusée. Je me suis rendu compte que je n'avais jamais écouté les paroles de cette chanson. Que toi, tu connais par cœur, il paraît. Comment tu expliques ça, Manon, cette révélation sur ce morceau en particulier?
1: Au moment où j'entends le morceau, j'ai peut-être entre 3 et 5 ans, je me souviens plus exactement. Mais du coup, je comprends pas forcément les paroles. C'est surtout
0: Le solo de batterie.
1: Le solo de batterie de 1, mais je sais pas, j'ai dû trouver quelque chose de beau dans le moment, parce que c'était quand même un mariage avec toute ma famille, le groupe de mon papa qui jouait. Et le fait de voir le groupe de mon papa, d'être à côté et d'être proche d'eux aussi, parce que c'est pas une scène ou un concert, c'est vraiment un mariage où j'étais vraiment à deux pas d'eux. Et je pense que c'est ce moment précis qui m'a fait accrocher sur leur chanson, plus que les paroles elles-mêmes que je ne connais pas.
0: Mais après, tu restais fan de tout ça, parce que j'ai cru comprendre que tu les avais vus en concert.
1: Ouais,
0: après,
1: je les ai vus en concert. Et j'écoute toujours, ouais. Il y a toujours quelque chose de ouf dans les arrangements et surtout l'exécution des morceaux qui est absolument surhumain.
0: Oui, au-delà des paroles, parce qu'en fait, je me suis rendu compte que c'était une chanson qui parlait d'une Afrique fantasmée, de quelqu'un qui ne connaît pas l'Afrique, ouais, et qui a un regard tellement mythifié sur ce continent, quoi.
1: Ouais, c'est ça. C'est plus le rapport à la musique plutôt qu'aux paroles, parce que les musiciens sont tellement, tellement, tellement forts. Et ça m'étonne pas. J'ai appris ça un peu plus tard qu'ils aient joué pour Michael Jackson sur certains morceaux comme Human Nature. Mais c'est vraiment l'exécution qui est tout le temps parfaite qui me choque à chaque fois.
0: Tu te présentes comme un geek de la musique. Tu passes beaucoup de temps à dénicher de nouvelles musiques. Tu en écoutes tout le temps, dénicher de nouvelles musiques, de nouvelles scènes. Aujourd'hui, Greg, qu'est-ce qui te procure encore la même excitation que lorsque tu découvrais, par exemple, les Boiler Room sur YouTube depuis Maurice et que tu découvrais tout cet univers?
1: Là, depuis, on va dire, 2-3 ans, c'est DJ Travella qui vient de Tanzanie et qui fait du singeli, de la musique tanzanienne. Et c'est le style de musique électronique le plus rapide au monde. Et à chaque fois que je le vois jouer, je suis comme un enfant en train de sauter devant et de
0: trois ans plus tard, ça marche toujours.
1: Ouais, tout le temps. Et plus récemment, Jeune Morty, avec son dernier album, qui est moins rapide, un rappeur français, mais qui pose sur du groupe et des cadeaux.
0: Ok, redis-moi son nom.
1: Jeune Morty.
0: Ok.
1: Avec son morceau Ivor Feeling, qui est trop trop bien. C'est vraiment une rythmique de coupé décalé, mais il rappe dessus comme un rappeur américain, type Playboy Carti, etc.
0: Mais on va écouter
1: très
0: ça.
1: Très étonnant aussi.
0: Merci pour le tips. Merci beaucoup, Greg.

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2: Et vous écoutez le set du Mauricien Greg ici à Toulouse sur la scène Onda Mix du festival Rive Locaux.

0: Je quitte l'espace presse pour rejoindre dans ses loges l'artiste qui va refermer cette 31e édition du Rio Loco ce soir, Kimani Marley. Hello. Nice to meet you. Here's your mic.
1: Ah, thank you.
0: Hi, Kimani Marley. Bonjour.
1: Bonjour.
0: Bienvenue. Welcome in Toulouse.
1: Thank you.
0: Kimani Marley, quand vous avez commencé à faire de la musique, le reggae faisait partie de votre héritage, mais vous vous êtes aussi très tôt tourné vers le hip-hop. Qu'est-ce qui vous a attiré dans cette culture au point d'en faire l'une des composantes de votre propre musique?
1: Well,
2: oui, c'est vrai. Et j'ai été attiré par le hip-hop, mais aussi par le rock. Quand j'ai quitté la Jamaïque pour les États-Unis, la première station de radio sur laquelle je suis tombé diffusait du rock'n'roll. Je ne savais même pas qu'il existait d'autres radios. Alors, pendant les premières années de ma vie là-bas, j'ai écouté du rock. Puis, un jour, on m'a fait découvrir Run DMC. C'est là que mon aventure avec le hip-hop a commencé. Mais j'ai toujours été avant tout un amoureux de la musique. Et quand quelque chose me passionne, je m'y investis pleinement. J'ai donc naturellement tendance à mélanger différents styles pour en faire quelque chose qui m'appartient.
0: Après plusieurs années d'absence, Kimani Marley, qu'est-ce qui vous a donné envie de revenir sur scène ?
2: En réalité, je n'ai jamais quitté la scène. J'ai simplement continué à travailler. J'ai un film qui arrive bientôt. J'ai fait un peu de cinéma et j'ai écrit aussi. J'ai travaillé sur un nouvel album qui devrait sortir dans les 30 à 45 prochains jours. Il s'appelle Love and Energy. Vous allez donc bientôt pouvoir le découvrir. Et vous entendrez d'ailleurs quelques-uns de ces nouveaux morceaux sur scène ce soir.
0: Quand on regarde la carte du monde Kimani Marley, la Jamaïque est une toute petite île. Quand on regarde l'histoire de la musique, elle paraît immense. Comment vous expliquez ce décalage ?
1: Oh wow, we're just a very blessed country.
2: Oh wow, je crois simplement que nous sommes un pays béni. La Jamaïque est une île bénie, peuplée de gens incroyablement créatifs, talentueux et inspirants. C'est difficile à expliquer. Est-ce que vous y êtes déjà allé?
0: Non.
2: Alors il faut y aller. Parce que dès que l'on pose le pied en Jamaïque, on sent quelque chose de différent. La terre y bat à un autre rythme. On le ressent immédiatement en sortant de l'aéroport. Il y a de la musique dans l'air. Il y a de l'amour dans l'air. C'est mon battement de cœur. C'est ce qui me fait vivre.
0: Merci beaucoup, Kimani. Thank you very much.
1: Thank you. Hey, this is Kimani Maestro Marley speaking, and right now you're tuned in to BPM. Keep it locked right here.

Et sur RFI, c'était Kilmany Marley. Au Rio Loco, le 10e enfant du roi du reggae a consacré une bonne partie de son concert à reprendre plusieurs de ses classiques. Et pour ceux qui en redemandent, sa tournée européenne se poursuit jusqu'au début du mois de juillet. Pour l'heure, depuis les rives de la Garonne, notre voyage insulaire touche presque à sa fin. Dernière escale, la Réunion, avec Maya Kamati, l'artiste créole qui transforme le mal en une pop globale, l'un de nos coups de cœur de cette édition 2026 à 18h30 en plein jour. Alors que le festival démarrait à peine, elle s'est produite aux machines accompagnée d'un seul batteur et a immédiatement embarqué

un burger ou un curry. Dans ce morceau Curvy, Maya Kamati a choisi son camp en featuring avec l'artiste sud-africaine Dope St. Jude. La réunionnaise y parle des normes de beauté, des remarques sur le poids et des injonctions à rentrer dans le moule. Sa réponse tient en un mot, liberté, et accessoirement dans une bonne assiette de curry. Ce dimanche 21 juin, c'est la fête de la musique. Dans de nombreuses villes à travers le monde, les rues, les bars et les places se transforment en scènes à ciel ouvert. Sur les antennes de RFI aussi, on va fêter ça avec un concert exceptionnel enregistré le 8 mai dernier au Cirque d'Hiver à Paris, celui de Tina Riwen. Née à la fin des années 80 parmi de jeunes Touaregs contraints à l'exil, loin du nord du Mali, Tina Riwen est devenue l'un des principaux ambassadeurs de la culture Touareg et de la langue tamashek, une mission que le groupe poursuit, guitare à la main, aux quatre coins du globe, alors que les conflits continuent de secouer le Sahara. Quelques semaines seulement après la sortie de leur dernier album, Hogar, les pionniers du blues Touareg faisaient escale à Paris pour deux concerts à guichets fermés. C'est l'histoire d'un live dans vos bonnes pulsations du monde, ou plutôt d'une cérémonie rock'n'roll et hypnotique unique en son genre.

soir-là, le cirque d'hiver ressemble à un bivouac. Autour de la piste, le public. Au milieu, 8 musiciens disposés en cercle. Comme si, au milieu du désert, on s'était rapproché de leur traditionnel feu de camp pour se réchauffer à l'assouf, cette forme de soudade touareg nourrie par l'exil et les longues traversées du désert. Le morceau que nous allons écouter est l'un des grands classiques du répertoire de Tinariwen, Amasakul en Ténéré, le voyageur du désert. Une ode à cet immense espace saharien que les Touaregs parcourent depuis des générations et dont ils chantent autant la rudesse que la beauté. Sur la piste du cirque d'hiver, les voix se répondent, les guitares tournent en boucle comme un horizon sans fin, et pendant quelques minutes, Paris semble très loin.

semaine en live dans BPM avec Amasakul and Ténéré, un extrait du concert qui sera diffusé sur les antennes de RFI ce dimanche 21 juin à partir de 20h10 TU, soit 22h10 à Paris. Une soirée spéciale à l'occasion de la fête de la musique présentée par Laurent Salloir. Et si vous manquez le rendez-vous, pas d'inquiétude, ce concert sera disponible sur le site de RFI, rubrique musique, mixé en Dolby Atmos par les équipes de RFI Labo. Un petit conseil, mettez un casque, l'expérience n'en sera que plus immersive. Vos bonnes pulsations du monde ont été façonnées avec amour, toujours, par mes grands voyageurs à moi, Benjamin Sarallier à la réalisation et Camille Rock au mix. Dans quelques instants, un nouveau journal sur RFI. À la semaine prochaine!

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1: Diane Berger.
0: C'est le jour J en Colombie. Après une campagne de l'entre-deux-tours tendue, les 41 millions d'électeurs doivent choisir aujourd'hui leur futur président, soit le sénateur de gauche Iván Cepeda, soit un avocat au style trumpiste Abelardo de la Espriella. Que vont donner les pourparlers organisés aujourd'hui en Suisse autour du protocole d'accord pour mettre fin à la guerre entre les États-Unis et l'Iran? J.D. Vance, le vice-président américain, semble optimiste, mais les discussions s'annoncent complexes. Nous ferons le point sur les rapports de force autour de la table des négociations. La chaleur s'installe sur l'Europe de l'Ouest. La France est particulièrement touchée. 35 millions d'habitants seront concernés demain par le niveau de vigilance rouge canicule. Et puis Paris muscle ses moyens militaires en Nouvelle-Calédonie. L'archipel du Pacifique Sud sert d'avant-poste stratégique pour la France dans l'Indo-Pacifique, même si le contexte politique sur place reste sensible dans ce territoire d'outre-mer où les indépendantistes sont très actifs. Garder la gauche au pouvoir ou tout renverser avec une droite pro-Trump. Ce sont les deux options proposées ce dimanche aux 41 millions d'électeurs colombiens. Ils votent depuis 2 heures pour le second tour de la présidentielle avec donc d'un côté le sénateur Iván Cepeda, le dauphin du président de gauche sortant, Gustavo Petro. De l'autre, l'avocat Abelardo de la Espriella, un millionnaire inspiré par le président des États-Unis. Un scrutin qui intervient après un entre-deux-tours particulièrement tendu, Marine de la Moissonnière.
2: Les derniers sondages donnent Abelardo de la Espriella en tête, mais ils datent du week-end dernier. Il y a en Colombie ce qu'on appelle le silence électoral pendant la semaine précédant l'élection. Pas de sondage donc, pas de meeting politique, pas de débat non plus. De toute façon, les deux candidats ont refusé d'échanger sur des plateaux de télévision. En revanche, les accusations en tout genre à coups de poste sur les réseaux sociaux, il y en a eu. Hier, Gustavo Petro a annoncé sur X la mort de Marlon, le bras droit d'Ivan Mordisco, le criminel le plus recherché de Colombie. Jeudi, une centaine de guérilleros avaient déposé les armes. Deux victoires qui tombent à pic pour la gauche, puisque l'enjeu principal de l'élection, c'est la poursuite ou pas de la stratégie de paix totale de Gustavo Petro, le président sortant qui a choisi de négocier avec les groupes criminels, ce qui n'a pas donné de résultat majeur. Abelardo de la Espriella lui reproche d'avoir manqué de fermeté et promet d'employer la manière forte à l'image du président du Salvador, Nayib Bukele. Marine de la Moissonnière, Barranquilla, RFI.
0: Et puis, si vous souhaitez en savoir plus justement sur les enjeux de cette élection, vous pouvez aller réécouter en podcast l'invité international de RFI Midi, le professeur de sciences politiques David Garibay, sur notre application Pure Radio et sur notre site www.rfi.fr. Il revient notamment sur les projets d'Abelardo de la Espriella, inspirés des États-Unis et d'autres alliés de Donald Trump dans la région. Le numéro 2 des États-Unis salue une rencontre historique en Suisse aujourd'hui. J.D. Vance est à Bürgenstock pour des pourparlers cruciaux avec les Iraniens. Objectif, finaliser le protocole d'accord pour mettre fin à la guerre entre les deux pays. Cela dans un contexte tendu. Donald Trump, resté aux États-Unis, menace de reprendre les frappes sur l'Iran si ses alliés au Liban continuent, je cite ces mots, de causer des problèmes. Au Liban, justement, le Hezbollah, le mouvement chiite pro-Téhéran et l'armée israélienne s'accusent mutuellement d'atteinte à la trêve. Et en réaction, Téhéran a annoncé hier refermer le détroit d'Ormuz. Les rapports de force sont donc complexes aujourd'hui en Suisse, explique Jonathan Piron, historien spécialiste du Moyen-Orient.
3: La manière dont le gouvernement israélien se comporte en fait dans la situation actuelle est l'élément le plus important, parce qu'on voit déjà que Israël ne se sent pas du tout tenu par les conditions de l'accord. D'ailleurs, il ne les a pas négociées. Il y a aussi cette volonté du gouvernement israélien de continuer en fait à s'impliquer à l'intérieur du Liban. Et on est aussi dans une situation où, avec les élections anticipées qui sont annoncées, la campagne électorale en cours amène toute une série de

0: Et puis ce concert, il se déroule en pleine canicule, 36 degrés en ce moment même. En début de journée, la France Insoumise a partagé sur ses réseaux sociaux quelques conseils pour affronter la chaleur et des bouteilles d'eau sont distribuées sur la place. Alors le concert a failli être annulé, non pas à cause de la chaleur, mais par une décision de la préfecture de police pour trouble à l'ordre public. Il a finalement été autorisé vendredi soir par le tribunal administratif, estimant les risques insuffisamment justifiés. Une victoire pour le parti de Jean-Luc Mélenchon, qui avait déjà prévu de faire appel. Mais ce concert suscite de nombreuses réactions politiques, y compris à gauche. Certains parlent d'une stratégie habile de la part de LFI d'associer son image à l'un des événements populaires les plus suivis du pays. D'autres dénoncent une récupération politique, d'autant plus quand elle se déroule sur une place chargée de symboles, la place de la République.
1: La place de la République, vous étiez en direct pour RFI, Marie Lecoq. Alors on en parlait, malgré la canicule, la fête de la musique aura bien lieu en France et pour l'occasion, RFI vous offre le concert du groupe Tinari Wen en pleine tournée mondiale et qui a fait escale dans la capitale française. C'était pour deux soirées exceptionnelles au Cirque d'hiver, l'occasion pour ce groupe emblématique de l'Assouf, blues du Sahara, de présenter leur 10e album baptisé Hogar. C'était au mois de mai dernier et RFI vous fait revivre ce concert comme si vous y étiez. Il est présenté par Laurence Alloire, Tinari Wen. C'est ce dimanche à 20h10 en temps universel sur RFI. C'est la fin de cette édition. Merci à vous de l'avoir suivi. 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

0: tous et bienvenue dans Géopolitique que vous pouvez également écouter en podcast. Notre invité est Dimitri Minik, historien des relations internationales et de la Russie, responsable scientifique de l'Observatoire Russie, Europe orientale, Caucase et Asie centrale au Centre Russie-Eurasie de l'IFRI, l'Institut français des relations internationales, auteur de Pensée et culture stratégique russe du contournement de la lutte armée à la guerre en Ukraine à la Maison des sciences de l'homme, livre tiré de sa thèse pour lequel il a reçu le prix Albert Thibaudet 2023. Bonjour Dimitri Minik.
1: Bonjour.
0: Le conflit en Ukraine reste enlisé, mais Volodymyr Zelensky a reçu à Evian, à l'occasion du sommet du G7, un soutien renouvelé de ses alliés européens et de Donald Trump, qui a promis de faire tout ce qu'il peut pour mettre fin à la guerre, estimant que la Russie devait conclure un accord. Surfant sur l'action diplomatique entreprise avec l'Iran, Donald Trump se voit en faiseur de paix. La distance qui sépare les positions de Vladimir Poutine et de Volodymyr Zelensky et ses alliés européens rend toutefois la perspective encore lointaine, vous allez nous le dire. En tout cas, l'évolution au Moyen-Orient avec la signature d'un protocole d'accord entre Iraniens et Américains peut-elle, Dimitri Minik, servir de modèle pour relancer les négociations entre l'Ukraine et la Russie? Ou bien les dynamiques sont-elles trop différentes? Donald Trump montre-t-il la voie à la Russie? Est-ce qu'il lui envoie un message à Moscou?
2: Écoutez, moi je pense surtout que c'est symptomatique de l'affaiblissement, certes limité, mais réel de la crédibilité de Donald Trump sur la scène internationale. Cette potentielle conclusion du conflit avec entre les États-Unis et l'Iran aura plutôt tendance à montrer à Vladimir Poutine et à la Russie que il est possible de faire plier Donald Trump. C'est ça le fond de l'affaire. Et d'ailleurs, depuis le retour de Donald Trump à la Maison-Blanche, le président américain s'est lourdement trompé sur les enjeux de la guerre en Ukraine, non seulement pour les États-Unis, mais ça c'est à la limite un autre sujet, mais surtout dans le cadre de sa stratégie de règlement du conflit, puisqu'il n'a pas compris immédiatement les intentions, la radicalité des intentions de la Russie. Mmh. Et aujourd'hui, ce qu'on observe, c'est que il a échoué à convaincre la Russie. C'était pas l'enjeu, n'était pas de convaincre

0: l'Ukraine, c'était de convaincre la Russie d'arrêter sa guerre d'agression contre l'Ukraine. Il n'y est jamais parvenu. La Russie a, pour le coup, eu assez de patience, en fait, pour ne pas se mettre à dos les États-Unis. Elle a louvoyé, elle a flatté Donald Trump. Elle a montré qu'elle était capable d'une forme de plasticité, mais une plasticité qui n'est pas une plasticité idéale. C'est pas une plasticité en termes d'objectifs fondamentaux. C'est une plasticité stratégique. Parce que Donald Trump est une aubaine, fondamentalement pour le Kremlin, potentiellement une aubaine qui pourrait mener la Russie à obtenir des avantages en Ukraine et en Europe qu'elle ne pourrait pas atteindre seule. Donc moi j'ai la sensation que plutôt la conclusion potentielle de ce conflit entre, et probablement temporaire, de ce conflit entre l'Iran et les États-Unis, eh bien, va convaincre la Russie qu'il est possible de faire d'infléchir la position de Donald Trump, ou plutôt de parvenir à séduire finalement Trump, ou plutôt à le convaincre que le rapport des forces n'est pas en sa faveur.
1: Alors, Poutine prend conscience qu'il est possible d'infléchir la position de Trump. En a-t-il jamais douté? Et d'une certaine manière, est-ce que, d'après vous, Donald Trump fait figure de faible aujourd'hui aux yeux de Vladimir Poutine, Dimitri Minnick?
0: Donald Trump bénéficie de la puissance américaine. C'est-à-dire que si Vladimir Poutine avait considéré que Donald Trump... Donald Trump représente les États-Unis d'Amérique. Le Kremlin n'est pas fou au point de croire que les États-Unis d'Amérique sont faibles. C'est une puissance structurellement dominante, ce qui n'a évidemment pas échappé au Kremlin, ce qui l'embête beaucoup par contre. Et c'est la raison pour laquelle Moscou a adopté cette stratégie flexible avec Washington. Mais c'est aussi... Et surtout, j'ai envie de dire, parce que il était question pour le Kremlin de retourner cette puissance contre l'Ukraine, précisément. De retourner, tout l'enjeu était de convaincre Trump de forcer finalement la décision contre l'Ukraine. Et donc que Trump se retourne contre les Ukrainiens et qu'il les force à signer un traité qui leur serait évidemment très défavorable. La Russie, elle a probablement pas peur, si vous voulez, des États-Unis comme puissance d'agression agressive sur le plan pratique. La Russie, elle est protégée par ses armes nucléaires, ce qui ne veut pas dire que la Russie ne conçoit pas les États-Unis et plus largement l'Occident comme un ennemi fondamental, structurel et radical, finalement.
1: Dans ma question, ce à quoi je pensais, Dimitri Minnick, c'était plutôt la page iranienne du G7 qui s'est déroulée cette semaine à Évian, avec la signature de ce protocole d'accord entre Iraniens et Américains. Ce qu'on voit tout de même, c'est ce que vous évoquiez à l'instant, Vladimir Poutine voit dans les États-Unis une puissance dominante, une puissance qui tout de même sur l'Iran a échoué.
0: Oui, bien sûr. Trump a commis une erreur d'appréciation avec de nombreux acteurs des relations internationales depuis qu'il est revenu au pouvoir. Ça ne concerne pas que l'Iran. Regardez ce qui s'est passé avec la Russie et l'Ukraine. Il s'est totalement mépris sur les intentions de la Russie, sur la combativité de l'Ukraine et de ses dirigeants, sur l'Europe. Sur la capacité d'unité de l'Europe au moment des menaces d'annexion du Groenland, souvenez-vous. Il a fini par reculer. Il a déclenché une opération militaire contre le Venezuela, opération dont les objectifs politiques finaux semblaient flous et semblent toujours assez flous. Et en tout cas, ne permettent pas aujourd'hui de dire qu'il a remporté un succès politique considérable dans ces dossiers-là. Et l'Iran est un énième exemple. Mais je dirais que l'Iran est un exemple paroxystique. Puisque Trump se croit obligé de conclure une forme de paix, alors potentielle et peut-être temporaire, mais en tout cas de négocier avec l'Iran et de négocier un accord qui n'est pas un accord qui traduirait une victoire stratégique et politique des États-Unis sur l'Iran. Et on peut dire que fondamentalement, ce comportement renforce au Kremlin l'idée qu'ils ont depuis le début, l'idée que Trump peut capituler, que Trump peut céder en tout cas, et que Trump peut céder et finalement se déjuger, se dédire et peut-être même s'humilier d'une certaine manière sur la scène internationale si Trump estime que c'est le bon moment de le faire et que il vaut mieux le faire maintenant que plus tard. Au fond, Trump montre qu'il parvient quand même à reprendre, à adopter une approche transactionnelle après avoir déclenché une opération militaire en Iran sur la base de raisonnements très superficiels et probablement assez impulsifs, au fond. Là encore, sans réelle définition d'états finaux recherchés et sans vision claire de ce que serait une victoire pour les États-Unis en Iran.
1: Alors, vous parlez de ce regard que porte Vladimir Poutine sur Donald Trump et de ses erreurs d'appréciation. Vladimir Poutine en a fait une aussi, d'erreur d'appréciation, en pensant qu'avec l'Ukraine, les choses se solutionneraient très rapidement. Il y a, j'en reviens toujours à cette question de protocole d'accord entre Américains et Iraniens, finalement, cette faculté qu'a eu Donald Trump cette semaine, je pense en particulier à la conférence de presse qu'il a donnée au terme du G7 mercredi en fin de journée, avant son grand dîner à Versailles, où finalement, ces défaites vis-à-vis de l'Iran sont apparues comme des énormes victoires pour les États-Unis.
0: Oui, mais ça, c'est de la communication politique. Évidemment que Trump ne va pas avouer publiquement que qu'il s'agit d'une défaite. Et d'ailleurs, la question de savoir s'il s'agit d'une défaite n'est pas fermée, ni absolument ouverte. Ça, c'est un débat qu'on aura plus tard. Le fait est que Trump, n'ayant pas eu de vision claire et réaliste de ce que serait une victoire pour les États-Unis en Iran, eh bien, doit temporiser et doit finalement conclure une fin des hostilités qui ressemble, compte tenu des objectifs affichés dans un premier temps et qui ensuite ont été modifiés par Washington, au moins sur le plan rhétorique, là se retrouve quand même à devoir au fond adopter un comportement et une attitude vis-à-vis de l'Iran qui est une attitude probablement moins radicale et plus modérée que ce que les États-Unis avaient affiché, vous vous souvenez, dans les premiers jours de cette opération militaire. Et avec là une volonté probable de reproduire ce qu'ils avaient fait au Venezuela, dans une certaine mesure.
1: Alors, Dimitri Minnick, ce que j'aimerais, c'est qu'on fasse un peu un point sur ce qui se passe aujourd'hui, essayer de percevoir un peu quelle est finalement ces jours-ci l'humeur de Vladimir Poutine. On a l'Ukraine a lancé cette semaine, c'était en l'occurrence jeudi matin, sa plus importante attaque de drones contre Moscou depuis au moins 2 ans, provoquant des incendies dans la région autour de la capitale russe et perturbant ses principaux aéroports, alors que Vladimir Poutine accueillait des dirigeants asiatiques pour un sommet de 2 jours, un sommet Russie, pays de l'ASEAN à Kazan, à environ 700 kilomètres à l'est de la capitale. Est-ce que on peut imaginer une certaine nervosité au Kremlin? Je pense en particulier à ce qui s'est passé ailleurs cette semaine, c'était ce bâtiment russe en Manche qui s'en est pris à un voilier anglais. Est-ce que cela reflète quelque chose de l'humeur qui prévaut au Kremlin? Et quelle est la situation? Qu'est-ce qu'il en est du rapport de force entre Russes et Ukrainiens aujourd'hui sur le front?
0: Ces frappes longue portée à l'arrière, en fond, c'est quelque chose que la Russie pratique, elle, en Ukraine, depuis quasiment le début, de façon assez massive, depuis novembre 2022. Là, on assiste à une escalade mutuelle de ces frappes à longue portée, avec évidemment des centaines de drones, des dizaines de missiles. Et je crois que c'est assez symptomatique de l'évolution, de la transformation de ce conflit. Aujourd'hui, l'Ukraine est capable, effectivement, de frapper des raffineries, des dépôts de pétrole et d'autres types d'infrastructures qui sont importantes en soi, évidemment, pour la capacité de la Russie à continuer cette guerre, les industries de défense, bien sûr, et puis plus largement, cette guerre de ressources, pas seulement matérielles, mais aussi humaines. Et la question je crois aujourd'hui est centrale à la fois pour la Russie et l'Ukraine, c'est celle du dépassement, de l'enlisement du conflit et en même temps de l'improbabilité d'un effondrement militaire d'un des deux belligérants. Au fond, comment l'emporter dans ce contexte? Évidemment, frapper l'arrière, c'est aussi un moyen, d'atteindre à la fois les esprits et aussi ces ressources que nous évoquions. La Russie, et je crois qu'il faut d'abord et avant tout parler du régime russe, qui a décidé de cette guerre et qui l'amène coûte que coûte, car ses objectifs ne sont évidemment pas le Donbass ou des territoires, c'est pas son sujet. Son sujet, c'est de soumettre Kiev, c'est de soumettre l'Ukraine comme acteur géopolitique indépendant, et en particulier acteur géopolitique qui estime avoir un destin occidental et européen. Et c'est la raison pour laquelle cette guerre a été déclenchée. Cette radicalité, c'est celle du régime, c'est une radicalité que le régime essaye de disséminer dans la société russe, et la question centrale évidemment pour la Russie, c'est celle de la mobilisation de cette société russe pour cette guerre. La Russie a en soi, vous parliez de rapport de force, la Russie a potentiellement des réserves encore très importantes. Mmh. C'est moins le cas de l'Ukraine. En même temps, la Russie perd plus d'hommes. Et la Russie est très dépendante aujourd'hui de ses partenaires, la Chine, la Corée du Nord et l'Iran. Un peu moins l'Iran aujourd'hui, mais surtout de la Chine et de la Corée du Nord, pour des raisons différentes. La Chine fournit la masse techno-industrielle et la Corée du Nord la masse matérielle et humaine. Mais la question de la mobilisation de ces ressources, elle doit s'articuler avec celle de la survie du régime. Parce que si vous voulez, le régime russe, le régime poutinien, bon, d'abord, c'est pas simplement une production de Vladimir Poutine. Il faut toujours se rappeler que le régime de Poutine, alors bien sûr, Poutine est central dans ce régime, il est absolument essentiel, mais c'est une co-construction de la société et des Siloviki qui ont pris le pouvoir, et notamment de Vladimir Poutine. Ce qui nous intéresse en tant qu'analyste et en tant qu'observateur aussi, c'est le point de rupture. À quel moment, finalement, la société va considérer que le régime va trop loin, non seulement dans cette guerre en soi, c'est-à-dire dans ce sacrifice de milliers, de dizaines de milliers, de centaines de milliers de Russes, mais aussi dans le niveau de vie, dans le quotidien. Et à partir du moment où la société russe, les Russes, ne pourront plus finalement, pour le dire de manière un peu prosaïque, ne pourront plus consommer comme ils le faisaient avant, et ne pourront plus profiter de la vie matérielle comme ils le faisaient avant, ça posera problème. D'ailleurs, le Kremlin est un consommateur de sondages très important. Et le Kremlin maintient des élections. Alors bien sûr, ce sont des élections complètement truquées et pas transparentes, ni honnêtes, mais le fait même est intéressant. C'est-à-dire qu'il y a une volonté quand même de maintenir cette apparence de démocratie. Et le régime se trouve dans une situation où il a des objectifs complètement décorrélés de ses capacités à les atteindre. Et je remets sur la table la question de la rupture. C'est-à-dire que si Vladimir Poutine décide d'intensifier l'effort de guerre de la Russie, et donc peut-être de décider d'une mobilisation ouverte, de mobiliser des centaines de milliers de Russes sur quelques mois. Bon, d'abord, il y aura des questions infrastructurelles qui vont se poser, d'encadrement aussi, etc. La Russie n'est plus l'Union soviétique, hein, à ce niveau-là aussi. Mais là, vous avez presque un test, presque une mort subite. Un test...
1: Il sait que, justement, c'est le point de ne pas dépasser.
0: C'est le point... C'est qui tout double. On en, c'est en tout cas l'impression qu'on en a avant que ça se passe.

0: Notre invité, Dimitri Minik, historien des relations internationales et de la Russie, responsable scientifique de l'Observatoire Russie-Europe orientale, Caucase et Asie centrale au Centre Russie-Eurasie de l'IFRI. Nous parlons de l'Ukraine, de la Russie. Dimitri Minik, on l'a évoqué précédemment, Donald Trump a reçu très volontiers Volodymyr Zelensky à Evian. Enfin, s'est entretenu avec lui en compagnie du président français Emmanuel Macron. Et on a vu et entendu les Américains évoquer l'idée qu'ils pourraient reprendre les sanctions sur le pétrole russe. Également, Donald Trump soutenir et dire à la Russie que il faudrait qu'elle signe un accord. Est-ce que les Américains jugent désormais que Poutine ne sera pas capable d'atteindre un jour militairement les objectifs qu'il revendique dans la négociation ? Et est-ce que Donald Trump peut prendre fait et cause pour l'Ukraine totalement, Dimitri Minik ?
1: Je ne crois pas. Je pense que les États-Unis ont démontré en un an et demi que l'Ukraine ne serait pas leur allié. Fondamentalement, au sens où il défendrait l'Ukraine coûte que coûte face à un agresseur. La précédente administration avait ses limites aussi en termes de soutien. Trump est allé évidemment beaucoup plus loin, sans totalement lâcher l'Ukraine non plus. C'est une ligne de crête qui est tenue. En même temps, Washington a un rapport avec la Russie qui est un rapport opportuniste. C'est-à-dire que le président américain n'entend pas se créer d'opposition frontale avec la Russie, entre les États-Unis et la Russie, malgré des intérêts très divergents entre les deux puissances. Aussi parce que les États-Unis semblent estimer que la Russie pourrait être un partenaire intéressant pour contrer l'influence mondiale, à tout le moins continentale et régionale, de la Chine. Mais c'est un leurre. Ils se leurrent, mais d'autres se sont leurrés avec ce type de calcul.
0: Surtout qu'il y a un accord entre la Russie et la Chine, un accord sans limite quand il a été signé. En tout cas, c'est ce qui a été évoqué. Comment sortir la Russie de ce partenariat russo-chinois?
1: Alors, il y a une amitié dite sans limite entre la Russie et la Chine. Évidemment, leur relation est beaucoup plus compliquée que ça. On parle souvent de l'alliance des dictatures ou des régimes autoritaires, Russie, Iran, Corée du Nord, Chine, les fameux krink. Bon, c'est ni un bloc, ni une alliance. Moi, je les qualifie plutôt d'infrastructures de résilience collective anti-occidentale. C'est pas une alliance, mais c'est pas rien non plus. La Russie est surtout centrale dans cette infrastructure, et la guerre en Ukraine a été un catalyseur de renforcement de cette infrastructure. Et elle se trouve au centre, et en même temps, elle est très dépendante de la Chine et très dépendante du soutien de ses partenaires. Et en particulier, et surtout, évidemment, de la Chine. Trump n'a pas envie de faire de la Russie un ennemi des États-Unis. Il n'est pas le seul dans l'administration américaine, et par conséquent, il n'aidera pas l'Ukraine au point de menacer militairement la Russie ou d'augmenter le soutien, ou plutôt de réapprovisionner l'Ukraine en matériel militaire comme les États-Unis le faisaient en 2022-2023. Le fond, c'est que Trump suivi une politique finalement très clair avec l'Ukraine, c'est l'arrêt de l'aide militaire. Et il n'en est pas revenu. Et tant qu'il ne reviendra pas à la politique américaine d'aide militaire à l'Ukraine, matérielle et plus, si évidemment ils estiment que c'est leur intérêt, eh bien, il n'y aura pas d'infléchissement de la position russe. Le seul levier de pression crédible sur la Russie, c'est même pas les sanctions. Vous avez bien vu, la Russie est le pays le plus sanctionné du monde. La Russie s'est adaptée. Alors, la Russie, elle s'est adaptée au prix d'un épuisement structurel, évidemment, sur le long terme, moyen long terme. Mais la Russie s'est adaptée. Ce qui a vraiment inquiété la Russie, ce qui a vraiment déstabilisé la Russie, c'est un, les approvisionnements en matériel militaire occidentaux vers l'Ukraine. Les deux premières années de la guerre, il faut se souvenir, même les trois premières années de la guerre, il faut se souvenir des réactions russes. Et deuxièmement, des autorisations d'utilisation des armements occidentaux contre le territoire russe. Et ça, si vous voulez, c'est typiquement le type de mesure qui, au fond, déstabilise profondément la Russie et qui ont une chance d'infléchir la position russe. Même si, il faut encore le rappeler, les intentions et les objectifs de la Russie en Ukraine sont radicaux. Mais en tout cas, les États-Unis, comme puissance dominante mondiale, mais aussi occidentale, avaient évidemment un rôle majeur à jouer dans la complexification, complexification du calcul russe.
0: Mais alors justement, quand Donald Trump dit il faut que la Russie signe un accord, qu'est-ce qu'il dit, Dmitri Minnick, Donald Trump à Vladimir Poutine?
1: Mais il ne dit rien. Il dit ça depuis un an et demi. Donc oui, il faut que la Vladimir Poutine signe un accord, et en même temps, il remercie Vladimir Poutine de pas s'être ingéré plus que ça dans la guerre entre l'Iran et les États-Unis, parce que finalement, Vladimir Poutine aurait pu le faire beaucoup plus en faveur de l'Iran. En fait, Trump est assez cohérent sur Russie-Ukraine. Honnêtement, il ne veut pas aider l'Ukraine au point de lui fournir du matériel militaire qui permettrait à l'Ukraine de peut-être prendre le dessus sur les territoires conquis par la Russie. Et en même temps, il veut que la Russie soit une forme de partenaire géopolitique des États-Unis. Alors, est-ce qu'il a une vision très claire de ce que serait ce partenariat, probablement principalement économique? Mais ce qui est sûr, c'est qu'il ne veut pas se mettre à dos la Russie. Et vous voyez que quand il exige de la Russie qu'elle fasse la paix, il avait même tenu des propos insultants à l'égard de Poutine, en disant qu'il détruisait la Russie, que c'était un mauvais dirigeant, etc. Mais vous n'avez rien vu derrière. Parce que il a une stratégie, et sa stratégie, c'est pas d'aider l'Ukraine. Et ça n'est pas de mettre une pression maximale sur la Russie.
0: Alors, on va revenir sur la Russie, partenaire géopolitique des États-Unis. Avant cela, puisque on parlait à l'instant de l'Iran, donc ce protocole d'accord, il comporte des volets financiers assez importants. Il y aurait un fonds qui serait mis à disposition de l'Iran de 300 milliards de dollars. Il faut encore voir d'où viendra cet argent. Est-ce que ça viendra des États-Unis? Est-ce que ça viendra des pays du Golfe, ou peut-être les deux en même temps? Lever des sanctions à l'égard de l'Iran, et puis possibilité pour l'Iran de vendre à nouveau son pétrole. Tout ça pour dire que l'Iran, qui vit sous sanctions américaines depuis très longtemps, là voit tout à coup les robinets s'ouvrir à nouveau. Ça veut dire une capacité de puissance, peut-être de projection, je ne sais pas, mais plus importante. Est-ce que la Russie pourrait bénéficier de cet accord américano-iranien, Dmitri Minnick?
1: À deux titres, même à trois, en fait, puisque cet accord, s'il est appliqué, s'il est vraiment conclu, enfin là, on est vraiment, il faut rester prudent avec ce qui a été publié dans la presse, mais ce qui est sûr, c'est que la Russie a intérêt à ce que l'Iran ne soit pas une puissance régionale faible. Ni qu'elle soit ultra dominante, évidemment. Mais finalement, cet accord, s'il était vraiment appliqué, il permettrait à l'Iran de se renforcer, et cela arrangerait plutôt les affaires de la Russie. La Russie n'a pas intérêt à ce que l'Iran soit un poids mort, en fait, dans cette infrastructure dont je parlais, mais plutôt qu'elle soit un partenaire utile. Et en même temps, ce qui est aussi intéressant, c'est que si cet accord était conclu selon les termes indiqués et évoqués et rapportés dans la presse, c'est que finalement Trump a révélé deux choses. Il a révélé un double paradoxe. Cette opération de Trump en Iran a révélé un double paradoxe. Le premier, c'est que il a montré que les fameux CRINC, cette infrastructure de régime autoritaire dont je parlais, n'est pas aussi unie que ce que certains ont prétendu. On a vu les limites très claires de ce groupement de pays, puisque ils n'ont pas aider l'Iran outre mesure. C'est pas une infrastructure de protection active. Et en même temps, on voit aussi que Trump, avec ses actions, avec ses campagnes d'agression à la fois contre le Venezuela et l'Iran, non seulement il confirme le discours de la Russie sur les sphères d'influence, et deuxièmement, il confirme le discours de la Russie et de la Chine sur l'unilatéralisme américain, qui en fait est un impérialisme américain, et c'est un discours qui a évidemment beaucoup d'écho dans les mondes non occidentaux. Si vous voulez, la guerre en Iran et sa conclusion potentielle, elle aurait aussi des effets de long terme dans le mandat de Trump, puisqu'elle elle atteint quand même dans une certaine mesure la crédibilité stratégique des États-Unis, et provoque potentiellement et au moins temporairement une forme d'affaiblissement de ces marges de manœuvre stratégiques.

0: sommes avec Dimitri Minik, qui est historien des relations internationales et de la Russie, responsable scientifique de l'Observatoire Russie-Europe orientale, Caucase et Asie centrale au Centre Russie-Eurasie de l'IFRI. Dimitri Minik, vous avez publié récemment une étude que j'ai trouvée tout à fait intéressante, et c'était même l'origine de l'invitation qui vous a été lancée. Et bien sûr, on s'est adapté à l'actualité pour comprendre tout ce qui se passait entre Russes et Ukrainiens sur le front avec la guerre en Ukraine. Donc, le miroir toxique de la Russie, comment un style politique qui a affaibli Moscou érode aujourd'hui la puissance américaine. Quel est le postulat de votre étude, Dimitri Minik, pour que les auditeurs comprennent bien?
1: Eh bien, c'est que, au fond, certains traits du style autoritaire russe qui se manifestent évidemment par un mépris de l'état de droit, une prégnance de pensée et de raisonnement conspirationniste au sein des élites dirigeantes et une forme de personnalisation du pouvoir se retrouvent de plus en plus en Occident et particulièrement aux États-Unis. Et donc, j'observe une forme de convergence de style politique, ce qui ne veut pas dire équivalence, hein. Il n'y a pas d'équivalence entre ces deux pays, mais une convergence de style politique qui, au fond, tend à éroder la puissance américaine, exactement comme ce style politique, ce mode d'exercice du pouvoir, a affaibli la Russie. Considérablement. En fait, en croyant se renforcer, la Russie a passé ses 26 dernières années à s'affaiblir et à s'auto-marginaliser. Et on voit de façon, alors encore, non pas embryonnaire d'ailleurs, mais encore limitée, mais réelle, ce phénomène se produire aux États-Unis. Et je dirais que tout commence avec un mythe qui est central chez ces élites politiques et plus largement dans des fractions, des segments de ces sociétés, qui est le mythe de la trahison. C'est fondé sur une interprétation biaisée du déclin réel ou supposé d'ailleurs des pays concernés. Ces pays, Russie, États-Unis, sont persuadés, en tout cas les élites dirigeantes, les élites qui dirigent dans ces pays. Donc on a évidemment les Poutine et les Siloviki et pas que d'ailleurs.
0: Siloviki, vous nous redites précisément.
1: Oui, c'est des hommes des ministères de force, les élites sécuritaires en Russie, militaires. Et côté américain, on a évidemment le mouvement MAGA incarné par Trump, même si on a beaucoup de nuances dans le mouvement MAGA aussi. Mais ce qui les rapproche, c'est une interprétation du déclin comme fruit d'une trahison. Et en même temps, une interprétation du déclin et même une conception du déclin qui les pousse finalement à rechercher des traîtres, non seulement au sein même de leur société, au sein même de leur pays, mais à l'extérieur, et qui tend à réduire leur marge de manœuvre stratégique, à affaiblir leur crédibilité, et ce qui est beaucoup plus, à mon avis, beaucoup plus substantiel et notable dans le cas des États-Unis, c'est que ce style politique tend à convaincre une puissance structurellement dominante que sont les États-Unis, qu'elle est faible. Et donc, à adopter un comportement qui sape sa puissance. On l'a vu tout à l'heure, en mentionnant évidemment l'Iran, le Venezuela, le Groenland, la Russie et l'Ukraine, n'en parlons pas. Et cette interprétation du déclin comme fruit d'une trahison suscite un besoin de sauveur, le sauveur qui va venger le pays d'élites traîtresses. Ça nous emmène dans des cycles de purge interne. Et ce qui a intéressé, dans un premier temps, beaucoup plus les Siloviki et le mouvement MAGA, c'est d'abord de purger à l'intérieur, et ensuite de s'attaquer aux partenaires traditionnels ou supposément traditionnels, au détriment des ennemis systémiques ou des adversaires vraiment systémiques. Les États-Unis ont passé beaucoup plus de temps à essayer de tordre le bras de leurs partenaires européens de leurs partenaires civilisationnels qu'à se concentrer sur un adversaire vraiment systémique des États-Unis, qu'est la Chine. Moscou aggrave considérablement son asymétrie avec la Chine pour des guerres, une guerre en Ukraine et des guerres indirectes contre l'Occident, qui n'est pas un ennemi de la Russie, qui ne s'est pas posé en ennemi de la Russie. Et donc, ce style politique, et dont le point de départ est cette interprétation du déclin comme le fruit d'une trahison, conduit à poursuivre des chimères et surtout à dépenser des ressources, à combattre des ennemis largement imaginaires, largement fantasmés.
0: Alors la question du réel, on y reviendra peut-être un petit peu plus tard, mais moi ce que je voudrais comprendre par rapport à ce que vous évoquez là, Dimitri Minik, c'est que finalement, est-ce que ce sont des systèmes qui se sont développés indépendamment, ou bien, vous parlez donc de miroir toxique, en quoi la Russie agit-elle comme un miroir pour les États-Unis, et finalement, pourquoi les États-Unis, superpuissance mondiale, vous le dites, seraient-ils vulnérables à des tactiques développées dans un contexte russe qui finalement est si différent ?
1: Mais en fait, le fond de l'affaire, c'est que il n'y a pas de, ce serait tentant de dire que fondamentalement la Russie influence directement les États-Unis, oui, et que tout ça est le fruit d'une campagne de subversion russe. Trump, agent de Moscou, on a entendu évidemment tout ça depuis un an et demi. Évidemment, c'est pas sérieux. Si vous voulez, ce qui amène les États-Unis et en tout cas le mouvement MAGA et Donald Trump à adopter tout ou partie de ce style politique, c'est avant tout des phénomènes endogènes, hein, qui ne sont pas russes, qui sont bien américains et qu'on peut retrouver ailleurs en Occident. La crise de la représentation politique, la désindustrialisation, la polarisation de la société qui prend des formes très diverses aujourd'hui, des crises identitaires. Vous voyez, on a quand même des fragilités dans les démocraties qui peuvent conduire à une forme de d'érosion de ce qu'est la démocratie, en tout cas de ses piliers les plus fondamentaux, évidemment les institutions, et puis si on parle en termes de puissance plus globale, les alliances, hein, c'est ce que Trump s'est attaqué à ça aussi, hein, et en fait en même temps il serait aussi rassurant de se dire bon d'accord, on reste quand même des démocraties, évidemment les États-Unis c'est pas la Russie encore, hein, les États-Unis ça reste une démocratie pluraliste, ça reste une démocratie avec des contre-pouvoirs réels, un état de droit, mais le danger serait de se convaincre que c'est immuable, ce n'est pas immuable. Et ce qu'on a pu observer dans l'histoire, c'est que fondamentalement, un régime peut se vider progressivement de l'intérieur en maintenant des façades rassurantes. En réalité, on se rend compte qu'en quelques mois, un régime peut totalement être vidé de sa substance. On pourrait même remonter à la Grèce antique, à la Rome antique. Je ferai un parallèle, pour le plaisir de faire ce parallèle, j'ai envie de dire, avec le passage de la République romaine à l'Empire romain. Hein. La République romaine, il n'y a pas eu une décision solennelle de changement de régime avec un régime ultra personnel. Hein. Ça s'est étendu, c'est le fruit d'une stratégie politique d'un homme, Auguste. Octave Auguste, et ça s'est étendu sur des décennies, en vidant progressivement la République romaine de ce qui en faisait. Alors, c'était pas une démocratie, c'était une oligarchie, en partie, pas seulement, mais c'était principalement une oligarchie. Et la démocratie américaine continue d'exister, bien sûr. La démocratie américaine, les États-Unis, c'est pas la Russie. Mais ce que fait Donald Trump depuis un an et demi, le style politique, le mode d'exercice du pouvoir qui est le sien, est très inquiétant, puisque fondamentalement, non seulement ça a des conséquences stratégiques, c'est-à-dire que ça tend à affaiblir la puissance, à éroder la puissance américaine, parce que ça érode et ça affaiblit les piliers de la puissance américaine, les alliances, les institutions, la crédibilité stratégique, mais aussi, cela pourrait aboutir à une transformation du régime. Et dès lors que vous avez ce que j'ai appelé effectivement ces mythes de la trahison, hein, que je n'ai pas d'ailleurs évoqué précisément, mais en Russie, ce mythe de la trahison absolument matriciel, c'est évidemment la chute de l'Union soviétique, hein, qui est analysée comme le fruit d'une campagne délibérée occidentale, comme le fruit d'une guerre savamment pensée et menée par les États-Unis d'Amérique pour détruire leur dernier grand rival géopolitique après l'Allemagne nazie. Donc la chute de l'Union soviétique n'est pas perçue comme un phénomène contingent, extrêmement complexe, pluricausal. Pas du tout. Il est considéré comme le fruit d'une stratégie, d'une guerre, la guerre froide, et comme l'issue, un objectif stratégique atteint par les États-Unis d'Amérique pendant la guerre froide. Évidemment, c'est pas du tout la réalité historique, hein, pas du tout. On est très très loin de ça. Mais c'est ce qu'ils croient. Et c'est ce qui a animé leur conception de la stratégie à partir des années 90, et en même temps, ce qui a alimenté leur soif de revanche et leur soif de purge interne. Et côté américain, j'ai identifié deux moments qui me paraissent centraux à la fois dans les discours et dans la mémoire, c'est de ces élites politiques MAGA, c'est la guerre d'Irak 2003 et les prétendues élections volées de 2020. Évidemment, ce ne sont pas des élections volées, tout ça. Ces deux moments sont considérés comme des finalement des moments d'affaiblissement et surtout de trahison des États-Unis par des élites, traîtresse par des élites qui finalement ont affaibli ou triché avec le peuple américain, en tout cas affaibli les États-Unis. Et Trump et le mouvement MAGA tirent de ces deux moments une leçon importante, c'est que il faut réaffirmer la puissance américaine de façon transactionnelle en retournant d'une certaine manière la stratégie qu'ils pensaient eux-mêmes avoir subie. Vous voyez, c'était les autres se comportaient de manière transactionnelle avec les États-Unis, alors que les États-Unis, eux, s'épuisaient dans des guerres lointaines.
0: Alors, ce qu'on peut rappeler, c'est que ces deux événements que vous évoquez à l'instant, l'invasion américaine de l'Irak et puis les élections prétendument volées, ça c'est le discours de Donald Trump. En fait, tout ça, c'était sous deux présidences américaines différentes. L'Irak 2003, on est avec George W. Bush, et les élections volées, on est avec Donald Trump. C'est donc, en fait, c'est le système américain, c'est pas seulement la présence de Trump à la Maison Blanche aujourd'hui qui donne ce que vous décrivez là.
1: Mais en fait, c'est intéressant parce que au fond, ça, vous voyez bien que ça transcende les partis, ça transcende les idéologies. C'est une croyance ferme selon laquelle les États-Unis étaient l'otage d'un deep state, hein, comme ils l'appellent, d'un état profond. Vous voyez Trump qui revient sans cesse sur l'incompétence et la trahison, les trahisons de Biden et Obama. Et là d'ailleurs, on a, c'est ce que j'explique, hein, dans l'article, c'est un passage au nihilisme stratégique, à une compulsion narrative qui finalement prend le dessus sur finalement une stratégie pensée, calibrée, etc., hein. On a deux hommes, Poutine et Trump, qui entendent dépasser les prétendues ou réelles d'ailleurs erreurs de leurs prédécesseurs et finalement surmonter le passé, ne plus en parler. Mais en fait, fondamentalement, ils sont enfermés dans ce passé dont ils ne cessent de parler. Poutine ne peut pas s'empêcher de faire une réunion avec des dirigeants occidentaux sans évoquer les multiples humiliations que la Russie aurait vécues et sans faire des cours de pseudo-histoire à Obama, à Trump et à bien d'autres, hein, sur les frontières de la Pologne au XIIe siècle.
0: Alors, il y a aussi, mais on n'a pas le temps de développer, mais je le mentionne quand même, c'est ce rapport à l'argent, hein, qu'on retrouve à la fois chez Donald Trump et chez Vladimir Poutine. Dimitri Milik, pour conclure, je reprends ce que vous dites en conclusion de cette étude dont je rappelle le titre, le mémoire toxique de la Russie, comment un style politique qui a affaibli Moscou érode aujourd'hui la puissance américaine. Vous dites que l'effondrement de la puissance russe en Ukraine n'est pas un modèle à imiter, mais un avertissement. Voilà ce qui advient lorsque le pouvoir se détache du réel. Donc finalement, pour l'Occident, les dangers de ce que vous venez d'évoquer.
1: Vous voyez, je parlais du fait que ces deux pays ont eu tendance à poursuivre, à chasser des ennemis imaginaires ou largement fantasmés. Il y a un gouvernement par la suspicion qui se traduit, qui finit par se traduire par une érosion généralisée de la société, de la vérité, pardon, qui finalement se manifeste d'abord par la circulation de récits conspirationnistes à très haut niveau. En Russie, c'est presque structurant, hein. C'était impensable de voir ça parmi des élites occidentales à ce niveau-là pendant très longtemps. Vous voyez le niveau de saturation de récits conspirationnistes parmi les élites dirigeantes américaines. Il est spectaculaire. Et les Européens ne sont pas finalement vaccinés contre ce type de tentation. Hein. Et par ailleurs, c'est un retour de l'obscurantisme qui est frappant. Vous voyez les discussions aux États-Unis sur au fond les pseudo-sciences, sur la religion, sur une lecture de la géopolitique, non pas comme rapport de force, mais comme finalement acteur pur et impur. Vous avez ça évidemment en Russie. Et tout ça, les Européens ne sont pas absolument étrangers à ce type de phénomène. On a en France, en Allemagne, en Grande-Bretagne, on a aux marges politiques, dans nos marges politiques, on a des acteurs qui effectivement sont pourraient être comparés à ces élites dont on parle en Russie et aux États-Unis. Mais honnêtement, pour l'instant, il y a un risque, qui est réel, mais en France, si on prend l'exemple de la France, on voit que il n'y a non seulement rien de fatal, hein, il n'y a rien de d'absolument inévitable dans ces phénomènes. Mais que, au contraire, on a plutôt observé que l'électorat français était plutôt partisan était plutôt favorable à un discours, non trumpien. Je vais donner un exemple. On verrait mal quand même un candidat à la présidentielle en France qui veut vraiment être président de la République ou présidente de la République dans les médias, je pourrais me tenir au milieu des Champs-Élysées, tirer sur quelqu'un et vous continueriez à me soutenir.
0: Ce qu'a dit Donald Trump il n'y a pas très longtemps.
1: Absolument. Alors sur la 5e avenue, lui, pas sur les Champs-Élysées.
0: À New York. Merci Dimitri Minik. Je rappelle que vous êtes historien des relations internationales et de la Russie, responsable scientifique de l'Observatoire Russie-Europe orientale, Caucase et Asie centrale au Centre Russie-Eurasie de l'IFRI. Géopolitique était signé Marie-France Chatin, Mathias Golchani à la réalisation et Cécile Lavolo. Vous êtes bien sur RFI. L'actualité se poursuit et tout de suite le journal.
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7: Bonsoir ou peut-être bonjour, tout dépend de l'endroit du monde, de l'endroit du monde où vous nous écoutez, en tout cas ici à Paris, il est pile 20h.
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7: Dans une dizaine de minutes, ce sera Dimanche Politique avec vous, Frédéric Dabi et Hubert Coudurier. Bonsoir.
9: Bonsoir.
7: Tout de suite, c'est le journal. Pour régler la guerre en Iran, une réunion à 4, États-Unis, Iran, Qatar, Pakistan, a lieu en Suisse. La canicule perturbe la fête de la musique en France avec des concerts annulés et l'interdiction de vendre de l'alcool. En cyclisme, Tadej Pogacar s'offre l'étape finale et par là même son premier tour de Suisse.
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7: Il l'a dit et il le redit. L'armée israélienne restera dans le sud du Liban aussi longtemps que nécessaire. Déclaration du Premier ministre israélien. Et Benjamin Netanyahou a ajouté que quels que soient les développements diplomatiques à venir, il ne permettra pas à l'Iran de se doter de l'arme nucléaire. Dans ce contexte, Michel Paul, il y a un sondage défavorable au gouvernement dans un pays qui se sent dépossédé de sa sécurité entre rejet d'un compromis jugé défavorable et le maintien d'une ligne dure sur le terrain.
10: Absolument, Philippe. C'est une écrasante majorité, 92% des Israéliens, qui estiment que Téhéran sort grand vainqueur de cette séquence de guerre. Les chiffres issus d'un sondage de l'Université hébraïque de Jérusalem sont sans appel. 63% des sondés rejettent cet accord cadre qui prévoit la fin des hostilités. Plus encore, la confiance envers Benjamin Netanyahou s'effondre. Près de 3/4 de la population ne croit plus ses déclarations sur les succès militaires. Et sa popularité chute à 29%. Pourtant, sur le terrain, le Premier ministre donc maintient une ligne ferme. Il a assuré que l'armée resterait dans la zone de sécurité du Sud-Liban aussi longtemps que nécessaire pour protéger les habitants du Nord. Et lors d'une cérémonie officielle, M. Netanyahou a également réitéré sa posture vis-à-vis de Téhéran, affirmant qu'il ne laisserait pas l'Iran accéder à l'arme nucléaire, quels que soient les développements diplomatiques, une fermeté qui tente de répondre à une opinion publique divisée où près d'1 Israélien sur 2 réclame une offensive majeure. quitte à braver Washington.
7: Michel Paul, en ligne de Jérusalem. Par ailleurs, Al Jazeera rejette les accusations israéliennes selon lesquelles l'un de ses journalistes tué à Gaza hier était membre du Hamas et qu'il avait servi en tant que tireur d'élite. Avec 2 jours de retard, les États-Unis et l'Iran ont tenu de premier pourparlers en Suisse, cela en présence des médiateurs qatariens et pakistanais. La guerre en Ukraine, conséquence des frappes ukrainiennes qui ont touché la logistique militaire, l'industrie pétrolière et la défense aérienne russe en Crimée, cette péninsule annexée depuis 2014, et bien la vente de carburant dans les stations-service est désormais interdite, Jean-Didier Revoin.
2: La nuit dernière, des attaques de drones ukrainiens ont sérieusement touché les infrastructures de la Crimée, à tel point que les stations-service de la péninsule ne vendent plus de carburant aux particuliers ni aux entreprises. Seuls les véhicules des services assurant l'activité et la sécurité de la région auront accès aux pompes à essence, selon un communiqué du gouverneur Sergueï Aksionov. Par ailleurs, les frappes ont endommagé les réseaux électriques, au point que plusieurs régions de Crimée ont été privées de courant au nord-ouest, dans le centre et dans le sud. Enfin, les autorités locales ont dénombré 4 morts et 28 blessés, dont la moitié a dû être hospitalisée. Une situation qui marque le succès de la stratégie développée par l'armée ukrainienne. Depuis plusieurs semaines, elle cible des raffineries, des sites de stockage d'hydrocarbures et les axes logistiques reliant la péninsule au territoire russe pour l'asphyxier. Depuis plusieurs semaines, les ventes de carburant étaient limitées à 20 litres par semaine et cela a d'importantes répercussions sur l'économie de la région, largement dépendante du tourisme. Selon le quotidien russe Kommersant, les réservations hôtelières dans la péninsule se sont effondrées de 30 à 40% sur un an. Jean-Didier Revoin, Moscou, RFI.
7: Alors que c'est la mi-journée chez eux, il est un peu plus de 13h. Les Colombiens votent pour désigner leur chef d'État. Un vote qui oppose la gauche d'Ivan Cepeda à l'extrême droite d'Abelardo de la Esprilla. Pour RFI, Najet Benrabah est dans un bureau de vote de Medellín.
9: Après une vérification de la pièce d'identité, direction l'isoloir en carton. Daisy Arisa est arrivée très tôt, dès l'ouverture à 8h. Elle habite près de ce collège qui a été transformé en bureau de vote.
11: Je pense que l'idéal, c'est de voter tôt et de rentrer à la maison pour éviter les problèmes. Car on ne sait jamais ce qui va se passer. Tout est possible en Colombie. On sent la tension, même dans nos familles et entre amis.
9: À quelques pas, Ricardo Jaramillo porte le maillot jaune de la sélection de football colombienne pour défendre son vote pour le candidat d'extrême droite, Abelardo de la Esprilla.
12: Chacun a l'opportunité de choisir. Espérons que ce sera dans l'intérêt du pays. Espérons qu'on ait la capacité d'assumer le résultat et d'avancer. Je crois qu'on a toujours été un peuple de la résilience et qu'on sera capable d'accepter les choses comme elles viennent.
9: Adriana Londoño se réjouit du bon déroulement du scrutin, mais elle s'inquiète des réactions après l'annonce des résultats.
13: Je n'avais jamais senti autant de tension dans une élection, jamais. C'était un jour étrange. Je me sens bizarre depuis que je me suis réveillée. Je suis stressée, tendue, j'attends de voir ce qui va se passer. Les gens vivent déjà comme en alerte, mais jusqu'à présent, le scrutin se passe bien. C'est facile d'accès et rapide.
9: Les bureaux de vote sont ouverts jusqu'à 16h, heure locale. Les premiers résultats devraient être connus 2 heures après. Najet Benrabah, Medellín, RFI.
7: Un migrant ne connaîtra pas la fin de son aventure vers une vie meilleure. Une personne a été retrouvée morte dans une embarcation sur les côtes anglaises après une traversée illégale de la Manche depuis les côtes françaises. À cause de la canicule, ce sont 49 départements qui seront demain en vigilance rouge. Jamais autant de monde, près de 35 millions de personnes sont ainsi concernées. Le PDG de la SNCF déconseille aux personnes vulnérables de prendre le train. Concernant les feux de forêt la semaine prochaine, on risque de passer en vigilance rouge sur un certain nombre de départements compte tenu de l'assèchement des sols et des vents. Concernant le bac, dont les élèves de terminale passent le grand oral à partir de demain, cette situation implique une révision de l'ensemble des épreuves, indique le gouvernement. Les chaleurs extrêmes qui pèsent également sur la fête de la musique, organisée un peu partout en France à l'occasion du premier jour de l'été. Un certain nombre de villes ont annulé des concerts.

Tina Riwen avec le titre Nanoufle qui signifie accompli. C'est sorti sur l'album L1 en 2016. Le prochain titre, Tiwayen, est toujours issu de cet album L1, l'éléphant. Le titre finit avec ces mots. Nous sommes les compagnons de Tina Riwen et non comme ceux qui disent du mal des autres.

0: Thank you.
1: Merci beaucoup. Merci.
0: Merci beaucoup, tellement.
2: Tinari Wen.
0: Merci beaucoup.
2: Abdallah peut-être va reprendre le micro sur le titre Taha Lamot, Au-delà de la peur, album Amatsu.
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0: Easy. 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
1: Merci beaucoup. Est-ce que ça va?
2: Assaut de Tina Riwen qui parle de la voix des femmes tamashèques à la recherche de leur liberté. Un morceau qui, dit la chanson, est fait pour ceux qui œuvrent pour la révolution. Dont acte.

0: Thank you.
1: Matadienne, Yannick San, c'est un vieux morceau de Tinari Wen, alors qu'il existe déjà sur une cassette en 91, qui s'appelle Quel Tinari Wen, ceux du désert. Si vous avez cette cassette, ne la vendez pas, c'est un collector. Matadienne, c'est aussi sur l'album Amaniman, qui est sorti en 2007, Amaniman, qui parle de l'eau.

0: Thank you. Merci.
1: Merci beaucoup.
0: Merci beaucoup.
2: As you can know it.
3: Abdallah de Tinari Wayne revient avec Sasta Nakam qu'on va écouter, qui signifie « Je te pose une question ». C'est sur l'album El One de 2016. Alors qu'est-ce que ça raconte? Bah, en fait, il s'adresse au désert. Il dit « Désert, peux-tu me dire s'il existe quelque chose de meilleur que d'avoir ses amis et sa monture ?» Bah, la monture, c'est le dromadaire ou le 4x4. Et une outre neuve en peau de chèvre parfaitement étanche, pour le c'est mieux. Tout ça pour trouver son chemin à la lumière des quatre étoiles éclatantes du ciel. C'est ça la question.
4: Est-ce que ça va?
5: Thank you.

Ça, c'est une soirée très spéciale. Il y a un public derrière toi, dans le, comme ça, comme ça, comme ça. C'est qu'il y a une sécurité totale. C'est bon, ça.

0: شكرا شكرا
1: شكرا شكرا.
2: C'était le concert de Tina Riwen, enregistré le 8 mai à Paris au Cirque d'Hiver. Tina Riwen qui alterne tournée monstre et retour au bercail pour s'occuper de la famille où qu'elle soit. La tournée européenne s'est achevée fin mai en Suède, à Stockholm. Le groupe s'est rendu dans 18 pays, fait 36 concerts. On leur laisse l'été pour faire famille. Et en septembre, aéroport direction le Canada pour 13 dates, dont Vancouver le 4, Montréal le 14, Québec le 15. Pour celles et ceux qui nous écoutent au Canada, je vous en supplie, ne les ratez pas. Ils sont vraiment bouleversants sur scène. Quant aux voisins américains, et traverser donc la frontière. Générique, Tina Riwen, c'est Ibrahim Ag Alhabib, Abdallah Ag Al-Husseini, Touami Ag Al-Hassan, Elega Ag Hamid et Saïd Ag Ayad. Il y avait aussi Cheg Ag Taglia de Tammy Crest et du groupe Imaran, évidemment Saddam, chez qui Tammy Crest a enregistré le dernier album, et Aebala Akabouk. Partie technique, prise de son, mixage, mastering, Mathias Taylor, Benoît Le Tyran, Camille Rock de RFI Labo, réalisation de Nassia Kahu. Ce concert est également retrouvé sur le digital, donc sur le site de RFI en version binaurale. Donc évidemment, le port du casque est ultra conseillé, comme sur les chantiers. Au revoir et bonne fête.
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1: Bonjour, bonsoir et bienvenue sur RFI, Radio France Internationale. Il est minuit ici à Paris, 22h en temps universel et 17h à Bogota et Barranquilla. C'est l'heure de l'info sur la Radio du Monde.
0: Jérôme Bastion.
1: Au sommaire de cette édition, les électeurs colombiens ont voté ce dimanche pour élire leur prochain président. Ils avaient le choix, je vous le rappelle, entre le maintien de la gauche au pouvoir et l'extrême droite en tête dans les sondages. Nous retrouvons dans un instant notre envoyé spécial sur place. Le vice-président américain qualifie d'historique les pourparlers entre Washington et Téhéran en Suisse ce dimanche pour tenter de trouver une paix durable au Moyen-Orient. Nous reviendrons aussi dans ce journal sur la canicule qui étouffe une grande partie de l'Europe, signe de l'accélération de la crise climatique. Un épisode qui va encore s'intensifier la semaine prochaine, nous dira un spécialiste. Et puis nous irons prendre des nouvelles de la Coupe du Monde de football avec le retour en forme de l'Espagne face à l'Arabie Saoudite.
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1: Les Colombiens votaient donc ce dimanche pour désigner le successeur de Gustavo Petro, le premier président de gauche de toute l'histoire du pays. Ils ont le choix, ils avaient le choix entre son dauphin, le sénateur Iván Cepeda, et l'avocat Abelardo de la Espriella, fervent partisan de Donald Trump, le candidat de l'extrême droite qui était en tête dans les sondages, porté par un discours sécuritaire inspiré du président salvadorien Nayib Bukele. Alors, Marine de la Moissonnière, vous êtes notre envoyé spécial en Colombie. La journée de vote s'est déroulée sans incident et les premiers résultats partiels viennent d'être annoncés.
2: Oui, ils annoncent qu'Abelardo de la Espriella est en tête. Attention, ces résultats, il faut les prendre avec précaution car ils ne sont que partiels et surtout, ils font apparaître 300 000 voix d'écart entre les deux candidats. On devrait avoir les résultats complets d'ici 5-10 minutes. En tout cas, Abelardo de la Espriella devrait prendre la parole à Barranquilla. Ce soir, une scène a été montée. On pourrait à un festival de rock organisé davantage pour la presse que pour les militants qui ne sont qu'une centaine présents sur place, au programme fumée, feux d'artifice et musique à fond, comme lors de tous ces meetings de campagne. Une campagne très léchée hein, sur la forme, mais creuse pour ce qui est du fond, disent ses détracteurs, avec des slogans hein, davantage que des propositions chiffrées, éradiquer les criminels comme des rats, construire 10 méga-prisons, réduire les dépenses publiques, bien encore faire baisser les impôts. Voilà quelques-unes des promesses de celui qui se présente comme un patriote, qui ne fait pas partie de la caste politique. Un discours qui rappelle celui de Nayib Bukele au Salvador et de Javier Milei en Argentine. Milei qui se fait appeler le lion, Abelardo de la Espriella, lui c'est le tigre. Ce style et ce discours convainc en tout cas une bonne partie des Colombiens puisque, je vous le rappelle, Abelardo de la Espriella est en tête actuellement avec 95% des voix dépouillées.
1: Merci Marine de la Moissonnière, envoyée spéciale de RFI à Barranquilla en Colombie. Avec vous, nous continuerons bien sûr à suivre le dépouillement des votes et la fin de ce scrutin sur la Radio du Monde, bien entendu dans nos prochaines éditions. La perspective d'un accord finalisé n'a jamais été aussi proche entre Téhéran et Washington. Les discussions entre Téhéran et Washington ont débuté ce dimanche en Suisse, 4 jours maintenant après la signature d'un protocole d'accord déjà fragilisé par une situation instable au Liban. L'objectif de ces pourparlers est bien sûr de stabiliser la paix au Moyen-Orient. Et à son arrivée en Suisse, le vice-président américain J.D. Vance s'est montré optimiste et a qualifié d'historique les négociations engagées.
3: Il s'agit d'une rencontre historique. Jamais auparavant, en dehors des discussions d'Islamabad et des contacts de ces derniers mois, les dirigeants iraniens et américains ne s'étaient rencontrés à un niveau aussi élevé. Le président nous a demandé d'ouvrir une nouvelle page dans nos relations avec le peuple iranien et de lui tendre la main. Le message adressé à Téhéran est clair. Si ces dirigeants sont prêts à renoncer à leur rôle de facteur d'instabilité dans la région et à abandonner durablement toute ambition de se doter de l'arme nucléaire, alors les États-Unis sont prêts à transformer en profondeur leurs relations avec l'Iran. C'est notre objectif. Nous avons déjà réalisé des progrès importants au cours des dernières heures et je m'attends à ce que nous en accomplissions d'autres dans les heures qui viennent.
1: Le vice-président américain J.D. Vance, qui a évoqué de grands progrès pendant ses pourparlers, mais la question du Liban continue d'éveiller les tensions. Le président américain Donald Trump a menacé de frapper l'Iran malgré les négociations si ses alliés au Liban continuaient, je cite, de causer des problèmes. Il s'agit bien entendu du Hezbollah, dont le chef a dit refuser toute zone de sécurité israélienne dans le sud du pays, alors que Benjamin Netanyahou affirme, lui, que l'armée israélienne restera dans cette zone sud du Liban. Vous écoutez bien RFI, il est minuit et bientôt 6 minutes ici à Paris. Le réchauffement climatique toujours plus présent en Europe. La vague de canicule se renforce et s'étend de l'Espagne au Royaume-Uni en passant par l'Allemagne, la Suisse et l'Italie. En France, le thermomètre pourrait franchir les 41 degrés dans les prochains jours. 35 départements sont d'ores et déjà en vigilance rouge, un record historique. Écoutez les explications de David Faranda, directeur de recherche au CNRS en sciences du climat.
4: La canicule, la vague de chaleur est tendue sur toute l'Europe, avec l'Espagne qui aussi enregistre des températures de l'ordre des 40 degrés. Le nord de l'Italie, la même chose, donc avec de l'alerte rouge sur plusieurs villes du nord de l'Italie. Il y a l'alerte canicule aussi étendue plus au nord, donc sur l'Angleterre, la Belgique, l'Hollande, l'Allemagne, la Suisse. Sur cette zone, on ne va pas attendre les mêmes pics de chaleur, mais il faut aussi se rappeler que les populations de ces pays sont encore moins adaptées à ces fortes chaleurs. Cette vague de chaleur s'est installée sur tous les pays, mais on peut se dire quand même que la France reste le pays le plus touché. Et à cause du fait qu'on a les pics d'ensoleillement, parce qu'on est au solstice, on a en gros pas de possibilité de faire baisser la température la nuit, puisque la nuit est très courte, donc les températures peuvent monter jusqu'à 40, 42, voire 43 degrés prévus pour mardi, mercredi.
1: Le chercheur David Faranda, interrogé par Stéphanie Schuller. Je vous avais promis du football, eh bien voici les résultats de la journée. La Belgique a concédé son deuxième match nul du mondial face à l'Iran, qui n'a pas su profiter non plus des 30 dernières minutes à 11 contre 10. Ça se passait ce dimanche à Los Angeles. Après leur 1-1 inaugural contre l'Égypte, eh bien les Diables Rouges belges restent dans une position instable dans le groupe G avec 2 points comme l'Iran avant d'affronter les Pharaons et la Nouvelle-Zélande. Quant à l'Espagne, elle a corrigé l'Arabie Saoudite ce dimanche à Atlanta 4-0. La Roja, l'une des équipes favorites de ce mondial, était sous pression après son match nul contre le Cap-Vert. Les Espagnols se rapprochent donc de la qualification pour les 16e de finale grâce à un doublé de Mikel Oyarzabal et un but de Lamine Yamal, son premier en Coupe du Monde. Lui qui revient de blessure, eh bien l'ailier droit de 18 ans a joué la première mi-temps et a su faire la différence ce dimanche pour le bonheur des supporters espagnols.
5: Laura a quitté son boulot samedi soir, 11 heures de route depuis Chicago, pour arriver juste à temps pour le match. Et l'Espagnol ne regrette pas une seconde ce voyage quand, dès la 10e minute, Lamine Yamal fait exploser de joie les supporters.

0: but à zéro et la Belgique qui a concédé un match nul face à l'Iran. Eh bien, l'Uruguay affronte en ce moment le Cap-Vert. Le score à la reprise est de 2-1 pour l'Uruguay. 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
3: France-Algérie, Louisa Yousfi joue les prolongations.
4: En sol majeur, Yasmine Chouaki.
5: En sol majeur.
3: Il y a des livres et des livres, et puis il y a le livre. Bonjour Louisa Yousfi.
6: Bonjour.
3: Il y a des voix, et puis il y a cette voix, pleine de rage et d'humour, pleine de convictions et de contradictions, une voix de journaliste essayiste qui tente de mettre du sacré dans les récits désarticulés des descendants, des d'origine. Avec La Grande Méthode, Louisa Yousfi installe dans nos inconscients son histoire issue de l'immigration algérienne, avec son lot de secrets de famille, ses interminables contorsions pour savoir où s'asseoir et comment s'asseoir dans le national, que ce soit ici ou là-bas. Cette voix occidentée, comme elle dit, s'était déjà faite remarquer avec Rester barbare, un énoncé de Kateb Yassine, l'écrivain algérien, qui s'est ouvert à elle comme une formule magique.
7: Je sens que j'ai tellement de choses à dire qu'il vaut mieux que je ne sois pas trop cultivé. Il faut que je garde une espèce de barbarie. Il faut que je reste barbare. Ça a l'air facile, mais c'est très très difficile. Parce que il y a toujours, surtout dans une ville comme Paris, la tentation du cosmopolitisme. La tentation de vouloir acquérir des notions de culture qui, en fait, ne sont pas essentielles. Qui sont des choses qu'on peut avoir connues. Mais pour celui qui veut créer, vraiment, ou celui qui veut abattre, ça peut le gêner. Or, moi, je sentais qu'il y avait beaucoup de choses à abattre. Je sentais que pour moi, si j'aurais voulu mettre, par exemple, la culture française aurait pu être un mortel danger pour moi si je m'étais contenu. Si je n'avais pas choisi Rimbaud et si je ne m'étais pas tenu là, si j'avais voulu assumer toute la culture française, si j'avais voulu une espèce de fringale de la culture, je serais devenu ce que je reproche d'être à beaucoup d'écrivains, c'est-à-dire une espèce de monstre.
3: Archive magnifique, merci Louisa Yousfi de nous la remettre en oreille. Kateb Yassine, donc, sont restés barbares. Pourquoi dites-vous que ça s'est révélé à vous comme une formule magique?
6: C'est une formule qui m'a hantée, en tout cas pendant de longues années, parce que je sentais bien qu'elle touchait quelque chose de vrai à mon endroit. Et mon endroit, c'est lequel? C'est celui d'une descendante de l'immigration qui, a consenti un certain nombre de choses qui correspond à ce qu'on appelle l'intégration. C'est-à-dire qu'effectivement, le monstre dont il parle, je l'ai été. J'ai dévoré la culture française en espérant notamment que ça m'ouvrirait, les portes de l'appartenance légitime à ce pays. Et en fait, ce faisant, je réalisais en même temps que l'accumulation de cette culture-là, elle constituait aussi une perte, que c'était pas simplement un enrichissement, c'était aussi quelque chose qui m'enlevait quelque chose d'extrêmement précieux.
3: Voilà. Alors, je voulais faire connaissance, pour les auditeurs, avec ce premier opus qui a été le vôtre, Rester barbare, dans lequel vous faites justement le lien entre ce Rester barbare qu'il faut lire en italique, de l'indigène Kateb Yassine, italique également, et l'ensauvagement assumé d'un groupe comme PNL, deux frères issus de Corbeil-Essonne, et qui en 2019 chantait « Je suis niqué pour la vie parce que ceux que j'aime ont la haine ». Il y a un lien à faire entre le Rester barbare et l'ensauvagement de PNL?
6: Et oui, je pense qu'effectivement, le Rester barbare de Kateb Yassine a un écho aujourd'hui dans le rap français, notamment chez PNL, parce que ça raconte aussi, encore une fois, la condition des descendants de l'immigration, de ceux qui sont en fait dans une situation contrariée vis-à-vis de la France, vis-à-vis de l'appartenance, c'est-à-dire qu'on appartient à un pays qui en même temps ne nous reconnaît pas complètement comme ses enfants légitimes, que ça produit quelque chose en nous qui fait que nous aussi, du coup, on essaie d'habiter nos endroits et notre altérité, non plus comme l'endroit d'une honte, mais l'endroit d'une fierté. Et donc tout ça s'entremêle.

0: Louise Yousfi, écoutant sur RFI Booba pour en sol majeur. Vous aimez quoi de Booba?
1: Beaucoup de choses, notamment l'espèce de jubilation qu'il a d'être un sale gosse en fait, d'être absolument indomptable, mais pour tout le monde, c'est-à-dire même pour une militante hein, comme moi. En fait, je veux prendre cette énergie-là, qui est une énergie effectivement de la rupture. C'est un peu un agent du chaos, quoi.
0: La non-soumission.
1: Oui, absolument.
0: Est-ce que ça veut dire que vous avez été une ado vénère qui avait la haine?
1: Oui, c'est paradoxal parce que de l'extérieur, on n'aurait jamais dit ça. Parce que j'étais plutôt une très très bonne élève, disciplinée. Et en même temps, se nourrissait en moi, en secret, une espèce de feu intérieur, intime, qui était un feu politique. Mais ce feu-là, il était entretenu notamment par l'écoute du rap, quoi, de cette musique. Je pense que le rap contient en lui-même ce que la pensée décoloniale ensuite a mis au jour sur le plan stratégique, mais ça le contenait déjà sous une forme voilà, contestataire, esthétique et musicale.
2: F
3: F comme fille de.
0: Alors, la question de lorsqu'on est écartelé, comme on peut l'être, hein, je mets un nous collectif, entre ici et là-bas, avec nos histoires sont souvent marquées par de multiples effacements, la question de l'affiliation est parfois une énigme. Est-ce qu'il y a une énigme, Louisa Yousfi? Comment vous remontez votre propre filiation?
1: Bah, ma filiation familiale, elle s'arrête très tôt, en fait. Je n'en sais pas davantage après le père de mon père, voilà. Il s'est passé quelque chose. Je pense que mon père l'a présenté aussi comme ça, c'est qu'il y a eu la colonisation a fracturé aussi des généalogies, c'est-à-dire même en changeant simplement les noms, en fait. C'est-à-dire qu'après, il y a eu un moment où c'était même plus possible de remonter, parce que le nom, par exemple, Yousfi, c'était pas celui-ci exactement. Avant, c'était Youssefi, et après, il a pris encore un autre nom, et encore un autre nom, mais c'était au contact de l'administration coloniale, dont il était question de classifier les familles, etc.
0: C'est pour ça que c'est une question centrale, hein, l'histoire de la généalogie pour ces générations, et c'est pour ça aussi que vous écrivez à la question « Tu es qui ?» Tu es la fille de ton père. C'est pas rien du tout. Et ton père, c'est le fils de l'Algérie. Et l'Algérie, c'est la fille de la Révolution. Et la Révolution, c'est la fille de la justice. Et la justice, c'est la fille de Dieu. T'as compris?
1: Ben, c'est vrai que du coup, moi, l'an zéro, ce que je pense comme être l'an zéro, du coup, c'est un peu effectivement la Révolution algérienne qui m'a habitée, qui m'a construite comme étant un idéal. L'idéal de cette guerre de libération qui a porté très haut des idéaux révolutionnaires de libération, d'égalité, de justice, adossés à une certaine revendication liée aussi à l'islam. En fait, c'est aussi pour ça que je lis les deux. Et donc, c'est vrai que quand je dis qu'il suffit de remonter, bah oui, il faut remonter à cet héritage-là qui est l'héritage dont j'ai envie de me revendiquer.
0: Quoi. Mais par défaut.
1: Par défaut, c'est-à-dire?
0: Bah, c'est parce que justement, il y a des trous dans la généalogie, dans l'onomastique, la façon de ne pas avoir été nommé comme il aurait fallu à cause de la colonisation. Donc, c'est par défaut.
1: Oui, c'est vrai. C'est vrai que c'est par défaut qu'il y a plein de trous. C'est une vie en pointillé, c'est un héritage en pointillé.
0: Alors, on le sait, la mort du père, c'est toujours un événement dans les familles. Pourquoi la question du rapatriement du corps au pays a été le déclencheur de ce nouveau livre, La Grande Méthode?
1: Parce qu'il m'a semblé que effectivement s'ouvrir un espace, en tout cas, pour un grand récit de la condition qui était la mienne, la condition de l'immigration, de l'exil. Alors à la fois, se posent des grandes questions métaphysiques, à savoir les questions qui sont liées à la vie, à la mort, à la religion, à la spiritualité, parce que quand on perd un être cher, qu'on le veuille ou non, qu'on soit athée ou pas, en vérité, ces questions, elles s'imposent à nous. On est au contact de nos morts.
0: C'est la question centrale de où on enterre nos morts.
1: Eh ben oui, et ben en fait ça c'est aussi parce que jusqu'ici j'avais jamais vraiment interrogé cette idée selon laquelle il fallait les enterrer dans leur pays d'origine. C'était quelque chose dont j'avais absolument conscience. Enfin, je le savais avant que ça arrive, quoi, que mes parents, il fallait les enterrer en Algérie. Mais en fait, le fait de le vivre concrètement, c'est comme si j'avais pris la mesure de ce choix qui me semblait du coup pas si naturel que ça, en tout cas pas si évident. Je me disais, mais en fait, c'est bizarre d'aller, de prendre comme ça le corps de son père et d'aller l'emmener loin dans un pays où on n'y retourne quasiment plus, et le déposer. Puis ensuite, ça oblige à se poser la question à notre endroit, à nous, c'est-à-dire, mais du coup, moi, où je vais être enterré, où? C'est-à-dire que je serai enterré sous une autre terre que celle de mes parents, de ma famille entière, mais ou alors non, mais si je le fais, ça veut dire que je vais faire rejouer cette affaire à mes propres enfants. Quand est-ce que ça va s'arrêter, quoi? Oui.
0: Alors, ce rapatriement du corps, il fait effectivement remonter de multiples voies dans la grande méthode. C'est un livre polyphonique, hein, d'une certaine manière, où j'entends, moi, par exemple, la voix du consulat algérien, donc quand on dit ça en général, les Algériens commencent à trembler. Scénario classique quand les d'origine viennent demander un passeport d'urgence pour cause de décès. C'est page 16.
1: Ce n'est pas ici au consulat d'Algérie que vous remédieriez à vos manquements. Ce n'est pas ici qu'on soulagera votre conscience. Ici, on tamponne, on certifie, on autorise, on absout pas. Pauvre de vous. Même cette porte-là, c'est votre père qui vous l'ouvre depuis sa tombe. C'est encore lui qui vous permet tout ce qui vous a été permis dans cette vie. Regardez-vous un peu. D'où tirez-vous cette impatience? De quel droit vous permettez-vous de soupirer devant la liste des documents à fournir, face au délai escompté? Pourquoi n'avoir jamais remis les pieds là où tout a commencé, où même vos semblables de déception et de colère ont cessé de vous attendre? N'éprouvez-vous donc aucun respect pour cette terre sous laquelle vous cherchez à ensevelir le corps de votre père?
0: Louisa Yousfi, vous, je dirais que le rapatriement interroge sous votre plume clairement, étymologiquement, la notion de patrie.
1: Oui, c'est vrai, de patrie, là, en l'occurrence, du lien qui me lie à cette patrie. Alors la patrie, justement, elle prend des formes qui sont différentes au fil du temps. Là, c'est l'Algérie, mais après, on va comprendre que derrière l'Algérie, c'est une autre forme qui est en jeu. Mais c'est surtout ce lien, là, en revanche, ce que je viens de lire, c'est un lien qui est lié à la dette. À ce qui l'héritage, avant de l'hériter, il faut en être digne. Voilà.
0: Vous dites on n'a pas de droit en tant que descendant d'Algériens. On n'a pas de droit, on a une dette. C'est quoi cette dette?
1: Eh ben moi je considère que à la fois l'histoire de l'Algérie. Donc je rappelle la guerre de libération nationale, le fait que ensuite nos parents aient consenti à un certain nombre de sacrifices, de grands malheurs en fait pour nous faire arriver ici en France, pour que nous puissions avoir un avenir digne. Tout ça nous engage évidemment vis-à-vis d'eux et nous engage au regard de quoi? Au regard de ce que la France, en revanche, notamment avec l'évolution de plus en plus raciste, la France nous demande au contraire de faire rupture avec nos parents, avec nos pays d'origine et donc de pas honorer justement cet héritage-là, de l'abandonner pour être pleinement français, entre guillemets. Ce qui n'arrive pas par ailleurs, hein, c'est-à-dire que même cette promesse n'a pas lieu en vérité, ouais. C'est une arnaque. Et je pense que notre rôle à nous maintenant, c'est de considérer qu'on a aussi une mission qui est effectivement de résister d'abord à ce qui arrive, c'est-à-dire le fascisme qui est à nos portes, mais aussi à, comment dire, ne pas s'adosser aux logiques impérialistes des pays qu'on vient de rejoindre, c'est-à-dire de pas fermer la porte derrière soi, tout simplement. C'est-à-dire que nous, on était les anciens barbares. On ne peut pas être les nouveaux civilisateurs et se gargariser des frontières nationales comme si elles avaient été nôtres depuis toujours, quoi.
0: Mais en même temps, j'y vois, évidemment, vous le faites avec beaucoup d'humour, parce qu'en général, quand on se rend dans son consulat algérien à Paris, c'est l'angoisse, hein, pour chacun d'entre nous. D'ailleurs, on le dit, il y a une formule, entre nous, on dit c'est un métier d'être algérien, et ça fait souvent référence à la maltraitance, justement, administrative dont on croit être victime, et vous le dites, non, c'est normal, aux yeux de l'Algérie, finalement, nous ne sommes que des étrangers. Est-ce qu'il faut y voir de l'humour, évidemment, de la provocation, ou une vraie forme de libération pour cette génération qui vit de ce côté de la rive?
1: Cette scène, en fait, elle a vraiment eu lieu. C'est-à-dire au moment où où mon père est décédé, je suis allée au consulat d'Algérie et j'ai rencontré une dame, effectivement, parce que j'avais pas mes papiers, bien entendu, comme tout le monde. Et elle m'a dit quelque chose comme ça, un peu excédé, quoi. Genre, maman, en fait, on en a marre de vous là, qui arrivez, qui découvrez la lune et qui exigez qu'on obéisse, alors qu'en fait, vous ne calculez pas le reste du temps. Enfin, l'Algérie, vous n'y allez pas. C'est quoi votre problème? Et en fait, paradoxalement, alors que j'aurais dû, je pense, ressentir ça comme une espèce d'offense, quoi. Paradoxalement, je sais pas pourquoi, ça m'a soulagé, ça m'a fait du bien, mais comme quelqu'un qui vous gifle, mais en vous disant des vérités, en fait. Mmh. Et aussi, c'est un moyen, probablement, je pense, pour moi, c'est une ruse aussi, narrative, pour me débarrasser un peu de ce que j'appelle la mauvaise conscience. Parce qu'on a une mauvaise conscience. on a cette mauvaise conscience et il faut la traiter, il faut en faire quelque chose.
0: Livre polyphonique, je conseille aux lecteurs futurs La Voix d'Air Algérie qui s'adresse à la Gaouria, c'est-à-dire la française que vous êtes. Et puis il y a aussi La Voix, alors là vous êtes en Algérie, du taxieur algérien. Ce mot n'existe qu'en Algérie, je pense. Alors, vous n'allez pas mimer cette voix, mais on peut quand même anticiper la gouaille du personnage qui dit...
1: Vous êtes vraiment des Français, 100%. Vous les aimez aussi. Même les racistes, on dirait que vous les aimez. Moi, je dis, c'est la France qui vous a rendu fou, parce qu'elle vous laisse croire que vous êtes chez vous, mais elle vous le fait payer à chaque coin de rue. Et vous, vous essayez d'être Français pour de vrai, avec les papiers, les diplômes, le drapeau même, parfois. Comme dans la chanson. C'est quoi déjà ? Douce France, cher pays de mon enfance. Voilà, c'est votre berceuse. Elle vous a endormi. L'Algérie, je dis pas qu'elle vous aime. Elle n'aime même pas les Algériens. Par contre, nous, on l'aime, sans retour. Un amour pur comme t'as jamais connu. L'Algérie, c'est comme une étoile qui te narque par la fenêtre. Tu la suis, mais elle s'éloigne toujours un peu plus. On l'aime, mais elle ne veut pas descendre sur terre pour qu'on la serre dans nos bras. On dirait qu'on ne la mérite pas. Même après 1 million de martyrs, on ne la mérite pas.
0: C'est ce qui s'appelle, je trouve, Louisa Yousfi, désacraliser un ou deux totems.
1: Ben oui, en vrai, c'est ce que je fais quasiment tout le long du livre. J'édifie comme ça des grandes figures et des grands mythes et puis je les détruis. Là, je prends la voix d'une personne qui est algérienne et qui est restée en Algérie parce que c'est un propos que j'ai souvent entendu dans ma famille, enfin dans ma famille du bled. Il y a un tiraillement entre un amour absolu de la patrie, de ce pays-là, c'est vraiment l'endroit de leur vérité, ils se sont battus pour ça, pour leur souveraineté. Et en même temps, cet amour-là, il est tiraillé, adossé à une espèce de grande désillusion. Comme si il y a cette idée quand même qu'on leur a un peu volé leur révolution.
0: On parle de révolution confisquée. Plus loin, vous écrivez, alors c'est les Algériens qui parlent, « Nous, on crie dans le vide, il n'y a personne pour nous entendre, juste des trous dans les routes. » Tu savais qu'ils ont fêté l'anniversaire d'un trou ?
1: Mais ça, vous savez que c'est une vraie histoire aussi.
0: Allons-y, moi j'adore les vraies histoires.
1: Ben, c'est une vraie histoire, c'était sur les réseaux sociaux il y a quelques années, oui. Où effectivement, il y a une scène où on voit des voisins, des gens qui vivent à côté d'un trou, au plein milieu d'un trottoir, mais vraiment un trou extrêmement profond, c'est-à-dire on tombe, on meurt, hein, qui est là depuis des années et des années, c'est-à-dire qu'ils ont, évidemment, ils ont essayé de faire en sorte que ce soit rebouché, il n'y a jamais eu de réponse. Et donc, du coup, au bout d'un moment, ils se sont attachés à ce trou, ils ont décidé de le fêter, mais c'était un humour noir, enfin, c'est
0: métaphore.
1: Voilà, pour dire, voilà. Et ben, ils ont fêté l'anniversaire de ce trou.
0: Mais c'est aussi pour en finir avec un narratif officiel au sujet de la grandeur du pays, enfin, le nationalisme majuscule, quoi.
1: Ah bah oui, bien sûr, quand on voit la réalité du peuple, de ce qu'il a à subir, de la manière dont il est opprimé dès qu'il a envie d'exprimer un mécontentement, même de la situation économique du pays, c'est difficile, effectivement, de continuer à... Comment dire, à entretenir un mythe nationaliste de l'Algérie sans qu'il soit tout de suite nuancé par les gens du bas, quoi, par le peuple lui-même.

0: E.
1: Comme étrange étranger.
0: Pensez quoi de ce mot alors non pas étrange étranger mais étrangeté, Louisa Yousfi?
2: J'en pense il m'intéresse parce qu'il raconte à la fois quelque chose de l'ordre de l'altérité. Moi c'est toujours un motif qui me plaît parce que comment dire, j'ai eu toujours le sentiment qu'on m'a empêché de raconter ça, de raconter cette étrangeté, cette altérité en moi, et que on devait me dire, je sais pas, mais non, en fait, on est des êtres universels, tout est universel et tout le monde est pareil, etc.
0: C'est les Français.
2: C'est les Français, ouais. Mais tout en n'accomplissant pas cette réalité, c'est-à-dire que du coup, je la vivais pas, mais je savais que dans le discours, il fallait que je continue à dire que on est tous des êtres universels, que on est tous égaux, je sais pas quoi, et que dès que j'avais envie, besoin, de raconter quand même ma spécificité. Je sentais qu'il y avait une espèce de suspicion qui consisterait à dire là t'es en train de t'essentialiser ou de faire du communautarisme, donc c'est des choses, c'est plein de gros mots qui arrivent dans cette entreprise mais je veux juste explorer justement ce décalage avec le pays dans lequel j'ai grandi.
0: Lorsqu'on t'appelle étrangère, remarque que l'étrangeté est le nom ancien de la sagesse, écrivez-vous.
2: Oui, c'est vrai, c'est quelque chose que j'ai appris en lisant certains textes théologiques.
0: Ouais. Est-ce que vous êtes vous-même alors l'incarnation d'une forme de sagesse?
2: Alors moi-même personnellement, je n'irai pas jusqu'à dire ça, mais je pense que du coup, effectivement, cette position-là, qui est la position du décalage, de l'illettrisme en fait, de l'analphabétisme, c'est-à-dire de pas connaître les codes exactement, de pas être à l'endroit exact d'une appartenance stabilisée, en fait, c'est l'endroit presque privilégié en fait. Parce que c'est un endroit qui nous met au travail, voilà, qui nous met au travail, qui nous oblige à rendre actif des choses qui peuvent être endormies quand on a simplement hérité de quelque chose clé en main, sans qu'il y ait de problème qui se soit posé à cet endroit. Oui. Je pense que les problèmes, effectivement, nous obligent à être en éveil, absolument. Voilà.
0: Parce que vous faites ce constat toujours avec cette manière très humoristique et provocatrice, Louisa Yousfi, vous dites « Nous sommes les enfants merdiques de parents exemplaires ».
2: Ouais. Alors, je le pense vraiment.
0: Merdique et exemplaire, il faut expliquer.
2: Moi, je pense que nos parents, en tout cas les miens, mais les miens, je pense que ça rencontre quand même un truc un peu collectif aussi. Et je le dis,
0: qu'est-ce que vous mettez dans exemplaire?
2: C'est des figures sacrificielles, en fait. Mes parents sont arrivés en France dans un but purement sacrificiel. Ils étaient là que pour nous.
0: Et en quoi vous êtes devenus des enfants merdiques?
2: Oui, moi je trouve que il y a des choses qu'on a perdues. Quand je dis qu'on a perdu nos mondes, par exemple liés à la culture, à la langue, à la religion, c'est pas juste la langue, la religion ou le pays. En fait, c'est que tout ça engage aussi un certain rapport éthique, un rapport éthique au monde, une certaine forme de discipline, de tenue. Et ça, oui, je pense qu'il y a quelque chose qui a été perdu.
0: Et alors, est-ce que vous voyez une sorte de challenge pour vous à être dans l'excellence à l'extérieur de la maison plutôt qu'à l'intérieur?
2: Pourquoi vous posez cette question?
0: Parce que j'ai quand même devant moi quelqu'un qui a fait une prépa à Lille, qui a entamé des études de philo, puis fait une école de journalisme à Bordeaux. Vous écrivez dans cette langue française que vous maîtrisez admirablement. Vous baptisez l'analphabète de la maison. Donc,
2: oui, c'est vrai.
0: Vous êtes dans l'excellence à l'extérieur et vous êtes l'analphabète à l'intérieur.
2: Oui, c'est ça le paradoxe, je pense. Et en plus, je dirais même du point de vue éthique aussi. C'est-à-dire que même l'engagement, c'est ce que j'en parle, mon engagement politique, c'est quelque chose qui se passe à l'extérieur de la maison. Mais du coup, concrètement, à l'intérieur de la maison, qu'est-ce que ça implique? Ça implique mon absence. Ça implique le fait que j'ai plutôt fui le foyer, quoi, parce que je préfère être en manif. Et j'essaye de montrer comment, en fait, parfois, il arrive qu'on essaie de régler ces choses qu'on n'arrive pas à régler directement parce que c'est trop près de nous. En fait, on a besoin de détours pour se rendre digne de choses qui sont dans la même pièce, quoi. Et c'est ce que je raconte aussi par rapport à l'écriture. L'écriture, c'était une manière pour moi d'être à la hauteur, enfin d'être la géante. Je cherche la façon d'être à la hauteur, d'être géante aussi par l'écriture, qui est en plus paradoxalement un endroit où ils ne sont pas du tout, parce qu'ils sont vraiment analphabètes pour le coup.
0: Et du coup, l'écriture, vous diriez que c'est à la fois un détour, comme vous dites, et une forme de trahison?
2: Ah oui, absolument. Enfin, c'est une forme de trahison, c'est-à-dire que ça engage forcément un geste de traître, d'écrire. C'est pas moi qui l'invente, par ailleurs, je pense que c'est un truc qui revient souvent dans les écritures qui sont liées à des personnes qui ont fait des mobilités sociales, parce que d'un coup, on a entre les mains une matière qui est la vie de ces gens qui nous ont faites, et qu'est-ce qu'on va faire de cette matière-là ? Et en fait, on a un rapport de pouvoir vis-à-vis de cette matière-là.
0: Mais c'est intéressant d'être sur les deux tableaux, d'être à la fois perdant et à la fois une géante, de ne pas être qu'une chose monolithique, soit dans le pouvoir, soit dans le sacrifice.
2: Bah, en tout cas, je pense que c'est la tension qui me travaille, c'est la tension qui fait que j'écris. C'est d'ailleurs pour ça que j'arrête pas d'édifier, de détruire, même dans mon niveau de langue en fait. Hein. Mmh. D'aller dans un niveau de langue extrêmement lyrique et puis d'un coup de redescendre dans une forme d'argot vulgaire, etc. C'est comme un édifice quoi, tout se tient parce que, c'est-à-dire si j'enlève une partie, juste une pierre, en fait tout va s'écrouler.
0: Alors votre analphabétisme, comme vous dites, Louisa Yousfi, vous fait créer des mots, vous vous définissez comme une occidentée.
2: Oui, bah, j'aime bien occidenté, bah, pour ce qu'on entend, occidenté. C'est aussi par opposition à occidentaliser, parce que c'est ça qu'on a plutôt l'habitude de dire, qu'on est des Arabes occidentalisés.
0: Oui, puis on y met une connotation positive, que
2: oui.
0: Là,
2: voilà, c'est ça.
0: Vous mettez une nuance.
2: Et puis il y a un côté un peu occidentalisé. Bon, bah ça veut dire que les choses, elles se sont faites un peu naturellement, comme un progrès, quoi. Bon, c'est comme une intégration. Même l'intégration, c'est un mot qui est plutôt connoté positivement. Et moi, mon travail, c'est de donner à voir qu'à l'intérieur de ces mots qui ont l'air d'être inoffensifs, en fait, c'est une histoire de la violence. Et donc, oui, occidenté, parce que cette occidentalisation, en vérité, c'est pas quelque chose qui nous a fait que du bien. C'est des choses qui nous ont été imposées et contre lesquelles aussi on s'est débattu, en fait.
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0: Il s'appelle la MBS, Micro Brise le Silence, j'adore. Vous les connaissez, Louisa Yousfi?
1: De loin, non, ça, ouais.
0: Voilà, ce sont les pionniers du hip-hop algérien. Et ce morceau s'appelle Système Primitif, donc c'est un petit clin d'œil comme ça. C'est pour aborder la question de la langue, qui n'est pas une petite question. Quand je vous ai posé la question très en sol majeur, quels sont les mots dans votre langue maternelle que vous ne pouvez dire que dans votre langue maternelle? D'ailleurs, quelle est votre langue maternelle? Vous m'avez répondu, Alhamdoulilah, Zama, Wesh.
1: Bah oui, c'est vrai.
0: Voilà.
1: Je trouve qu'il n'y a pas de traduction de ça, c'est intraduisible. Enfin,
0: oui, mais est-ce que vous la parlez, cette langue arabe?
1: Alors, justement, c'est très complexe. À savoir que mes parents m'ont toujours parlé en arabe et que moi, je leur répondais en français. Ce qui fait que je comprends l'arabe, mais je ne le parle pas.
0: Il y a un sujet, là, le fait de l'entendre, donc de la comprendre, et de ne pas la parler. Vous dites, c'est pas qu'on ne voulait pas apprendre l'arabe, c'est qu'on ne savait pas pourquoi.
1: Bah oui, c'est ça. Il y a eu un moment où, en fait, ça ne collait pas avec la dynamique qui était la nôtre du moment, qui était juste la dynamique intégrationniste. Et donc, qui était, bah, on est là pour se tailler une place dans ce pays-là, qui par ailleurs est apparemment hostile à notre endroit, qui, moi, je me souviens en plus des polémiques sur la langue arabe à l'école, où c'était, il fallait faire attention, bah, en tout cas, il fallait le contrôler, parce que...
0: Double langage.
1: Voilà, il y a un double langage, ils vont, on sait pas ce qu'ils vont dire aux enfants, est-ce que bon. Il faut savoir que la langue arabe, c'est la seule langue en France qui est considérée comme une langue suspecte, qu'il faudrait pas, comment dire, apprendre aux enfants, parce que ça risquerait, justement, de les mettre dans un dogme, on sait pas quoi, alors que toutes les autres langues au monde, on considère que c'est des fenêtres sur le monde, que c'est un enrichissement. La langue arabe, c'est pas un enrichissement. Hein.
0: C'est une langue qui sonne, c'est l'intrus.
1: Oui.
0: C'est une langue qui sonne comme ça. Alors votre texte, c'est à la fois, je dirais, un récit et justement une archive. Et à propos d'archives, vous m'avez demandé, Louisa Yousfi, d'écouter une archive autour de la victoire du FLN en 1962. Alors j'ai eu un mal fou à en trouver une parce que on peut tomber sur une archive INA, mais par exemple, il n'y a pas le son.
1: Ah oui, ça c'est problématique pour une émission de
0: voilà.
1: Radio.
0: Et la plupart, mais ça dit des choses justement, hein, c'est un silence parlant. Et la plupart du temps, on a affaire à la voix des actualités françaises. Donc on s'est débrouillé avec tout ça, c'est-à-dire avec les flous et les versions binaires de cette histoire.
2: 1962, l'Algérie est officiellement indépendante. Ben Bella et son futur successeur Boumediene font leur entrée triomphale à Alger. Ferhat Abbas est encore un personnage officiel à ce moment-là. Il devient président de l'Assemblée constituante. Mais le temps des modérés est passé. Mal à l'aise, il démissionne parce que, dit-il, la constitution qu'on prépare au peuple algérien est une constitution totalitaire. Alors, qu'est-ce qui se passe quand vous quittez la présidence de l'Assemblée algérienne? On vous laisse en liberté?
3: Non, on m'a arrêté. Ben Bella m'a arrêté, m'a envoyé dans le sud.
2: Vous avez été arrêté par les Algériens, c'est
3: ça? Par les Algériens. Boumediene, moi aussi, m'a arrêté.
2: Vous avez été arrêté par les Algériens, vous aviez été arrêté par les Français.
3: J'ai été arrêté par les Français et par les Algériens. C'est à croire qu'on a toujours tort d'avoir raison.
0: Krim Belkacem, chef historique du FLN, au lendemain des accords d'Évian dans sa région en Kabylie, une archive de Berber Télévision. Pourquoi vous souhaitiez une archive alors autour de la victoire du FLN, le Front de Libération Nationale, en 1962, Louisa Yousfi? Pourquoi diable?
1: Mais moi, je trouve pas ça très curieux comme choix, puisque la victoire de l'Algérie en 62, encore une fois, c'est un peu mon an zéro pour moi, parce que c'est l'endroit de la fierté de mon père, vraiment, de sa dignité. C'est ce qu'il a gardé en lui. C'est ce qui lui faisait lever le menton alors qu'il a mené une vie tout entière en immigré algérien, en plus sur la Côte d'Azur. Donc je vous raconte même pas l'adversité qu'il a dû affronter. Donc c'était plutôt quelqu'un qui était humilié toute sa vie en fait, hein, qui était humilié par la société dans laquelle il était. Et pourtant, et je sentais bien qu'il avait en lui une espèce de comment dire de force. Indestructible, une grande sagesse aussi, qui était liée à ce moment-là. on a gagné la guerre de libération.
0: Cette victoire, elle est synonyme de défaite française.
1: Oui.
0: Est-ce que là, on est dans une forme de secret de famille nationale ?
1: Absolument. Absolument. Mais c'est là qu'il y a une espèce d'antagonisme irréductible, en fait. Je crois que c'est Jean Genet qui disait, le jour où, en fait, le pays sera véritablement décolonisé, le jour où la France a véritablement décolonisé, elle considérera, par exemple, 62 comme une victoire de la France. Et Diane Michenfou comme une victoire de la France aussi. C'est-à-dire des moments où, justement, la France s'est rencontrée enfin elle-même, où elle a accouché de ses véritables idéaux. Là, ce serait effectivement une espèce de grande réconciliation. Et là, nous, les descendants des pays anciennement colonisés, on aurait pleinement notre part. On pourrait effectivement faire corps avec ce récit national.
0: Voilà. Justement, il y a des mots qui parcourent votre livre, évidemment. Peuple, nation, diaspora. Vous dites même, j'aime à penser que la diaspora est la forme la plus haute du peuple.
1: Bah oui, je trouve.
0: Parce qu'on a la sensation qu'il n'y a pas de diaspora algérienne.
1: Pourquoi vous pensez qu'il n'y a pas de diaspora?
0: On a la sensation que c'est compliqué de se fédérer, de se rassembler, pour sans doute des raisons profondes historiques.
1: Bon, alors c'est quelque chose qui est en construction, et je veux dire, c'est un appel de mes voeux. C'est-à-dire que je sais bien que ce n'est pas une donnée de départ. Mais c'est aussi, je pense, le désir et le projet, entre guillemets, de la famille politique à laquelle j'appartiens, à savoir de faire peuple à partir, effectivement, des diasporas, non pas seulement algériennes, mais de tous les descendants de l'immigration post-coloniale. De te dire, en fait, nous, on est quand même pris dans une histoire commune, une adversité commune. On a le même ennemi, on a la même mission historique, entre guillemets. Et que ça, effectivement, ça peut dessiner les contours d'une communauté de destin, d'une communauté politique, qu'on va appeler peuple. Et qui est, pour moi, je dis la forme la plus haute. Pourquoi? Parce que elle n'est pas effectivement rattachée à un ancrage purement géographique, terrestre, où il y a une nation. Parce que je me méfie, moi, dès que justement ça se met à se figer les frontières, le pays, etc. Je trouve que justement là, nous, on est à un endroit où on peut porter la question de l'identité d'un peuple, ce que c'est qu'un peuple, ailleurs que sous des formes, nationalistes, en fait. Qui sont des formes à la fois politiques, mais aussi poétiques, esthétiques.
0: D'appartenance.
1: D'appartenance, voilà. Et cette appartenance, elle continue à vivre à travers un souffle, en fait. Quelque chose qui appartient aussi à une forme d'invisible.
4: I comme indigène.
0: Et oui, ça nous fait sourire, mais nous, on a le droit. La diasporée que vous êtes, alors, si vous m'autorisez de le dire comme ça, Louisa Yousfi a été proche des indigènes de la République, a été cofondée par Houria Boutelja, dont vous avez été proche, dont vous êtes peut-être encore toujours proche. Le fait d'avoir adopté cette sémantique coloniale pour lutter justement contre le système colonial qui est toujours en vigueur, on va dire, est-ce que c'est la bonne méthode ?
1: Ah ben en tout cas, l'histoire nous dit que oui, puisque on a quand même, je pense, imposé un certain rapport de force en France, qui fait qu'aujourd'hui, on peut parler sans être contesté, par exemple, de blanchité, de privilèges blancs, de la question de la race, en fait, de la manière dont la France continue à être racialement structurée, ce qui n'était pas le cas encore. Pourquoi on l'avait fait ? On avait dit donc indigène de la République, c'était une manière aussi de mettre au jour le fait que il existe en fait un continuum colonial en France après les indépendances, que en fait les indépendances n'a pas mis un terme à l'empire français.
0: Exemple.
1: Et ben en fait ce que la France après 62 s'est acharnée à faire, c'est pas d'entériner la souveraineté des pays anciennement colonisés, mais au contraire d'essayer de perdre le moins possible, donc de continuer à garder ses acquis, donc la rente impérialiste aujourd'hui la France-Afrique c'est une réalité, mais aussi l'influence que la France a continué à avoir dans les pays même du Maghreb.
0: En tout cas, cette voix qui était difficilement entendable, aujourd'hui elle l'est un peu plus, même si évidemment elle crée des réactions en
1: face.
0: Oui,
1: c'est toujours pas
0: oui. Bien sûr. Et ça veut dire, Louisa Yousfi, que vous êtes toujours adepte d'un amour révolutionnaire qui est cher au mouvement.
1: Bien sûr. C'est important de le dire parce que de l'extérieur, on est passé pour des méchants, pour une
0: des racistes, des antisémites, oui. Des homophobes, oui.
1: Pour vraiment tous les maux de la terre, en fait. Hein. Nous, ce qu'on a amené, c'est effectivement un logiciel politique qui remettait en cause les fondements même de la République. C'est-à-dire, on n'était pas là pour dire le racisme, on peut le traiter avec certains aménagements, juste en corrigeant comme ça, de manière un peu cosmétique les choses. Non, en fait, il s'agit de tout détruire, en fait. Et donc ça, évidemment, c'est une telle radicalité. Bah, bien sûr. Mais donc du coup, il y a eu une espèce de grande adversité à notre endroit. Et comme on a tout, dépavé, on a
0: déminé.
1: Et ben, on recevait les coups, en fonction, quoi. Et
0: donc, aujourd'hui, alors, est-ce qu'il y a un modus vivendi? Est-ce qu'il y a...
1: En tout cas, aujourd'hui, ce qu'on peut dire, c'est que le territoire décolonial, il existe. Il a donné lieu quand même à la production d'une pensée stratégique, analytique sur la question décoloniale, aussi à une profusion d'œuvres, de littérature, d'œuvres au cinéma. Enfin, il y a une espèce de contre-hégémonie culturelle aussi décoloniale.
0: Donc détruire au service d'un construire ensemble.
1: Bah oui, c'est ça que je voulais dire. C'est
0: qu'il faut arriver, à le dire.
1: Voilà.
0: Oui.
1: Bien sûr. On comprend, en fait, si on nous lit, et je pense que si on lit ce livre-là, que c'est des gestes d'amour. Mais d'amour infini. C'est-à-dire que c'est même des gestes, c'est ça que je veux dire, même le côté un peu sacrificiel. Bah oui, en fait.
0: Il faut arriver aussi à identifier et réduire le monstrueux qu'il y a dans la pensée coloniale. Et dans les porteurs de cette pensée, et dont ils ne sont pas forcément conscients. Parce que le monstrueux n'est pas que dans le camp de ceux qui disent « ça suffit, on veut tout détruire ».
1: Bah moi, je veux bien qu'on... Mais du coup, dans ce cas-là, il faut m'identifier exactement ce que c'est que le
0: monstrueux.
1: Le monstrueux. Mmh. Pour l'instant, moi, ce que je vois surtout, c'est qu'on essaie de produire quelque chose, même d'aller... Alors peut-être que c'est ce que vous voulez dire par le monstrueux, c'est-à-dire que nous, on n'a pas peur d'être ces monstres. C'est-à-dire qu'on considère que les monstres, on ne les tue pas, en les fuyant ou en faisant comme s'ils n'existaient pas. On considère que les monstres, on les tue, en fait, on les dompte. En y allant franchement, en allant voir exactement qui ils sont et pourquoi ils existent, et en les regardant droit dans les yeux. Et c'est ça qui fait que probablement, alors peut-être là on est un peu abstrait, mais il faudrait...
0: Oui, justement, peut-être suivez mon regard, je ne sais pas.
1: Oui, voilà.
0: En tout cas, loin de tout système, la révolution, c'est aussi être dans un certain imaginaire. Et votre imaginaire à vous, Louisa Yousfi, vous le devez à certains mots et à certaines musiques.
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6: En fait, dans le ghetto de Harlem, les solutions qui étaient proposées, c'était la folie, le désespoir.
7: La folie, la drogue, le crime. Enfin, tout commençait par l'église, mais c'était la folie, la drogue, le crime, la mort. Voilà tout.
6: Et tu as refusé la folie, la mort et le crime en quittant le ghetto?
7: Oh, si tu veux être honnête, je n'ai pas totalement refusé le crime. Parce que j'ai bien compris que mes maîtres étaient criminels. Mais je n'ai pas doué pour le crime non plus, franchement. Donc j'étais forcé de devenir une autre espèce de criminel. Qui était, de devenir un artiste, qui est toujours une espèce de criminel.

0: In the Mood for Love, le bureau de tabac d'un certain Fernando Pessoa, la voix de James Baldwin et bien sûr l'hymne national algérien. C'est peut-être logique d'ailleurs qu'on termine avec cet hymne. En même temps, je vous imagine plutôt antimilitariste, Louisa Yousfi.
1: Oui, oui, bon, c'est un hymne quand même qui est rattaché beaucoup à la libération. Et puis le texte, je le trouve vraiment formidable.
0: Alors dites-nous ce qu'il dit, ce texte.
1: Je ne connais pas par cœur, mais c'est vraiment où France, le temps des palabres est révolu. C'est un hymne qui, en plus, parle de la France. Quoi. Je veux dire, c'est déjà dans l'hymne algérien, il y a déjà ce rapport à la France. Parce qu'on a accouché dans la douleur. Je trouve ça très fort, très beau. Alors oui, il y a une grande hétérogénéité. Hein.
0: Oui, c'est le but justement. Ouais. Il y a du romantique alors dans l'amoureuse révolutionnaire.
1: Bien sûr, mais en fait, il y a même que ça en vérité. Si on sait nous lire, même chez les révolutionnaires de manière générale.
0: La révolution, c'est romantique.
1: C'est extrêmement romantique. In the Mood for Love, déjà, c'est une musique qui me bouleverse. C'est un film qui me bouleverse. Que je trouve magnifique, notamment pourquoi ? Parce que c'est une histoire d'amour empêchée, mais empêchée par les principaux protagonistes, c'est-à-dire qu'ils pourraient absolument consommer leur amour, et ils ne le font pas pour une raison qui est très mystérieuse, très particulière, qui est qu'ils ne veulent pas, salir, entamer cet amour dans ce monde-là qui leur semble être un monde trop pourri, en fait, et qu'ils veulent garder cette espèce de pureté. Ils ont un rapport
0: sacrificiel,
1: effectivement. Non, mais voilà, ils ont un sens de leur dignité tellement fort. La fin du film est extraordinaire puisque c'est le moment où l'homme en question, il confie son secret, le secret de son amour, à une pierre et cette pierre fait pousser de la végétation. Enfin, je trouve ça extraordinaire. Je trouve que ça raconte tellement de choses profondes.
0: Comme un mythe.
1: Quasiment. Oui, c'est quasiment un grand mythe.
0: Pessoa,
1: j'adore Pessoa aussi, j'adore les livres de l'intranquillité, j'adore déjà l'idée, ce petit employé de bureau qui construit en parallèle, à l'abri des regards, une œuvre monumentale qu'on découvre à sa mort. Bon, en soi, c'est pas un peu pas pareil, il y a quelque chose de l'ordre du secret, il écrit comme ça dans son coin et en même temps il a une vie très simple. Et ce que j'aime beaucoup, c'est qu'à la fois c'est un poète et c'est un poète disons matérialiste et il y a une espèce de grande tension dans ça.
0: De hiatus, ouais.
1: Ouais, et j'ai toujours aimé les gestes qui travaillent comme ça, ces contradictions.
0: Parmi vos nombreuses références, Louisa Yousfi, on pourrait citer Chester Himes, Aimé Césaire, Ralph Ellison, Sonny Labutansi, et Frantz Fanon, inévitablement, et aussi James Baldwin.
1: Ah oui, absolument. Pour moi, c'est même celui que je mettrais au-dessus.
0: Pourquoi ?
1: Quand il parle, ses grands yeux, quoi, ses grands yeux brillants. On a l'impression qu'il pleure, qu'il est sur le point de pleurer à chaque fois qu'il parle. Parce que il a une extrême, acuité, radicalité dans son propos, très précis, et en même temps, d'une grande tendresse, d'une immense tendresse. On sent qu'il est traversé dans sa chair par tous les mots qu'il dit, et par tous les mots à MAUX de son monde. Il a une espèce de grande inquiétude à l'endroit du monde dans lequel il est. Il a peur pour l'après. D'ailleurs, sa grande question, c'est qu'adviendra-t-il de toute cette beauté? C'est la grande question baldwinienne, je pense que c'est la grande question qu'on doit garder en soi constamment.
0: Oui. Merci Louisa Yousfi.
1: Merci à vous.

Au générique de cet ensemble majeur consacré à Louisa Yousfi, un ou deux barbarismes. 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Dans un instant, votre journal sur RFI.

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2: Jérôme Bastion.
4: Au sommaire de cette édition, une première journée de négociations entre Iraniens et Américains qui a failli tourner court en Suisse après des propos menaçants de Donald Trump à l'encontre de Téhéran qui a momentanément quitté la rencontre. Nous verrons également que le rôle d'Israël risque de compliquer l'issue de ces tractations. La communauté LGBT défile dans la capitale ukrainienne malgré l'interdiction de rassemblement public qui impose normalement la loi martiale. Il y avait foule pourtant ce dimanche à Kiev pour réclamer l'égalité des droits pour tous dans cette société très pro-européenne. Et puis un nouveau pas vers la normalisation des relations entre le Niger et le Bénin. Trois projets d'accords de coopération ont été conclus à l'occasion d'une réunion à Cotonou ce week-end. Il y a été question de défense, de sécurité et de réouverture de la frontière. Une première journée de pourparlers États-Unis-Iran a débuté ce dimanche en Suisse. Des discussions censées finaliser, vous le savez, le protocole d'accord signé la semaine dernière et qui doivent aboutir, sous un délai de 60 jours renouvelable, à un accord final pour mettre un terme au conflit au Moyen-Orient. Un protocole d'accord déjà fragilisé par la situation au Liban, où les attaques israéliennes ont fait une trentaine de morts au cours du week-end. Pour l'Iran, aucun accord avec les États-Unis n'est possible sans cessation des hostilités au Liban. Israël, de son côté, affirme qu'aucune restriction ne s'applique à ses troupes pour éliminer les menaces dans ce pays. Benjamin Netanyahou assure même que l'armée israélienne restera dans le sud du Liban aussi longtemps que nécessaire. Alors, il faut se poser la question, quel rôle joue le gouvernement israélien dans ces négociations et pourrait-il les faire échouer en continuant d'attaquer le Hezbollah ? Écoutez, Jonathan Piron, il est historien et spécialiste du Moyen-Orient.
5: La manière dont le gouvernement israélien se comporte en fait dans la situation actuelle est l'élément le plus important parce qu'on voit déjà qu'Israël ne se sent pas du tout tenu par les conditions de l'accord. D'ailleurs, il ne les a pas négociées. Il y a aussi cette volonté du gouvernement israélien de continuer en fait à s'impliquer à l'intérieur du Liban. Et on est aussi dans une situation où, avec les élections anticipées qui sont annoncées, la campagne électorale en cours amène toute une série de partis, notamment les partis d'extrême droite, à se radicaliser. Et donc, on est dans la situation où le gouvernement Netanyahou, qui voit déjà d'un très mauvais œil, en fait, cet accord, ne va pas du tout essayer de lever le pied, notamment au Liban, voire même, en fait, peut-être espérer à ce qu'il y ait une reprise de la guerre. C'est d'ailleurs aussi des éléments qui fuitent. Pour le moment, quand on a les informations qui viennent d'Israël, c'est qu'une reprise des combats contre le régime iranien ne serait pas vue d'un mauvais œil.
4: C'était l'historien Jonathan Piron, donc joint par Achim Lippold. Et malgré ce coup de colère des délégués iraniens qui ont quitté la table des pourparlers pour protester contre un message de Donald Trump jugé insultant, les États-Unis, par la voix d'un diplomate américain, ont affirmé que les négociations avec l'Iran allaient se poursuivre durant toute la nuit de dimanche à lundi, en Suisse donc. En Ukraine, une marche des fiertés s'est tenue ce dimanche à Kiev et cette fois, malgré la loi martiale qui interdit normalement tout rassemblement depuis 2022, le rassemblement a été officiellement autorisé après avoir été seulement toléré les années précédentes. Écoutez ce reportage de notre correspondante sur place, Emmanuelle Chaz.
6: Devant l'université Shevchenko, 5000 personnes venues de toute l'Ukraine se sont rassemblées pour la marche des fiertés, la Kyiv Pride.
7: Nos familles font partie de l'Ukraine.
6: Ce slogan fait référence au nouveau code civil très critiqué par les organisations de défense des droits des personnes LGBT car il ne légitime pas leur situation familiale ni ne leur garantit l'égalité de leurs droits. Yulia, 23 ans, explique.
8: C'est très important pour moi d'être là, car je veux que chaque personne de notre pays puisse officialiser sa situation, qu'il n'y ait pas de discrimination, que chacun soit libre.
6: Pour marquer le soutien européen à cette marche des fiertés, des délégations étrangères étaient présentes. Gaël Vessière, ambassadeur de France, explique.